En 1876, Tchaïkovski entama une correspondance suivie avec Nadezhda von Meck, une riche veuve qui, enthousiasmée par sa musique, lui versait une rente annuelle qui lui permit de se consacrer entièrement à la composition. Tchaïkovski entretint avec elle des relations épistolaires, mais ne la rencontra jamais. Cependant, 14 ans plus tard, Madame von Meck, se croyant ruinée, cessa brutalement son soutien financier. La période de sa relation avec Madame von Meck fut l'une des plus productives de Tchaïkovski. Naquit notamment le Lac des Cygnes en 1877, que vous pourrez apprécier dans quelques instants. Dans l'intervalle, en 1877, Tchaïkovski, espérant apaiser les conflits intérieurs dus à son homosexualité, avait épousé Antonina Miliukova, une étudiante en musique au conservatoire de Moscou, qui lui avait écrit une déclaration d'amour. Dès le début, cette union fut un échec et le couple se sépara. Écoutons à présent un extrait du Lac des Cygnes.

De 1887 à 1891, Tchaïkovski effectua plusieurs tournées triomphales, dirigeant ses propres œuvres devant des publics enthousiastes dans les grandes villes d'Europe et des États-Unis. En 1890, il donna l'un de ses opéras les plus achevés, La Dame de Pique. En 1893, il entreprit sa symphonie numéro 6 en si mineur, intitulée ensuite Pathétique par son frère Modeste. La première de cet ouvrage, donnée à Saint-Pétersbourg le 28 octobre 1893, sous la direction du compositeur, laissa le public indifférent. 9 jours plus tard, Tchaïkovski mourait du choléra, officiellement du moins. Des chercheurs ont en effet laissé entendre qu'il se serait suicidé sur ordre à la suite d'une possible liaison avec un membre de la famille impériale.

De nombreuses compositions de Tchaïkovski, dont Casse-Noisette, le concerto pour piano numéro 2 en sol majeur, le quatuor à cordes numéro 3 en bémol mineur ou encore le trio en la mineur pour violon, violoncelle et piano sont restés très populaires. Chez lui, des épisodes richement mélodiques ou profondément mélancoliques alternent avec des mouvements dansants issus de la musique traditionnelle. Entré dès 1868 en relation avec le groupe des Cinq, Tchaïkovski sympathisa avec Balakirev, ne se départit jamais d'une certaine méfiance envers Rimsky-Korsakov et manifesta toujours une franche hostilité à l'égard de Moussorgski. Contrairement à eux, il se tourna vers l'Occident, en particulier dans le choix de ses sujets. Mais il se considérait comme, je cite, « russe, russe jusqu'à la moelle des os ». Et Stravinsky devait voir en lui le représentant le plus typique de la musique de son pays natal. Un thème parcourt sa production. Le destin de l'homme, la lutte de ce dernier pour en venir à bout et son échec final.

Vous venez d'apprécier le ballet suite, opus 66, intitulé The Sleeping Beauty. Ainsi s'achève votre émission Classique Classique, consacrée aujourd'hui à Tchaïkovski. Au revoir à tous et à très bientôt.

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1: La Bible aux mille visages. Éric Denimal, bonjour.
2: Bonjour.
1: Vous êtes pasteur, également auteur de plusieurs livres, parmi lesquels la Bible illustrée pour les nuls, qui est la base de notre entretien depuis quelque temps. Nous parlons de ce que la Bible présente, de l'existence d'un Dieu qui ne s'est pas contenté de jeter l'homme sur terre, mais qui se présente comme un créateur, comme un père, qui également installe sur cette terre eh bien, une filiation, je ne sais pas si on peut dire cela exactement. Et voilà que dans ce cadre, eh bien, Abraham deviendra le père de plusieurs, aujourd'hui, religions monothéistes qui se réclament de cette ascendance d'Abraham. Abraham a un fils, Isaac, qui a un fils, Jacob. C'était un petit peu le résumé de la dernière fois. Aujourd'hui, nous allons parler d'un personnage qui est connu de tous, y compris de ceux qui n'ont peut-être jamais eu la Bible entre les mains. Il s'agit de Moïse.
2: Oui, alors il faut peut-être dire que si Abraham a eu Isaac, Isaac a eu Jacob, Jacob a eu 12 fils, dont un Joseph, qui est extrêmement important parce que Joseph va être en conflit avec ses autres frères, il va être vendu comme esclave par ses frères et il va se retrouver en Égypte. C'est important de rappeler ça parce que si Moïse sort le peuple d'Israël d'Égypte, c'est parce qu'un jour ils y sont entrés. Donc voilà, Joseph, vendu par ses frères comme esclave, se retrouve en Égypte après une vie assez extraordinaire. Et alors là, ça mérite aussi tout un bouquin, la vie de Joseph. Joseph va bien sûr mourir. Mais avant de mourir, comme il est devenu, il est passé de son statut d'esclave par toutes sortes de péripéties assez incroyables. Il devient un des personnages les plus importants d'Égypte. Il va sauver l'Égypte de la famine parce qu'il va connaître le plan de Dieu, le dessein de Dieu pour tout un pays. Et il va participer au salut de ce pays dans le sens où il va dire... il y a une famine qui vient, alors voilà ce qu'il faut qu'on fasse, et il va gérer en quelque sorte tous les greniers de l'Égypte, ce qui fait qu'il va sauver l'Égypte de la famine, mais comme la famine gagne beaucoup plus que l'Égypte, voilà qu'il va revoir par hasard ses frères venir en Égypte pour chercher du blé, et il va se réconcilier avec eux, au bout d'un certain temps, il va se réconcilier avec eux, et il va même inviter toute sa tribu à venir en Égypte, puisque là il y a du blé, alors qu'il y a la famine un peu partout dans le monde. Et les Hébreux vont venir comme ça en Égypte, ils vont prospérer, et là les années vont passer, des générations vont passer, et il va y avoir un moment où, alors que les Hébreux avaient été reçus correctement, royalement, si j'ose dire, pharaoniquement, par le pharaon, parce que la puissance de Joseph était telle, et la reconnaissance de l'Égypte à l'égard de Joseph était telle, que il y avait une bonne relation avec les Hébreux. Mais voilà que les Hébreux vont prospérer énormément en Égypte. Il faut dire qu'on leur a donné des terres qui étaient vraiment des terres riches pour des gens qui étaient des nomades et qui étaient des éleveurs. Ils vont prospérer considérablement, mais ça c'est un peu la faute des pharaons, enfin du pharaon et des Égyptiens qui non seulement leur ont donné de bonnes terres, bon ça c'est gentil, mais ils les ont laissés prospérer au niveau élevage, etc., parce qu'ils considéraient comme quasiment impur de devoir élever du bétail, et donc naturellement là ils ont laissé le champ libre à ces Hébreux qui ne savaient finalement faire que ça, et donc ils ont prospérer, au point où arrive, au bout d'un certain nombre de générations et de centaines d'années, arrive un pharaon qui est un petit peu inquiet quant à la puissance de ces Hébreux, parce que la situation politique est un peu instable, parce que l'Égypte se sent un peu menacée sur ses frontières, et si on entre en guerre, il ne faudrait pas que nous ayons au sein même du pays un peuple étranger non assimilé qui finalement se retourne contre nous. Et là, on a une situation extrêmement intéressante qu'on pourrait étudier au niveau de l'intégration, au niveau de la place de l'étranger, au niveau de l'insécurité, etc. parce que le pharaon va avoir tellement peur de cette menace intérieure, ces éléments dormants, on pourrait presque dire, pour utiliser des expressions un petit peu crues d'aujourd'hui, qu'il va dire, mais il faut limiter la puissance de ces gens. Alors, on pourrait éventuellement les ramener aux frontières, mais a priori, c'est pas ce qui s'est fait, peut-être parce que les charters n'étaient pas encore inventés. Mais,
1: il y avait des méthodes expéditives qu'on ne pourrait pas employer aujourd'hui.
2: Voilà, en tout cas, il va mettre en place une méthode assez expéditive, il va dire, à partir de maintenant, je vais ordonner aux sages-femmes, qui était égyptienne, je vais ordonner à ces femmes de tuer les enfants mâles qui naissent. Tous les garçons qui naissent, on les tue. Et c'est ce qui va se produire. Un ordre aussi dramatique ne semble pas poser de problème, a priori. On trouve ça assez cruel et horrible, mais on a presque une version moderne de ça en Chine, dans la façon dont on exige que les couples n'aient plus qu'un enfant, et dans la mesure du possible, naturellement, du coup, par déviance, un fils. Il y a là quelque chose d'assez étonnant, d'inhumain, et on sait les drames que ça provoque en Chine. Mais finalement, on n'y fait pas trop attention, on se dit, de toute façon, peut-être qu'effectivement, ils ont tout intérêt à faire ça, parce que sinon, c'est nous qui allons être écrasés par le nombre de Chinois qu'il y a dans le monde. Enfin, c'était une parenthèse, mais pour montrer que cette situation horrible d'antan a aussi des versions plus modernes que l'on laisse passer sans sauter
1: au plafond. Je viens de le faire à la seconde,
2: c'est
1: par
2: ça,
1: exemple.
2: Oui. Et donc voilà, on est dans cette situation-là, et puis il y a une femme qui va mettre au monde un enfant, une femme hébreu qui va mettre au monde un enfant et qui ne supporte pas l'idée de le voir exterminé. Et donc elle va le cacher, elle va cacher sa grossesse, très certainement, parce que les espions, ça existe. Hein. En Chine aussi d'ailleurs. Bon, mais enfin bref, on ne revient pas sur cette situation. Donc elle va cacher sa grossesse, elle va mettre au monde cet enfant, seule, sans les aides extérieures. Et puis, au bout d'un certain temps, elle ne peut plus cacher l'enfant. Et donc, elle va essayer de sauver cet enfant de cette mort certaine, puisque c'est un garçon, et elle va le confier au Nil. C'est-à-dire qu'elle va le mettre... On connaît bien l'histoire, hein, cette histoire de cet enfant mis dans une corbeille qui va flotter sur le Nil. Elle va confier cet enfant au Nil, à Dieu. C'était étonnant parce que le dieu le plus important en Égypte, c'est le Nil, justement. Mais elle va confier cet enfant au destin, s'il en a un. Elle ne supporte pas l'idée qu'il puisse être assassiné, alors elle l'abandonne quelque part. Elle ne l'abandonne pas tout à fait, puisqu'on essaie de surveiller un peu ce qui se passe. Et puis là il y a le conte de fées, en quelque sorte. Hein. C'est la fille du pharaon qui vient se baigner au bord du Nil et qui découvre cet enfant, qui comprend très vite que c'est un hébreu, parce qu'effectivement, un Égyptien, une Égyptienne n'aurait pas fait cela. Donc elle comprend, elle prend la mesure du drame peut-être, elle se prend d'affection à l'égard de cet enfant qu'elle ne connaît pas, et elle va le protéger, elle va l'élever. Et c'est ainsi que cet enfant qu'on va appeler Moïse parce qu'il est sauvé des eaux, c'est le sens même du terme, Moïse. Moïse va donc grandir, étonnamment, dans les coulisses du pouvoir, dans les coulisses du pharaon, dans les coulisses du palais. Et il va donc bénéficier non seulement d'une protection, mais il va bénéficier aussi de toute une éducation très particulière, celle à laquelle les Hébreux n'ont pas accès. Et c'est assez important parce que tout ce qui va être important ensuite va être dans la transmission, dans la mise en place d'un peuple, et toute la culture qu'aura pu acquérir Moïse dans son enfance et dans son éducation, elle va être utilisée pour la suite, y compris dans des choses très simples. Vous savez, quand Moïse, bien plus tard, dans le désert, va mettre en place le tabernacle de Dieu, cette espèce de temple ambulant, on sent bien que toute sa culture égyptienne y est aussi pour quelque chose. Parce que quand on regarde aujourd'hui les temples égyptiens anciens, et quand on regarde le dessin du tabernacle, on se dit qu'il y a quand même des similitudes avec les lieux saints, les lieux très saints, avec cette difficulté d'entrer en contact avec Dieu, mais avec quand même une possibilité de le faire. Donc on sent bien qu'il y a toute une culture, et que Moïse n'a pas tout simplement tout inventé ou tout trouvé par intuition. C'est sûr que Dieu l'a guidé, mais c'est sûr aussi que il a profité de tout ce qu'il avait pu recevoir comme culture. Et donc Moïse va grandir dans les allées du pouvoir. Et puis on sait très bien aussi que Moïse va avoir une espèce de nostalgie parce qu'il connaît ses racines. Il va avoir une espèce de nostalgie. Et puis surtout, il ne va pas supporter de voir dans quelle situation se trouve son peuple, les Hébreux. Et il va un jour prendre la défense de ce peuple qui est maltraité, jusqu'à commettre un meurtre, puisqu'il va tuer un gardien, un soldat égyptien qui frappé un Hébreu. Et ça, même si on est fils de prince ou si on est prince adoptif, ça ne passe pas. C'est quelque chose de très très grave, et il va devoir fuir cette situation là il va se retrouver dans le désert. Et lui qui était en tout cas proche du pouvoir, avec tous les avantages que cela peut accorder, il va se retrouver simple berger, en clandestinité, dans le désert. Il va se faire oublier, et il va y rester 40 ans.
1: De fils d'Égyptien, pour finir, il revient à ce qui était l'activité principale de ces Hébreux, fils d'Hébreux.
2: Oui, tout à fait, et il va réapprendre la gestion d'un troupeau, et ça c'est pour la suite de l'histoire.
1: Je remercie Eric Denimal. Nous vous retrouvons dans une prochaine émission. Pour ceux qui s'y intéressent, eh bien, je rappelle le titre de votre livre qui sert de base à ces entretiens, La Bible illustrée pour les nuls. C'était La Bible aux mille visages.
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1: Au début du XXe siècle, la Normandie connaissait une activité musicale développée. La région avait donné au monde une riche pléiade de musiciens, Éric Satie à Honfleur, Maurice Duruflé à Louviers, André Caplet et Arthur Honegger au Havre. Camille Saint-Saëns avait choisi de s'installer à Dieppe et Albert Roussel fut inhumé au cimetière marin de Varengeville-sur-Mer. Des solistes tels que le violoncelliste Pablo Casals, le pianiste Robert Casadesus, les violonistes Jacques Thibault et Georges Enescu, et des ensembles internationaux comme le quatuor Pro Arte se produisaient régulièrement au Havre. Des compositeurs comme Darius Milhaud, André Caplet, Georges Roussel, Arthur Honegger et Francis Poulenc y présentaient leurs œuvres. Nous continuons aujourd'hui notre hommage au compositeur havrais avec Georges Taconnet. Né en 1889 à Mont-Saint-Aignan, près de Rouen, il étudie l'harmonie et la composition avec Paul Fauché, qui sera plus tard le professeur d'harmonie au Conservatoire de Paris, et René Vierne, le frère du compositeur et organiste Louis Vierne. La plus grande partie de son œuvre consiste en une soixantaine de mélodies. Je vous propose quelques poèmes mis en musique par Georges Taconnet, reflétant les goûts prédominants de ce début du XXe siècle. Carlos Sebro est au piano et Dominique Méa, soprano. Un texte de Sully Prudhomme sur une mélodie charmeuse, au bord de l'eau. S'asseoir tous deux auprès d'un flot qui passe, le voir passer, tous deux, s'il glisse un nuage dans l'espace, le voir glisser. Sentir l'amour devant tout ce qui passe, ne point passer.

Sur un poème de Louis le Cardonnel, voici Georges Taconnet, expressif et sensible, l'attente mystique. Ô mon Dieu, je reviens d'un long voyage amer où j'ai laissé mon cœur et d'où je ne rapporte que stérile regret d'avoir tenté la mer. Abandonné, lié de toutes parts d'entraves sur le rivage mort où je suis exilé, je n'apercevrai plus partout que mes épaves, mon Dieu. Venez remplir ce néant désolé. »

texte de Georges Audigier pour une mélodie simple et pure, chanson aux éternels murmures, harpe d'émeraude et d'azur.

Une mélodie pleine d'émotion et de raffinement de Georges Taconnet sur un poème de Henri de Régnier, Élégie. Je ne vous parlerai que lorsqu'en l'eau profonde, votre visage pur se sera reflété, et lorsque la fraîcheur fugitive de l'onde vous aura dit le peu que dure la beauté.

Voici un rondel de Charles d'Orléans qui rappellera à beaucoup d'entre nous nos récitations écolières d'antan. Le temps a laissé son manteau de vent, de froidure et de pluie, et s'est vêtu de broderies, de soleil luisant, clair et beau.

Sur une poésie de Charles Guérin, Georges Taconnet nous offre un moment lumineux et souriant. Quand au matin je vois tes persiennes s'ouvrir doucement comme des paupières, et toi-même accoudé au balcon en fleurir, roses blanches, les vieilles pierres, mon âme livre alors ses ailes au soleil de la jeune lumière heureuse et vole, frémissante abeille, se poser aux plis de ta bouche amoureuse. »

Déjà en 1894, Gabriel Fauré avait mis en musique la poésie d'Albert Samain intitulée « Soir ». Georges Taconnet en compose la mélodie en rajoutant la dernière strophe. Voici que les jardins de la nuit vont fleurir, les lignes, les couleurs, les sons deviennent vagues. Vois, le dernier rayon agonise à tes bagues. Ma sœur, n'entends-tu pas quelque chose mourir? Je resterai ainsi des heures entières, sans épuiser jamais la douceur de sentir ta tête aux lourds cheveux sur moi s'appesantir, comme morte parmi les lumières fanées.

Un peu de douceur, de repos et d'ingénuité dans cette évocation poétique de Charles Guérin. « Goûte, me dit le soir de juin, avec douceur, goûte ma reposante et discrète harmonie et forme tendrement ton âme et ton génie sur le ciel d'où je viens avec la nuit, ma sœur. »

Pour terminer ce moment musical que nous avons passé avec Georges Taconnet, la chanson de Gabriel Vicaire et la mélodie de Georges Taconnet. 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

une rencontre avec la musique du XXe siècle, premier tiers du XXe siècle, avec Paul Dukas. 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
1: Elle l'attendait depuis si longtemps, cette chère Solveig. 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

0: Édouard Grieg, c'était la chanson de Solveig, extrait de la musique de scène Bergent, ici interprétée au violoncelle par Ophélie Gaillard.
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2: L'établissement français du sang EFS Hauts-de-France Normandie lance cette année la Ligue du Plasma. 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Le plasma est indispensable à la fabrication de médicaments essentiels, notamment pour le traitement de patients atteints de maladies chroniques, immunitaires ou hémorragiques. 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
1: Voici à présent dans notre émission une musique qualifiée comme l'un des plus grands sommets de la virtuosité. Nous écoutons du Franz Liszt, Les années de pèlerinage, volume 2, un volume dédié à l'Italie. Nous écoutons donc, après une lecture de Dante, Fantaisie comme une sonate, Fantasia quasi una sonata, sous les doigts du pianiste Jeno Yondo.

0: C'était Fantasia quasi una sonata après une lecture de Dante de Franz Liszt.
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1: De Biagio Marini, sonate en écho pour trois violons et continuo.

0: C'est une découverte ou une redécouverte de la musique italienne de Biagio Marini vers les années 1620 par là. Nous entendons une sonate en écho avec trois violons.
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0: Nous entendrons dans notre émission Musique Plurielle la sonate numéro 6 en sol mineur pour violon et basse continue de Johann Paul von Westhoff.

0: avec l'ensemble Les Plaisirs du Parnasse, composé de David Plantier, violon, Maya Amrain, violoncelle, Andrea Marchiol, clavecin et Shizuko Noiri, archilute. Nous venons d'entendre la sonate numéro 6 en sol mineur de Johann Paul von Westhoff.
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1: Avec la très belle sonorité du pianiste Philippe Cassard, je vous invite à redécouvrir la musique de Claude Debussy, Toccata pour piano.

0: C'était du Claude Debussy, la Toccata, interprétée par Philippe Cassard.
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0: Nous rejoignons le grand siècle de Venise. Nous sommes très loin dans l'histoire de la musique. 1603, Claudio Monteverdi publie l'un de ses livres pour madrigaux. Nous entendons ici « Un giro sol ».

0: Il en est de même des hommes. Certains chrétiens ont du Christ une connaissance théorique, mais leur cœur reste sec. Christ ne l'habite pas.
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3: Nous vous donnons rendez-vous une fois encore avec le romantisme espagnol sous la plume de Granados. Coloquio in la Reya.

0: Albert Guinovart était au piano dans cet extrait de Goyescas du compositeur espagnol Granados.
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0: Toute la luminosité de Ré majeur dans cette Sinfonia numéro 2 pour flûte, trompette, cordes et continuo de Alessandro Scarlatti.

0: Paul Zahrer dirigeait l'orchestre du Collegium Musicum de Zurich dans cette pièce de Scarlatti interprétée par Maurice André, et à la flûte Hans-Martin Linde, c'était la symphonie numéro 2.
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0: Les instruments d'époque, de l'époque baroque, comme on a la chance de les retrouver aujourd'hui, avec une flûte traversière, un hautbois, un violoncelle et un clavecin, nous découvrons la musique d'Antonio Lotti, compositeur né en 1666, mort en 1740, dans un trio en la majeur.

0: C'était de Antonio Lotti, trio en la majeure pour flûte, hautbois et violoncelle et clavecin.
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3: Quand même en Bretagne.
4: Oh, c'est un pays où il peut y avoir du soleil.
3: Ah, hein. Heureusement.
4: Nous avons l'intention de vous faire découvrir, en fait, les accordéons diatoniques de Bretagne dans toute leur diversité, à la fois au niveau des luthiers, et donc qui vont avoir des sons différents au niveau des instruments, et puis surtout au niveau des styles qui sont joués par les gens. Je vous fais découvrir, et puis évidemment, ça sera toujours de la musique bretonne dans un bal enregistré en public.
3: J'ai vu sur le CD Haute-Bretagne, accordéon de Haute-Bretagne. Alors, situe un peu la Haute-Bretagne pour ceux qui ne connaîtraient
4: pas.
3: En fait,
4: toute la Bretagne, c'est le Morbihan, les Monts d'Arrée, c'est le
3: centre.
4: Le Sud-Bretagne, ouais, hein, on va dire, par rapport au pays Léon, où on parle le gallo. Alors justement, je ferai une émission spéciale sur cette région qui était oubliée en Bretagne, mais qui revient sur l'avant-scène maintenant. Donc le pays gallo, qui est un des pays où la langue française était usitée depuis très longtemps. Alors ceux-là, ils sont souvent oubliés en Bretagne. Voici une suite de Larry des 8 ans, jouée par Audrey Lejossec, hein, donc une jeune femme, vous allez voir, talentueuse.

0: Ils ont raison d'applaudir, parce que la main droite est assez intéressante.
1: Oui, dis donc, Philippe, je te voyais partir en Bretagne, là.
0: Oui. On a envie de bouger de sa chaise, il n'y a rien à faire.
1: Voilà, alors, donc, c'est la ridée, hein. Ils sont très posés. Et puis, pour les poser, ben, dans le jeu de diatonique, on va planter les basses, comme on dit.
0: C'est ce qu'elle fait.
1: C'est le cas du musicien suivant, Yannick Noguet, qui va nous jouer une ridée six temps.

0: Voilà, ici, Larry Day 6 ans. Alors, évidemment, il y a une différence avec la 8 ans, mais il y a aussi une différence dans la sonorité d'accordéon. On voit que c'est pas le même.
1: Voilà, donc celui d'Audrey Le Jossec, le premier, c'était un Bruno Priez, hein, donc un luthier qui fabrique très peu d'instruments. Il faut vraiment attendre longtemps pour une fois qu'on a commandé. Ici, c'est un Castagnari. Et puis, dans les grands fabricants, on a aussi Bertrand Gaillard. La plupart de ces instruments sont utilisés par des professionnels. Et ils sont extrêmement fiables. Ce sont vraiment des merveilles à jouer. Alors, pour nos auditeurs, l'accordéon diatonique, vous avez entendu, c'est un son différent de l'accordéon chromatique. Il est plus puissant au niveau des basses. Et puis, surtout, il a un jeu qui s'appelle le tirer-pousser, puisque sur une touche à la main droite ou à la main gauche, eh bien, vous avez un son en poussant et un son différent en tirant. Et sa respiration s'adapte parfaitement à la musique traditionnelle, d'autant plus qu'il a des gammes diatoniques, hein, c'est pour ça qu'on l'appelle de cette façon. Pour ceux qui ne sont pas musiciens, c'est simplement un piano où on aurait enlevé toutes les touches noires. C'est une gamme, do, ré, mi, fa, sol, la, si, do, sans les dièses et les bémols. Et avec ça, on peut jouer des milliers de morceaux. On va écouter un de ces nombreux musiciens qui animent tous les bals folk en France, hein, mais il y en a énormément en Bretagne, puisque c'est une région de tradition. C'est Yannick Martin, donc avec des ronds de Saint-Vincent.

0: Il est vrai que là, on est plus dans la musique à danser que la musique à écouter.
1: Tout à fait.
0: Alors, à la radio, peut-être que nos auditeurs trouvent ça un peu lassant, ceux qui ne connaîtraient pas le folk ou qui n'aimeraient pas ça.
1: Voilà. Et puis, en plus, c'est une musique de terroir, hein, donc au départ réservée à la commune de Saint-Vincent, ce village. Et puis maintenant, ça se joue dans toute la Haute-Bretagne, voire même ailleurs, hein, jusqu'en Haute-Savoie. Une particularité des terroirs. Voilà, donc nous allons continuer notre voyage en Haute-Bretagne, au pays des accordéons diatoniques, avec Patrick Bardoul. Il nous interprète une suite d'avant-deux de travers, donc une danse qui est très connue dans la région nantaise.
2: On va faire des avant-deux de travers. Obligé. Tous les danseurs de Payac sont demandés pour l'avant-deux de travers. Les danseuses aussi.

0: Voilà, un avant de travers. C'est joli à danser, moi, je trouve.
1: Très sympa. C'est vraiment une danse collective qui fait plaisir, qui est facile à interpréter. Il y en a une autre, c'est la polka. Bah, justement, ah, la je polka, vous en propose bon. Une avec Michael Robert, hein, toujours accordéon diatonique en Haute-Bretagne.

Alors même leur polka, ils les font sonner bretons, hein, donc un jeu très nerveux, très ornementé, avec ces basses qui sont bien appuyées et qui ont une très bonne assise. On va l'entendre avec Thierry Crusson, donc un musicien que j'aime beaucoup. C'est un musicien de la région de Guérande. À partir d'un thème simple, sur un avant-deux de travers, il va développer des variations d'une grande richesse créative. Écoutez ce jeu typiquement breton et laissez-vous aller.

0: Ça, c'est pas breton. Voilà une fin qui ne sonne pas tout à fait bretonne, mais enfin...
1: C'est un petit clin d'œil.
0: Voilà.
1: Alors, on va terminer cette émission donc consacrée à l'accordéon diatonique et à la musique bretonne avec Mike James. Donc, rien que le nom nous dit qu'il n'est pas d'origine française, ben c'est un Gallois qui a rencontré l'amour en Bretagne et qui est resté justement. Et on va terminer avec une suite de Enterdro.

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0: Toujours à l'écoute de Radio Albatros, c'est Gilles Mézas qui nous rejoint pour la chronique Parole d'Assaut. Oscar Miani vous retrouvera juste après pour une nouvelle revue santé.
1: Qui se cache derrière cette date ?
2: Aujourd'hui, 17 juin, Hervé. Avec Hervé, nous allons en Bretagne. En effet, c'est un nom bien celtique qui veut dire le ardent et fort. Et donc, c'était en général un nom qui était donné plutôt à des garçons un peu combatifs. Cet Hervé, lui, est né au VIe siècle, donc il y a bien longtemps. Et son père était un barde. Un barde, c'était donc un de ces chantres qui aimait animer les fêtes populaires et qui avait tout un impact avec ses chansons, son utilisation des instruments de musique. Certains disent que ce personnage était aveugle, et tout le monde est bien d'accord là-dessus, mais pas forcément sur la cause de cette cécité. Certains disent que c'est à cause de sa mère qu'il était aveugle, parce que cette femme très pieuse craignait que son fils ne devienne la proie des tentations de ce monde, et qu'elle avait prié Dieu et qu'en réponse à ses prières, son enfant était né aveugle. D'autres disent que ça n'a rien à voir avec ça, qu'il était tout simplement aveugle et que sa mère a essayé de se consoler de cette façon. Toujours est-il que, étant aveugle à cette époque-là, sa carrière, elle était compromise dans bien des domaines. C'est vrai que ça ne lui empêchait pas d'apprendre la musique, et on a toujours aujourd'hui dans les traditions des aveugles beaucoup de musiciens, des accordeurs de piano et des gens qui vivent dans ce domaine-là. Mais amené avec son père dans le milieu des bardes, il est aussi lui devenu un musicien, un chantre. Il vivait souvent de la bonté publique, de la générosité des uns et des autres, mais il s'est engagé dans la foi, et on dit qu'au bout d'un certain temps, il est devenu membre d'un monastère dans sa Bretagne natale, la Plouvien, et que plus tard, il en a même fondé un autre dans le Finistère, à Lannarnaud. Toujours est-il que ce personnage reste aujourd'hui le patron des chantres, de ceux qui aiment réjouir les autres par leurs chants et leurs instruments de musique. Voilà donc un personnage simple, folklorique, peut-être qui devrait nous apprendre que quand on est handicapé, quand on a une difficulté ou une autre, qu'on n'est pas tout à fait comme les autres, c'est important de trouver de quoi se réjouir soi-même et réjouir les autres, et de cette façon-là, ne pas se focaliser sur ses misères à soi. Voilà donc Hervé, ce personnage qui est toujours très célèbre en Bretagne. Demain, nous nous retrouvons avec un tout autre personnage, Léonce.
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2: Une émission de Gisèle Billan
1: et Didier Blanc.
2: Prise de son Jérôme Aubin.
1: Montage Sarah Rodriguez.
2: Aujourd'hui, nous parlerons de l'ensemble vocal Renaissance avec pour invité
1: Emmanuel Pascal Falala.
2: Emmanuel Pascal, bonjour. Qui choisit le répertoire? Comment se choisit le répertoire?
3: Ben là, c'est un peu moi toute seule. Pour le grand groupe, je cherche du répertoire qui convienne aux choristes, mais qui les fasse progresser quand même, toujours faire des choses nouvelles, avec des nouvelles compétences à acquérir. Il ne faut pas qu'on les ait déjà données avant. Or, comme ça va faire 50 ans qu'on existe, ben, y a pas mal de répertoires qu'on a déjà donnés. Et puis, il faut que ça pèse au public, mais quand même, de par ma vocation, j'allais dire, d'enseignante et aussi d'être adhérente à l'association À Cœur Joie qui favorise la découverte culturelle, ben j'essaie de faire découvrir au public aussi des œuvres qu'ils n'ont jamais entendues. Donc voilà, ça fait beaucoup de conditions, donc je m'arrache les cheveux pour trouver du répertoire. Et dans l'autre ensemble vocal, c'est un petit peu plus facile, parce que comme on fait de la cappella, il y a beaucoup plus de répertoire. Et là, ben, c'est pareil, je cherche en fonction de ce qu'on a fait. On a fait des découvertes de musique chorale, des pays scandinaves, de l'Espagne, de l'Italie, de l'Amérique, le répertoire français, enfin voilà, il y a beaucoup plus de possibilités. Alors, je propose quand même au conseil d'administration, je leur dis, voilà, telles œuvres, je propose. Ça m'est arrivé deux fois qu'on me dise, oh non, pas ça, vraiment, c'est trop triste ou c'est trop difficile. Bon, mais dans l'ensemble, je suis bien suivie.
1: Et quand vous parlez de répertoire profane, c'est quoi?
3: Parce qu'en fait, il y a le répertoire sacré et le répertoire profane. Et dans le répertoire profane, vous avez tout ce qui est lieder, dans le classique, hein, je veux dire, les opéras, c'est des sujets, c'est pas religieux. Et puis, bon, le répertoire profane, c'est aussi toute la chanson, c'est le jazz, c'est toute la musique profane, c'est ça. La musique sacrée, c'est tout ce qui est basé sur des textes religieux. Ou des oratorios qui sont des histoires religieuses racontées comme un opéra. Voilà. Mais donc, le profane, c'est énorme, le répertoire profane.
1: Ça comporte aussi des chansons variétées.
3: Oui, c'est ça. C'est tout le répertoire sur des textes. En fait, ça concerne surtout la musique chantée. Parce que quand on dit profane, c'est parce que les textes sont... C'est de la poésie, c'est ça. En revanche, le répertoire profane avec orchestre et chœur, il n'y en a pas tant que ça. Finalement, à part ce qui est opéra comique, mais c'est extrait d'œuvres plus grandes.
2: Je m'intéresse depuis quelques temps aux statistiques. Je voudrais connaître la moyenne d'âge du public, la moyenne d'âge des chanteurs, et je voudrais savoir la proportion entre les hommes et les femmes.
3: Alors, le plus facile, la proportion, c'est en gros 2/3, 1/3. 2/3 de femmes pour 1/3 d'hommes.
2: C'est pas mal.
3: Pas mal. Alors, j'ai de la chance. J'ai des pupitres de basse assez bien fournis, qui font pas autant que les dames, mais bon, disons qu'il y a, mettons, 25 sopranes, je vais avoir 17 basses. Bon, c'est pas si mal. Par contre, à Renaissance, je n'ai que 8 ténors. Donc, il y a un déséquilibre très important. On ne trouve plus de voix de ténor. Donc, il n'y a pas qu'en France. Donc, en ce moment, on crée du répertoire pour 3 voix mixtes au lieu de 4 voix mixtes. C'est-à-dire sans ténor. Et les ténors vont chanter... gros baryton.
2: Et pourquoi on ne trouve pas de ténor?
3: Alors, je pense qu'il y a la couleur de la langue maternelle avec laquelle on parle. Parce que, par exemple, la langue anglaise, elle est beaucoup plus légère. Ce n'est pas les mêmes voyelles qui sont utilisées. Les Français parlent beaucoup plus en voix d'abord monocorde, monotone. Les Italiens ont des voix beaucoup plus aiguës parce qu'ils utilisent beaucoup les i et les e. Ils cultivent beaucoup la voix de tête. Je suis allée en vacances à Naples, c'était incroyable. Il y avait des ténors dans les rues, partout, dans les restaurants. Mais c'était incroyable. Voilà, en Russie, on a plutôt des voix graves. Donc je pense qu'il y a beaucoup de voix très très graves en Russie. Je pense que la langue influe. Puis après, il y a toute la culture, tout ce qu'on fait quand on est enfant, ce qu'on cultive ou pas. Le micro aussi a fait beaucoup de dégâts. Parce que maintenant, on entend parler tout le temps grave, parce qu'on n'a plus besoin de projeter la voix. Avant, dans les théâtres, dans les églises, on n'avait pas de micro. Donc les gens devaient favoriser ce qu'on appelle les harmoniques aiguës de leur voix. là, je ne parle pas très bien, j'ai la voix un peu rouée. Je parle en voix de poitrine. Si je parlais en voix aiguë, je cultiverais plus mon registre de soprano. Il y a ça. Je sais pas ce que vous m'avez posé d'autres questions aussi.
2: Oui, il y avait plusieurs questions. La moyenne d'âge des chanteurs, on va commencer par ça.
3: Alors, dans mon grand groupe, qu'on a 50 ans d'existence, il y en a qui sont toujours là. Il y en a beaucoup, mais ils étaient là dès le début. Moi, la première, puisque j'étais là dès le début. Donc, la moyenne d'âge dans ce groupe-là, c'est à peu près 65 ans.
2: On a du mal à avoir des jeunes.
3: Oui, j'ai des gens plus âgés qui chantent très bien, mais j'ai des gens plus jeunes qui ont des enfants, des jeunes enfants. Donc j'en ai quelques. Je me réjouis d'avoir des jeunes. Bon, plutôt des femmes, mais c'est maintenant la vie est difficile parce que les couples, les deux parents travaillent, ils ont des enfants et le temps qu'il leur reste, ils le consacrent à leurs enfants. Et on a plus de difficultés maintenant pour recruter des gens jeunes qu'il y a 50 ans.
2: Qu'on rappelle un numéro de téléphone.
3: Le 02 35 44 76 52.
2: Et puis de toute façon, vous avez un site internet qui est très complet. On peut avoir un certain nombre de renseignements pour vous contacter. C'était Parole d'Assaut, une émission de Gisèle Billan
1: et Didier Blons. Au son, il y avait Jérôme Aubin.
2: Au montage,
1: Sarah Rodriguez.
2: À l'organisation de ce rendez-vous avec l'ensemble Vocal Renaissance.
1: Merci à notre invité Emmanuel Pascal Falala.
2: Merci pour votre fidélité à tous. Au revoir, portez-vous bien.
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2: Cédric Argentin, vous êtes l'un des membres fondateurs de Apiculture et au début juillet, le 8 je crois, vous avez un rendez-vous important.
6: En partenariat avec la Fabrique des Quartiers Sud, on va participer au temps fort sur à côté de la rue Brindeau, donc au Square d'Arcole. C'est un moment de réunion des associations du quartier, dédié aux enfants, avec beaucoup d'activités de loisirs, des activités musicales, des structures gonflables, avec la présence de notre association, avec la ruche pédagogique et toujours nos activités de sensibilisation.
2: La ruche pédagogique, parce que bien entendu, on va parler abeilles également.
6: Exactement, donc on est toujours dans la sensibilisation à la protection de l'abeille et de manière un petit peu plus générale à la biodiversité.
2: Alors tout ça se passe au Havre, bien sûr, et aux alentours du Havre, les abeilles voyagent. On a un numéro de téléphone où on peut vous contacter pour avoir des renseignements.
6: Le 06 68 45 94 86.
2: On répète le numéro.
6: 06 68 45 94 86.
2: Et puis de toute façon, il y a un site internet avec apiculture, api comme joyeux.
6: L'idée qu'on a voulu passer dès le départ, apiculture entre amis, donc la pratique de l'apiculture de manière joyeuse et entre amis, donc dans une structure conviviale.

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1: Ittai. Ittai est un personnage un peu particulier. C'est un contemporain de David, mais à l'origine, ce n'est pas du tout un Israélite. C'était un Philistin, donc un descendant de ce peuple ennemi d'Israël qui lui a fait la guerre maintes et maintes fois. Les Philistins étaient organisés en 5 principautés qui occupaient 5 villes de la bordure méditerranéenne du territoire. Lui, il était né à Gath, dans l'une de ces 5 villes. Et ce que l'on sait de lui, même si ce n'est pas très volumineux sur les détails de sa vie, c'est que c'était un homme qui était vaillant et qui était rompu à l'art de la guerre. C'était un militaire. Et la première fois qu'on le rencontre, on se rend compte qu'il était à la tête d'un groupe de 600 hommes et que dans une bataille, eh bien, il a décidé de se ranger du côté de David et du côté d'Israël. Alors on peut se demander ce qui a motivé un tel revirement dans sa vie. Probablement une conviction. Une amitié peut-être avec David, une admiration pour le personnage de David qui lui aussi était un guerrier réputé. Rappelez-vous que à l'époque, quand David combattait les Philistins au nom de Saül, eh bien, il avait d'abord battu le fameux géant Goliath, et puis on disait que Saül avait battu 1000 soldats, tandis que David en avait battu 10 000. Donc David était vraiment un héros, et j'imagine qu'un jeune, même un ennemi, devait admirer ce combattant qu'était David. Peut-être que c'est par admiration. Mais il est évident que David avait témoigné de façon remarquable. Pourquoi avait-il vaincu le géant Goliath ? En disant qu'il venait non pas par la force, mais au nom de Dieu, par sa foi en Dieu. Et avec juste un petit caillou et une fronde, il avait réussi à abattre le géant qui lui avait une épée immense, une lance, un bouclier, un porteur d'armes qui l'accompagnait. Et peut-être bien que Ittai a été aussi convaincu de la présence de Dieu dans les armées d'Israël et que c'est cela qui a pu le convaincre de se ranger du côté des Israélites. En tout cas, Ittai, peut-être avec certains de ses hommes, s'est rangé du côté d'Israël. Lorsque, quelques années plus tard, le roi David va être contesté par son propre fils Absalom, eh bien, il va organiser son armée en 3 camps et Ittai sera le dirigeant de l'un de ses tiers de l'armée de David. Donc, il a vraiment gagné la confiance de David et est resté à son service tout au long de son règne. Alors, vous trouverez cet Ittai mentionné dans le deuxième livre de Samuel au chapitre 15 et au chapitre 18.
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4: Bienvenue à toutes et à tous et bienvenue dans la revue santé. La santé ne dépend pas seulement des soins que nous recevons lorsque nous sommes malades. Elle repose aussi sur la prévention, l'information et notre capacité à comprendre les enjeux qui touchent notre société. C'est justement l'objectif de cette émission, décrypter pour vous l'actualité médicale et les avancées de la recherche. Et un grand merci au docteur Jean Lindsay qui est avec nous une fois de plus aujourd'hui. Bonjour.
5: Bonjour Oscar.
4: Merci. Et aujourd'hui, eh bien, au programme, vous nous parlerez de la consommation de cannabis chez les adolescents. Nous nous intéresserons aussi à l'évolution du diabète de type 1 et nous découvrirons enfin le rôle d'une bactérie bien connue des gastro-entérologues, l'Helicobacter pylori, impliquée dans un certain nombre de cancers de l'estomac. Alors, docteur Jean Lindsay, pour mieux comprendre ces questions, eh bien, qu'est-ce qu'il y a à dire, notamment sur la consommation de cannabis chez les ados aujourd'hui ?
5: Mais une étude sur 11 000 adolescents qui a été publiée dans Neuropsychopharmacology et qui s'est déroulée dans le cadre d'une étude qui s'appelle Adolescent Brain Cognitive Development, ABCD, le développement cognitif de l'adolescent, qui montre qu'il y a des altérations durables de la mémoire et de l'attention chez les jeunes qui prennent du cannabis. Et ce que dit l'article, c'est que ça peut s'accumuler. Ça va se comporter comme des intérêts composés ou comme ça va être une progression géométrique. C'est-à-dire qu'une petite baisse va avoir des effets catastrophiques à la fin, si vous voulez. Aujourd'hui, c'est une petite baisse, mais au bout de 10 ans, ça va être colossal.
4: D'accord. Donc, en fait, ça se cumule avec les années.
5: Ça se cumule, oui, c'est ça.
4: Parce que
5: c'est géométrique.
4: Parce que finalement, à chaque prise de cannabis...
5: Ce qui n'a pas été appris fait que vous n'allez pas pouvoir apprendre quelque chose de plus compliqué. Mmh. Et ça va faire une cascade très importante à la fin. C'est-à-dire que au moment du bac ou en fac, vous allez avoir des résultats très dégradés par rapport à ce qu'il aurait pu se passer si l'adolescent n'avait pas pris de cannabis.
4: Et vous nous avez dit que ça concerne combien d'adolescents ?
5: Là, l'étude a été sur 11 000 jeunes.
4: D'accord.
5: Entre 9 et 17 ans. Une de plus, hein, c'est pas la première fois, mais enfin, une de plus.
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4: Alors, docteur Jean Lindsay, une autre étude qui, elle, concerne l'évolution du diabète de type 1.
5: Alors, on compte en France 200 000 patients atteints de diabète de type 1.
4: On peut rappeler ce que c'est que le diabète de type 1.
5: C'est le diabète qui survient chez le jeune et qui nécessite une insulinothérapie immédiate. Mmh. Actuellement, on en a 30 000 qui ont moins de 20 ans. Mais alors, le problème, c'est que la maladie augmente de 3-4% par an depuis le début des années 2000. Donc c'est un fléau qui apparaît dans le pays. Et alors, généralement, le diagnostic est fait quand la maladie est très avancée, c'est-à-dire quand le sujet est en acidocétose, enfin, dans un état grave, un état aigu. Souvent, on découvre la maladie, ben, le jeune est dans un état aigu, hein. Même quelquefois dans 3% en coma diabétique. Hein.
4: Ah oui.
5: On a ce qu'on appelle en acidocétose au moment du découvert, ils ne sont pas bien. Quoi. Alors l'idée... C'est la société francophone de diabète, ce serait de faire un dépistage ciblé parce que le risque est très augmenté dans les familles où il y a déjà un cas. Donc il s'agirait de faire un test, d'envoyer un petit test dans un centre de référence qui regarderait s'il y a déjà des auto-anticorps. C'est-à-dire qu'avant que les cellules qui produisent l'insuline ne soient toutes détruites, on pourrait s'en apercevoir. Avant qu'il y ait déjà que le sujet soit en phase aiguë, soit vraiment avec un très gros taux de glucose dans le sang.
4: Et pourquoi ? Parce que plus tôt on arrive à le déceler, et plus tôt on peut agir empêcher peut-être.
5: Déjà, éviter de se retrouver dans une situation aiguë. Et puis d'autre part, on a des médicaments qui sont en préparation, en particulier le Tzield, teplizumab, c'est un anticorps monoclonal qui pourrait peut-être bloquer l'évolution, c'est-à-dire qu'on pourrait éviter le passage au diabète de type 1.
4: Donc une avancée majeure dans le monde de...
5: Si cela s'avérait exact, ça serait une révolution. Uh-huh. Le dépistage va se faire, hein. C'est sûr qu'en France, dans les familles à risque, on va faire le dépistage.
4: Donc là, c'est quelque chose qui est en train de se mettre en place.
5: En train de se mettre en place.
3: La revue Santé.
4: Et puis enfin, pour terminer, une bactérie dont on parle parfois, mais de plus en plus, c'est l'Helicobacter pylori.
5: D'après le Centre international de recherche sur le cancer, on aura dans le monde, parmi les personnes nées entre 2008 et 2017, 15 millions de cancers de l'estomac, dont les deux tiers en Asie.
4: Pour quelles raisons en Asie en particulier ?
5: Parce qu'ils sont plus nombreux.
4: C'est tout simplement ça.
5: Oui. Et donc, si on repérait les gens porteurs d'Helicobacter pylori, la bactérie qui va faire le lit du cancer, eh bien, on pourrait réduire jusqu'à 75% les cas de cancer de l'estomac, et ça reposerait simplement sur du dépistage. Alors, on a deux moyens pour dépister, un test respiratoire qui permet de dépister, et puis un test sanguin. Alors, le Centre international de recherche sur le cancer propose que pour ces générations, on mette en place des politiques de prévention.
4: Et ça se soigne très bien.
5: Ça se soigne très bien, oui. C'est un peu d'antibiotiques et puis voilà.
4: C'est
5: un protocole. Ah oui, ça se soigne. C'est très simple. Le traitement est très simple. Mais il faut repérer les patients qui ont cette bactérie pour éviter que cette bactérie ne mène au cancer.
4: Merci docteur Jean Lincey. Donc au fil de cette émission, nous avons vu combien la prévention et le dépistage demeurent essentiels, qu'il s'agisse d'accompagner les adolescents face aux risques liés au cannabis, ou bien de mieux comprendre les mécanismes du diabète de type 1, ou encore d'identifier une infection pouvant favoriser certains cancers de l'estomac. La connaissance reste l'un des meilleurs outils au service de notre santé. Merci de votre fidélité à la Revue Santé. Nous vous donnons rendez-vous très prochainement pour une nouvelle rencontre, une nouvelle émission avec le docteur Jean Lincey. Et d'ici là, prenez bien soin de vous. À très bientôt. Docteur Jean Lincey, merci. Au revoir.
5: Au revoir, Oscar.
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1: Bonjour à tous, vous êtes en compagnie de Didier Blond. C'est avec beaucoup de plaisir que je vous retrouve aujourd'hui. Nous sommes le 17 juin. Le soleil se lève comme la veille à 5h48 et se couche comme la veille à 21h55. N'oubliez pas de fêter les RV si vous en connaissez dans votre entourage. Ça s'est passé un jour. En 1882, 17 juin, c'est la naissance du compositeur russe Igor Stravinsky. Il est mort le 6 avril 1971. Et puis le 17 juin 1915, eh bien, c'était la déportation et le massacre des Arméniens. 1917, naissance du chanteur et acteur américain Dean Martin. Il est mort le 25 décembre 1995. Il nous arrive de le passer dans notre émission. Je vous propose un titre célèbre de Dean Martin, Rio Bravo.

17 juin 1923, une naissance, celle de Claude Santelli, réalisateur français de télévision. Et puis deux ans plus tard, en 1925, c'est la naissance d'Yvon Gattaz, industriel français et dirigeant du CMPF. 1939, l'exécution d'Eugène Vidame, condamné pour le meurtre de 6 personnes et la dernière exécution publique en France, 1939, juste avant-guerre. Et puis le 17 juin 1953, c'est le soulèvement ouvrier à Berlin-Est. Le Conseil des ministres de RDA et le comité central du Parti socialiste unifié, SED, a annoncé le 11 juin une nouvelle surprenante, la politique d'accélération de la socialisation accélérée de la RDA va subir d'importantes modifications. De graves erreurs politiques auraient conduit dans le passé à la fuite vers l'ouest de nombreux Allemands de l'Est. La nouvelle politique devra contribuer à favoriser un rapprochement des deux parties de l'Allemagne ainsi que leur réunification. Les conditions de passage à l'ouest seront facilitées. Les paysans qui s'étaient enfuis pourront retrouver leurs fermes. Les petites entreprises et l'agriculture seront désormais soutenues par un financement public. Les discriminations politiques et religieuses seront par ailleurs réduites ou supprimées. Diverses augmentations de prix récentes sont annulées. Des bruits à propos d'une lutte entre différentes fractions du SED circulent sans toutefois être confirmés. Soulèvement des travailleurs. Le 16 juin, à la suite d'un article paru dans le journal syndical Tribune justifiant l'augmentation de 10% des normes d'activité professionnelle décidées par le gouvernement, des travailleurs du bâtiment se sont rassemblés spontanément à Berlin-Est. Leur cortège grossit si bien qu'ils se retrouvent bientôt à plus de 10 000 manifestants scandant les noms de Walter Ulbricht et de Otto Grotwald, président de la RDA, devant la maison des ministères. Les politiciens ne réagissant pas, l'atmosphère s'échauffe et les revendications prennent une tournure politique. On réclame des élections libres, le retrait du gouvernement. Des appels à la grève générale sont lancés. Des voitures officielles équipées de haut-parleurs annonçant le retrait de l'élévation des normes professionnelles sont couvertes par les cris des manifestants qui appellent maintenant à une manifestation de masse contre le régime. L'état d'urgence est proclamé le 17 juin. La grève s'est étendue à tout Berlin-Est. Des groupes de manifestants se dirigent vers les bâtiments officiels. Le commandement militaire soviétique de la ville proclame à 13h30 l'état d'urgence. Tout rassemblement est interdit. Un couvre-feu est institué. La situation ne fait alors qu'empirer. Les bureaux du parti sont investis. Plusieurs sont incendiés. Les troupes soviétiques interviennent avec des chars en début d'après-midi. Les troubles s'étendant, les meneurs présumés de la révolte sont passés par les armes. Et oui, on ne rigole pas. Le 17 et surtout le 18 juin, les troubles gagnent l'ensemble de la RDA. La révolte n'est totalement écrasée que le 19 juin. Les autorités font état de 21 morts et 187 blessés. Plus de 1200 condamnations sont prononcées. C'est cette même année que Léo Ferré enregistre et chante Paris Canaille.

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Je vous promets, le son saturé ne vient pas de nous, mais ce sont des enregistrements pris sur des anciens 78 tours, donc obligatoirement, il y a une petite différence. 1958, le 17 juin, c'est le lancement de l'emprunt Piné, et puis rappelez-vous, en 1972, eh bien, c'est le début, c'est le déclenchement de l'affaire du Watergate. 1972, Triane chantait les prisons de Nantes.

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Souvenir, souvenir. Et bien voilà, notre émission se termine. Merci de votre attention, merci de votre fidélité. Je voudrais en profiter, puisqu'il me reste une toute petite minute, pour remercier toute l'équipe qui m'a aidé à préparer cette émission. Sarah qui est à la technique, et puis il y a Estelle qui me découpe des articles journellement dans la presse pour que je puisse vous raconter moult anecdotes. Il y a également Patricia, il y a Martine, il y a également Bernard. Il y a également ce gros dictionnaire dont je m'inspire, les chroniques du XXe siècle éditées chez Larousse. Et puis vous commencez à connaître l'adresse du site internet, mon site internet, mais vous pouvez également écrire à la radio, bien entendu, ou taper, contacter le site internet également de la radio. C'est tout à fait possible. Quant au mien, c'est toujours www.croquenote.com. Portez-vous bien, à bientôt. Au revoir.

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1: Aujourd'hui dans Sentez-vous bien, nous sommes au cœur des deuxièmes assises de la prévention en santé, un événement qui rassemble de nombreux acteurs autour d'un enjeu majeur, mieux prévenir pour mieux vivre. Pour en parler, nous recevons Jacques Marceau, président d'Aromat et président du conseil scientifique de la Fondation Concorde. Alors pour commencer, Jacques Marceau, est-ce que vous pouvez nous parler de ces assises de prévention en santé? Qu'est-ce qui a motivé leur création et elles s'adressent à qui aujourd'hui?
2: Alors ça fait des années au sein de mon cabinet à Aromat et au sein de la Fondation Concorde que nous suivons activement les questions de santé. Et puis il y a 3 ans, nous avons décidé avec le professeur Antoine Ténière, qui est le directeur général de Paris Santé Campus, d'organiser une manifestation, une rencontre sur les questions de prévention en santé. Alors pourquoi maintenant? Et pourquoi maintenant ça a des chances, je le vois encore ce matin à travers nos débats, de déboucher sur des projets concrets? La première chose, c'est que nous sommes dans une situation, et ça n'étonnera personne, j'enfonce une porte ouverte, une situation budgétaire qui ne permet plus à la France d'apporter les soins et l'accès aux soins nécessaires à une population malade. Nous n'avons clairement plus les moyens d'avoir des Français malades, et moins il y aura de malades, moins il y aura de déficit de la sécurité sociale. Donc on a un impératif, un enjeu économique qui est devenu majeur, et notre système de soins ne peut plus supporter cette situation. Situation qui est aggravée par ce que tout le monde sait, le vieillissement de la population, dont des facteurs démographiques dont on a parlé ce matin. Vieillissement de la population, limitation et baisse de la démographie médicale également. Il y a de moins en moins de médecins, on le voit, il y a des déserts médicaux. Et donc c'est une problématique d'effet de ciseau qui fait que plus ça va aller, plus ça va être compliqué de se faire soigner. Donc la prévention est devenue un impératif. Ce n'est plus un supplément d'âme du système de santé, c'est un impératif. Donc ça, c'est une prise de conscience, généralisée, et au niveau politique également, et qui d'ailleurs, vous avez vu ce matin et cet après-midi, les politiques sont présents à ces assises. La deuxième raison pour laquelle c'est le bon moment, c'est qu'au-delà de cette prise de conscience, il existe des moyens et notamment des moyens technologiques, on l'a vu, qui étaient peut-être autrefois des gadgets, quand je dis autrefois c'est il y a 5-10 ans, mais qui sont devenus des vrais outils pour pouvoir accompagner, prévenir et informer. Et ces outils aujourd'hui sont décuplés, leur efficacité est décuplée avec la science des algorithmes, avec ce qu'on appelle l'intelligence artificielle, et puis avec ces milliards de données qui émanent et qui sont aujourd'hui collectés, recueillis, par exemple dans votre laboratoire de biologie médicale. Il y a plusieurs millions de personnes qui fréquentent tous les jours des laboratoires de biologie médicale. Et bien, toutes ces données sont collectées, analysées et permettent de cartographier les risques, de permettre d'identifier les cibles et d'agir sur les territoires. La troisième raison, c'est que l'innovation n'est pas uniquement au niveau technologique et scientifique, elle est également financière. Il y a aujourd'hui, avec ce qu'on appelle des contrats à impact social, qui viennent du Royaume-Uni, d'ailleurs les social bonds, ces contrats à impact social permettent, quand on a évalué le résultat qu'on peut attendre d'une action, d'une campagne, permettent de le financer. Parce qu'on va pouvoir financer non plus un profit, mais une dépense évitée. Et clairement, en faisant de la prévention, on essaie d'éviter la dépense.
1: Quels sont finalement les grands objectifs de cette édition, de cette deuxième édition des Assises de prévention en santé?
2: Alors le premier, vous l'avez deviné et vous l'avez vu avec la présence de politiques ici, c'est de faire passer le message qu'on est dans une situation, d'urgence et qui nécessite des prises de décision. Alors on a eu à la fois une grande efficacité, je pense, et puis aussi un peu de chance. La chance, ça fait partie du talent. Nos Assises sont présidées et je l'avais contacté très tôt pour lui le proposer, par Cyril Isaac Sibyl, député du Rhône, qui est un médecin et qui, on l'avait identifié parce qu'il a publié il y a 2 ans une feuille de route sur la prévention en santé pour l'Assemblée nationale. Et nos premières assises et nos travaux préparatoires ont permis de dégager un certain nombre de points, d'idées, de mesures qui ont fait l'objet d'une proposition de loi qui n'a jamais été déposée, puisque cette proposition de loi, elle est tombée au mauvais moment. Vous savez, vous avez entendu parler des problèmes qu'on a eu pour voter notre budget, y compris ce qu'on appelle le PLFSS, le budget de la sécurité sociale. C'était extrêmement problématique, donc tout ça a pris du retard, mais retard rattrapé, puisque le Premier ministre a demandé à ce député qui préside nos assises d'élaborer, et nous y contribuons, la stratégie de la France dans le domaine de la prévention pour les 5 prochaines années. Donc nous sommes au cœur du réacteur, au cœur du dispositif, et ça on en est très heureux, et on sent qu'aujourd'hui, comme pour répondre à votre question, les choses vont enfin bouger. Voilà.
1: Et alors oui, si ça bouge, qu'est-ce qu'on peut en attendre concrètement ? Dans quel sens ça va bouger et sur quel point en particulier ?
2: Eh bien, pouvoir accéder, on l'a vu ce matin, à des moyens de prévention et à des acteurs de prévention. Et une chose très importante à comprendre, c'est que quand on parle de santé, on pense médecin. Pour la prévention, ça ne fonctionne pas comme ça. On l'a vu avec la ministre Olivia Grégoire ce matin, qui nous a dit qu'effectivement l'interministériel était éminemment important. Il faut que l'éducation parle à la consommation, que la consommation parle à la santé. Et vous avez entendu parler de logement ce matin. Vous avez vu combien il est important que le logement soit sain et permette de garantir la sécurité et l'hygiène, les aspects sanitaires des logements. Et tout ça, sont éparpillés dans des univers différents, tout le monde fonctionne, nage dans sa ligne de nage, à son silo, et il est important aujourd'hui d'avoir une vision globale. La question de la prévention n'est pas un domaine réservé du secteur de la santé, même si c'est une question essentielle de santé publique. Donc, concrètement, l'idée, c'est de pouvoir mener des actions à la fois avec les territoires, à la fois au niveau de l'éducation, vous l'avez vu ce matin avec l'annonce de cette loi qui rend obligatoire l'enseignement de la cuisine à l'école primaire. C'est formidable, apprendre à des enfants à cuisiner avec tous les effets que ça peut avoir. Donc clairement, l'idée, c'est de réunir tout cet écosystème de citoyens, de scientifiques, de spécialistes dans des univers qui sont extrêmement différents, mais qui tous concourent à la bonne santé des Français.
1: Donc pour vous, on n'en est pas juste au stade de la réflexion, mais on en est vraiment à la partie pratique qui peut changer le quotidien des Français ?
2: Ah oui, complètement, on est rentré dans l'action. D'ailleurs, depuis quand même des années, on parlait des campagnes anti-tabac, des espaces anti-tabac. On a énormément progressé sur les grandes causes de pathologies et de mortalité, que ce soit cancer, cardiovasculaire. On a énormément avancé ces dernières années. On ne s'en rend pas compte, mais il y a eu des progrès énormes qui ont été faits. Et je pense que tout ça va être décuplé dans les années qui vont venir. Encore une fois, non pas parce que c'est une belle intention et c'est un supplément d'âme, mais parce qu'on n'a pas les moyens de faire autrement.
1: Et vous pensez qu'il faut éduquer les Français pour qu'ils prennent ou qu'ils adoptent cette culture de prévention en matière de santé ?
2: Il n'y a pas que les Français. Bien évidemment, le citoyen français doit être actif et acteur de sa bonne santé, c'est évident. Mais on ne peut pas tout faire reposer, toute la responsabilité sur le citoyen. On vit dans un collectif, on l'a dit ce matin. C'est un jeu collectif, la prévention, et qui est fait de singularité et d'individualité. Donc c'est une dualité assez complexe à conjuguer, mais c'est à tous les niveaux que la prise de conscience doit être faite. L'action est amenée à tous les niveaux, que ce soit au niveau du citoyen qui est responsable de son, je pensais, de l'alimentation par exemple, de la qualité de ce qu'il a, mais également de la production agricole, production agroalimentaire, et je ne parle que du volet alimentation. Et tout ça est une chaîne, encore une fois, je parlais d'interministériel tout à l'heure, mais là c'est d'intercompétence, d'intersecteur, enfin tous les acteurs de la vie économique et sociale doivent avoir à cœur cette question de promouvoir la prévention en santé.
1: Pour terminer, si maintenant vous souhaitez vous adresser aux auditeurs et leur adresser un message, quel réflexe vous pensez qu'il faudrait acquérir en premier lieu quand on parle de prévention de santé ?
2: C'est un sujet, une radio protestante, donc chrétienne, vous avez l'idée d'un... Je peux me permettre, mais c'est un rapport au corps que l'on a et un rapport au vivant dont on fait partie, et c'est déjà une prise de conscience de la nécessité de respecter son corps, de ce que l'on ingère, et de considérer, ce matin c'est amusant, un financier parler de patrimoine, on parle de son patrimoine, des économies qu'on peut faire, de la préparation de sa retraite, tout ça, mais à quoi bon prendre une retraite si on décède un an après ? Cette idée de patrimoine que l'on a reçu et de ce corps que l'on doit honorer, respecter et qui va nous accompagner jusqu'au bout, jusqu'à la fin de nos vies. Et c'était très intéressant aussi parler du vieillissement. Le vieillissement, c'est pas une pathologie, c'est juste la nature, c'est la vie, le vieillissement. Et ce vieillissement, il peut être, il n'est pas condamné à être une dépendance horrible, il peut être lumineux, il peut être formidable, et à condition de le préparer. Et ça, c'était le sujet qu'on a voulu comme fil conducteur depuis les premiers âges de la vie. Donc c'est vraiment la responsabilité des parents, y compris pour le tout petit enfant, et même, ça a été dit, au stade intra-utérin, c'est-à-dire avant la naissance, tout ça se prépare comme une longue marche de la vie. Et ça, cette prise de conscience, elle est essentielle. Je pense que c'est ça le nœud, c'est ça qui fera les choses, bouger les choses.
1: Jacques Marceau, merci beaucoup. Au revoir.
2: Merci à vous.
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2: La chanson fait son cinéma, mais le cinéma n'est pas en reste. Il se sert de la chanson pour embellir ses films. En 1949, John English réalise le film Riders in the Sky. Western musical qui va nous permettre d'entendre Frankie Lane, chanteur américain aux 100 millions de disques vendus. À son répertoire, country, gospel, jazz, rock, mais aussi la chanson titre du film Riders in the Sky que nous écoutons.

1996, Farid Bouguedi réalise un hymne à la tolérance en tournant le film « Un été à la Goulette ». La chanson du film, « Hak El Oued », est interprétée par un artiste reconnu tant au Maghreb qu'au Moyen-Orient. C'est un des artistes préférés des Égyptiens. Nous écoutons Lofty Bouchnak. Ouais, les bêtes, les gens, les...

1996, Patrice Lecomte réalise le film « Ridicule » sur une musique d'Antoine Duhamel. Dirigé par Jean-Claude Magloire, le chœur et l'orchestre de la Grande Écurie du Roi nous interprètent une chanson de ce film, « Le Bel Esprit ».

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3: Bonjour à tous. Le traitement de l'eau des piscines au chlore génère un gaz qui attaque les voies respiratoires. Dans une analyse détaillée, l'UFC Que Choisir fait le point sur les risques liés aux chloramines. Vous connaissez cette forte odeur caractéristique de chlore en entrant dans une piscine publique ? Elle témoigne de la présence de chloramines. Derrière ce terme se cachent des composés chimiques générés par l'interaction entre le chlore, utilisé pour désinfecter l'eau, et les matières organiques apportées par les baigneurs, comme les peaux mortes, les cosmétiques ou l'urée présente dans la sueur et l'urine. Ces molécules peuvent alors être à l'origine d'irritations oculaires, cutanées et respiratoires. Pour l'Institut national de recherche et de sécurité, ce risque concerne, à des degrés divers, toutes les personnes fréquentant les piscines publiques. Maîtres nageurs, surveillants de baignade, le personnel de maintenance et de nettoyage et le public. Mais les enfants constituent un public vulnérable. Les voies respiratoires des tout-petits ne sont pas matures. Les enfants exposés à ces toxiques n'ont pas les mêmes fonctions respiratoires que les autres à l'âge adulte. En revanche, pour une pratique occasionnelle, les risques restent limités. Le nageur du dimanche s'expose surtout à des désagréments passagers comme des rhinites, des sinusites ou des irritations oculaires et cutanées. Alors, comment reconnaître une piscine trop chlorée ? Une forte odeur de chlore indique une concentration élevée de chloramine dans l'air. Des symptômes comme des irritations oculaires ou une gorge qui gratte, même hors de l'eau, sont également révélateurs. La température de l'eau peut aussi jouer un rôle. Une piscine trop chauffée favorise la prolifération des micro-organismes. Sachez aussi que quelques bonnes pratiques sont essentielles, comme se doucher avec du savon avant d'entrer dans l'eau pour éliminer la sueur et les impuretés, ou encore ne pas uriner dans le bassin.
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1: Bonjour, 17 juin, journée mondiale de lutte contre la désertification et la sécheresse, adoptée en 92 par les Nations Unies. Cette journée a pour but de nous rappeler les dangers de la désertification et de la sécheresse dans tout le monde. Les déserts ne sont pas uniquement des lieux où l'on trouve des dunes de sable et des nomades les parcourant. Ainsi, l'Antarctique ou le Grand Nord sont des espaces désertiques parce que l'eau y est prise en glace. Deuxièmement, l'homme n'est pas responsable à l'origine des déserts, mais aujourd'hui, il y contribue. Quand les sols sont fragilisés, le couvert végétal s'amenuise et le climat impitoyable fait le reste. Cela représente un tiers de la surface du globe. Chaque année, ce sont des milliers d'hectares de sols fertiles qui disparaissent. 30% du territoire des États-Unis est affecté par la désertification. Le nombre de personnes touchées directement par le problème est en forte croissance. Et on estime à 300 000 personnes qui sont mortes des suites de la sécheresse entre 1990 et 2000. Et je n'ose imaginer la situation actuelle. La désertification rend les terrains inondables. Elle entraîne aussi une salinisation des sols et donc une détérioration de la qualité de l'eau. L'impact est aussi économique et le manque à gagner s'élève à 42 milliards de dollars pour les régions touchées par la désertification. Paradoxalement, le coût annuel de la lutte contre la désertification est seulement de 2,5 milliards. Enfin, la dégradation des sols entraîne la pauvreté et la migration de masse à cause des famines qu'elle génère. Environ 60 millions de personnes ont quitté les zones désertiques entre 1997 et 2020. Nous pouvons relever la régénération des sols et sa fertilisation grâce au compost et sa matière organique. Le reboisement est aussi une solution car les arbres permettent de fixer les sols, renforcer la fertilité et absorber l'eau lors des fortes précipitations. La technique ancestrale de la jachère constitue aussi une alternative intéressante. 17 juin 1789, à Versailles, le tiers état et quelques représentants du clergé aux états généraux se proclament assemblée nationale sur une suggestion de l'abbé Sieyès et décident d'élaborer une constitution pour la France. Le 17 juin 1940, le maréchal Pétain demande aux Allemands quelles sont leurs conditions d'armistice. Le même jour, le général de Gaulle prend l'avion pour Londres. 1950, naissance de Marc Jolivet, cinéaste, comédien et humoriste français. Naissance de Fabienne Thibault, chanteuse canadienne en 1952. Le 17 juin 1953, une insurrection ouvrière éclate à Berlin-Est. Elle s'étend le lendemain à toutes les villes de la République démocratique allemande. La RDA. Le chef du gouvernement communiste appelle les soviétiques à la rescousse. Les chars noient l'insurrection dans le sang au prix de 80 morts et 25 000 arrestations. Décès de Kate Smith en 1986, évidemment moins connue en France. Elle était née en 1907 en Virginie et décédée en Caroline du Nord. Elle était une chanteuse, actrice et personnalité américaine de la radio et de la télévision, connue pour avoir interprété pour la première fois la version définitive de God Bless America d'Irving Berlin lors d'un show radiophonique en 1938. Kate Smith, It is no secret what God can do, tout ce que Dieu peut faire ou sait faire. Un enregistrement de 1965, ma foi, de très bonne qualité, et nous fêtons les Émile et les Hervé.

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1: Lorsqu'une catastrophe ou une situation d'urgence survient, la rapidité et l'organisation des secours peuvent faire toute la différence. Mais pour pouvoir intervenir efficacement, encore faut-il être préparé en amont avec des équipes formées, des partenaires mobilisés et des procédures bien établies. C'est justement l'objectif du NEMP, le National Emergency Management Plan, mis en place par ADRA Belgium. Et pour nous expliquer concrètement de quoi il s'agit et comment ce dispositif se construit sur le terrain, nous recevons aujourd'hui Jonathan Le Bouliot. Bonjour.
2: Bonjour.
1: Alors vous êtes directeur d'ADRA Belgium. Alors vous allez nous parler dans cette émission Parole solidaire du NEMP. De quoi s'agit-il exactement ?
2: Alors le NEMP, c'est avant tout un outil qui permet à chaque bureau d'ADRA d'être réactif en cas de catastrophe. Donc c'est-à-dire d'anticiper les potentielles catastrophes sur son territoire, les potentielles crises. C'est une sorte de catalogue de scénarios, donc différents scénarios.
1: Donc vous devez anticiper ce qui pourrait se passer.
2: Exactement,
1: comme ça.
2: Tout à fait. Sur base évidemment d'analyses, de statistiques, d'une connaissance aussi du territoire. On ne sort pas ça de notre chapeau. Mais en analysant l'historique du pays, les tendances climatiques, les menaces et les différents rapports, on peut mettre 3, 4, 5 scénarios sur la table en disant, en Belgique, par exemple, la prochaine crise, elle pourrait être soit inondation, soit canicule, soit blackout électrique. Ça, c'est des choses qu'on sait qui potentiellement peuvent arriver. Et donc, nous, on réfléchit à comment s'y préparer, quelles sont nos ressources, qu'est-ce qu'on va pouvoir faire et qu'est-ce qu'on va pouvoir mettre en place.
1: Alors, quand vous dites « nous, on réfléchit », c'est quoi, nous ? C'est ADRA ? Est-ce que vous pouvez nous expliquer exactement la configuration de cette réflexion ?
2: Oui, alors c'est une demande qui a été faite il y a quelques années de la part d'ADRA International, mais c'est chaque pays, chaque bureau d'ADRA qui met en place son propre NEMP, qui est évidemment connecté à sa propre réalité. Et évidemment, pour qu'on ait une standardisation entre les bureaux, on a un soutien ici en Europe, d'une personne qui est en charge de la réponse d'urgence européenne au sein du bureau d'ADRA Europe. Donc on n'est pas tout seul pour mettre ça en place, mais après on le met, on le colle vraiment à nos réalités et on peut connecter ce NEMP avec toute une série d'autres acteurs. Ça peut être d'autres bureaux d'ADRA qui viennent en soutien parce qu'ils ont de l'expérience dans tel ou tel secteur. Ça peut être évidemment nos églises adventistes qui peuvent être un soutien non négligeable en cas de catastrophe. Chaque scénario va vraiment expliquer qu'est-ce qu'on va faire avec les moyens, vers qui on va se tourner, quel va être le budget de telle approche, quel va être le budget de telle autre. Et tout ça, évidemment, théorique, mais ça nous permet d'être prêts le jour où une catastrophe arrive. On a déjà le scénario plus ou moins correspondant, on l'adapte et on répond à l'urgence. En deuxième ligne, évidemment, parce qu'en tout cas, ADRA Belgique n'est pas prêt ou en tout cas préparé pour faire de la... On n'est pas les pompiers, on n'est pas des forces de l'ordre.
1: Et alors donc, pour être prêt malgré tout, comme vous le dites, et vous nous avez énuméré un peu les critères, ça veut dire que ça implique quoi localement? Avoir des partenaires, par exemple, si à l'autre bout de la Belgique, il y a une inondation, comment vous agissez?
2: Alors, il faut faire une cartographie. Donc, on cartographie quelles sont nos ressources disponibles dans quelle région de la Belgique. Alors, une des premières ressources disponibles, c'est évidemment nos églises et nos membres d'église. Ça, c'est évident. C'est-à-dire que si une inondation arrive, à Verviers, comme ça a été le cas en 2021...
1: D'ailleurs, vous avez déjà vécu une situation similaire.
2: Exactement, tout à fait. Donc là, on connaît très bien le domaine. Et bien là, l'église a servi de base arrière pour nos équipes de volontaires.
1: Qu'est-ce que ça veut dire, servi de base arrière
2: Alors, très concrètement, c'est là qu'on démarrait les briefings le matin avec les équipes de volontaires, parce qu'on est venu donc, en deuxième ligne pour aider à déblayer et à venir aider les victimes des inondations.
1: Donc c'était votre QG pendant...
2: Exactement, c'était notre QG. On s'est servi des installations pour les équipes de volontaires. Équipes de volontaires qui étaient composées aussi de membres locaux, qui pour certains avaient même eux-mêmes vécu les inondations. Ça c'est une première ressource, c'était le bâtiment, c'était la communauté locale. Donc ça c'est clairement quelque chose qu'on a inscrit dans le NEMP.
1: Ça veut dire que vous y mangiez, vous y dormiez aussi ?
2: Alors, on a pas été jusqu'à dormir là-bas parce que la Belgique est toute petite, donc on peut heureusement rentrer à chaque fois chez nous. Mais oui, on stockait le matériel. On avait du matériel lourd, des déshumidificateurs pour les maisons, des tenues parce qu'il y avait des hydrocarbures en fait qui avaient débordé dans les rues, donc il y avait tout du matériel lourd. On allait, on se retrouvait là-bas pour manger, on se retrouvait aussi pour faire les briefings le matin. Parfois aussi, s'il y avait des besoins un peu plus de confort ou de toilettes, parce que dans le centre de Verviers, tout avait été détruit, eh bien, on remontait à l'église qui était située un peu dans les hauteurs. Donc voilà, on s'est vraiment servi ça, en effet, comme QG. Et même la commune, finalement, parce qu'on essaie aussi de travailler avec les autorités locales, on ne travaille pas de manière autonome, est venu stocker du matériel dans l'église. Et voilà, ça fait partie de la façon dont on travaille, c'est de mutualiser les efforts et les ressources.
1: Donc finalement, ce réseau d'églises est la force du réseau ADRA.
2: Très clairement, parce que dans une crise qui toucherait le pays, ils sont en première ligne. Ils connaissent le terrain, ils connaissent normalement leur communauté. Et il y a aussi une vraie logique à utiliser les églises comme un lieu de secours, un lieu où on peut être en sécurité, un lieu où on peut trouver du réconfort. Ça a tout son sens, même d'un point de vue spirituel.
1: Et alors, vous êtes combien de personnel à ADRA Belgium, Jonathan Le Bouliot ?
2: Alors, en équivalent temps plein ou en personne physique ?
1: Comme vous voulez.
2: Alors, en équivalent temps plein, on est 2,25, on va dire ça comme ça. Mais dans les faits, on est 3 personnes. On a diminué un peu nos équipes cette année pour les réaugmenter l'année prochaine. Mais là, on est 3 personnes, donc c'est pas beaucoup.
1: Et alors, avec une si petite équipe, comment est-ce que vous arrivez à mettre en place un plan de sauvetage national?
2: Eh bien, en étant un peu structuré et organisé, et en s'appuyant surtout sur des leaders. Donc dans chaque église, on souhaite à l'avenir avoir une personne ressource qui est formée par nos soins, qui connaît le mode de fonctionnement d'une EMP et qui peut mettre en place des activités au sein de son église en cas de catastrophe. Alors évidemment, elle ne va pas agir toute seule, elle va agir avec ADRA, mais ce sera la personne relais, la personne ressource sur place. Et on a aussi la fédération
1: des églises adventistes.
2: Voilà, des églises adventistes, tout à fait, qui a différents pôles et notamment un pôle formation avec lequel on va travailler pour renforcer justement les compétences de nos membres en matière de réponse d'urgence.
1: Et alors, en termes de temps, quels sont vos objectifs pour mettre en place ce NEMP ?
2: Alors, la théorie est en place. Maintenant, la pratique est s'assurer que tout le monde est formé, tout le monde est à la bonne place. Là, on vise 2028. Parce que ça prend du temps, on est une petite équipe, on travaille aussi beaucoup à l'international, donc voilà, c'est pas facile.
1: Donc vous êtes une petite équipe de personnel professionnel, mais une grande équipe de bénévoles.
2: Oui, tout à fait.
1: On peut dire ça comme ça.
2: On peut dire ça comme ça, oui. Voilà. On a facilement, la dernière fois qu'on a dû agir sur le territoire, déployé une centaine d'adventistes sur le terrain en 24 heures, donc ça, on a une capacité en tout cas de mobilisation assez impressionnante.
1: Et alors, est-ce que développer ce NEMP sur le territoire belge, ça représente des défis pour ADRA Belgium?
2: Ça représente des défis, oui, ça représente des défis parce que travailler avec des volontaires, c'est aussi travailler avec des gens qui ont une autre vie, qui ont d'autres réalités, mais c'est aussi se faire connaître par les institutions, c'est essayer de se positionner, de faire des consortiums, essayer de faire des collaborations avec des entreprises. Par exemple, là, on est en discussion pour avoir à disposition des hangars, par exemple, pour mettre le matériel qu'on a déjà. C'est beaucoup de coordination, beaucoup de discussions, beaucoup de préalables en fait, et d'anticipation. Et donc ça demande malheureusement du temps.
1: Merci Jonathan Le Bouliot.
2: Merci à vous.
1: Pour cet échange qui nous permet de mieux comprendre l'importance de l'anticipation et de la coordination dans des situations d'urgence. Et derrière ces dispositifs que vous souhaitez mettre en place, il y a aussi des femmes et des hommes engagés, des partenaires mobilisés, et puis une volonté commune de venir en aide à ceux qui traversent des moments critiques, parce qu'il faut bien le dire, c'est ça l'objectif.
2: C'est ça l'objectif, tout à fait.
1: Merci à vous de nous avoir suivis dans Paroles Solidaires. À très bientôt pour une nouvelle émission consacrée aux initiatives solidaires et humanitaires sur le terrain. À bientôt. Merci,
2: à bientôt.
1: Au revoir.
2: Merci.

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2: Bienvenue pour notre émission Top Cuisine. Nous sommes aujourd'hui en compagnie de Cécile Hermeline. Bonjour.
3: Bonjour.
2: Vous nous recevez dans ce magnifique cadre, dans votre jardin. Et puis devant nous, nous avons des fruits et du jardin aussi, des pêches, des abricots, des pommes. Vous allez nous parler cuisine, puisque cette émission est consacrée à la cuisine végétale. Et d'ailleurs, vous êtes auteur d'un ouvrage qui s'intitule « Gastronomie végétale », Cécile. Aujourd'hui, vous allez nous parler en particulier du hachard de légumes. Et il y a deux éléments qu'on retrouve dans le hachard de légumes, Cécile. C'est le sésame et le gingembre. Alors, qu'est-ce qui nous apporte ces deux éléments?
3: Alors, le gingembre, c'est une racine qui est tonique pour l'organisme, donc stimulante. En ce moment, on en entend beaucoup parler parce qu'elle permet aussi de régénérer l'organisme quand on est fatigué. Et on peut l'utiliser frais ou en poudre, donc séché.
2: Alors ça, c'est pour le gingembre. C'est fort le gingembre, hein. Ça, c'est bien épicé, hein. C'est bien relevé hein, en général.
3: Ouais, plutôt, ouais.
2: Oui.
3: C'est difficile, c'est un condiment, on va dire, très relevé. Hein.
2: Et puis donc, le sésame, qu'est-ce que ça apporte le sésame pour notre santé?
3: Le sésame, c'est pas un condiment, ça fait partie des oléagineux et ça apporte beaucoup de vitamine E quand c'est sous forme d'huile. Mmh. Et quand c'est sous forme de graines, ça apporte beaucoup de calcium et de phosphore.
2: D'accord. Vous m'avez dit tout à l'heure que ça apportait plus de calcium que du lait, je crois, non?
3: Oui, effectivement. C'est assez méconnu, mais le règne végétal, en fait, est très pourvu en calcium. Le sésame sous forme par exemple de pâte à tartiner comme le tahine, très pourvu en calcium. Et comme dans le sésame il y a beaucoup de phosphore, si on associe ces deux minéraux dans le corps humain, ça fait un complexe très intéressant et très assimilable, beaucoup plus que dans les laits animaux.
2: Comment est-ce qu'on utilise donc le sésame et le gingembre dans cette recette du hachard de légumes, Cécile?
3: Eh bien, ils servent pour aromatiser. Donc l'huile, elle sert à enrober tous les légumes qui sont mis dans cette préparation. Le gingembre, lui, il sert à donner de la saveur avec les autres ingrédients comme la pâte de piment végétarien qui n'est pas un piment fort, l'ail et puis le curry.
2: Quels autres ingrédients on peut y mettre aussi dans ce hachard de légumes, des légumes en fait hein?
3: Oui, des carottes, oui. Des haricots verts, du chou-fleur, du citron, je le râpe.
2: D'accord. Et comment est-ce qu'on prépare tout ça? Une fois qu'on a tous les ingrédients, comment est-ce qu'on le prépare?
3: Tout est émincé finement.
2: Oui.
3: Et en julienne. Donc la julienne, c'est à peu près des petits bâtonnets de 3 mm de large et d'une hauteur à peu près de 3 cm. Mmh. Et ensuite, tous ces légumes sont brassés. On les met dans un bocal et on verse l'huile jusqu'au ras. Ouais. Et ensuite, on met les autres ingrédients qui vont apporter plus de tonicité à ce mélange, c'est-à-dire l'ail et le piment, le gingembre et le curry.
2: On laisse macérer tout ça pendant combien de temps?
3: 3 jours.
2: Trois jours, c'est un maximum ou c'est un minimum?
3: C'est un minimum.
2: C'est un minimum. Mm. Et donc, ça peut aller jusqu'à combien de temps?
3: On peut laisser 8 jours et après, ça peut se conserver au moins 3 semaines.
2: Et avec quoi est-ce qu'on peut manger ce hachard de légumes, Cécile? On l'associe avec quoi?
3: Ça se marie très bien avec du riz, avec aussi du pain. Mm-hmm. Et là, avec le boulgour, un boulgour persan.
2: Alors justement, puisque vous parlez de boulgour, lors de notre prochaine émission, eh bien, on reviendra sur la recette du boulgour persan et vous nous expliquerez comment est-ce qu'on peut préparer cette recette. Je rappelle, Cécile, qu'on peut retrouver cette recette dans le livre « Gastronomie végétale » aux éditions Vie et Santé. Et on se retrouve bientôt pour une prochaine émission. Merci, au revoir.
3: Merci.
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2: Aujourd'hui, nous parlerons de l'ensemble vocal Renaissance avec pour invité
1: Emmanuel Pascal Falala.
2: Emmanuel Pascal, bonjour. Qui choisit le répertoire? Comment se choisit le répertoire?
3: Voilà, c'est un peu moi toute seule. Pour le grand groupe, je cherche du répertoire qui convienne aux choristes, mais qui les fasse progresser quand même, toujours faire des choses nouvelles, avec des nouvelles donc, compétences à acquérir. Il ne faut pas qu'on les ait déjà données avant. Alors, comme ça va faire 50 ans qu'on existe, ben, y a pas mal de répertoires qu'on a déjà donnés. Et puis, il faut que ça pèse au public. Mais quand même, de par ma vocation, j'allais dire, d'enseignante et aussi d'être adhérente à l'association À Cœur Joie qui favorise la découverte culturelle, ben, j'essaie de faire découvrir au public aussi des œuvres qu'ils n'ont jamais entendues. Donc voilà, ça fait beaucoup de conditions, donc je m'arrache les cheveux pour trouver du répertoire. Et dans l'autre ensemble vocal, c'est un petit peu plus facile, parce que comme on fait de la cappella, il y a beaucoup plus de répertoire. Et là, ben, c'est pareil, je cherche en fonction de ce qu'on a fait. On a fait des découvertes de musique chorale, des pays scandinaves, de l'Espagne, de l'Italie, de l'Amérique, le répertoire français, enfin voilà, il y a beaucoup plus de possibilités. Alors, je propose quand même au conseil d'administration... je leur dis, voilà, telles œuvres, je propose. Ça m'est arrivé deux fois qu'on me dise, oh non, pas ça, vraiment, c'est trop triste ou c'est trop difficile. Bon, mais dans l'ensemble, je suis bien suivie.
1: Et quand vous parlez de répertoire profane, c'est quoi?
3: Parce qu'en fait, il y a le répertoire sacré et le répertoire profane. Et dans le répertoire profane, vous avez tout ce qui est lieder, dans le classique, hein, je veux dire, les opéras, c'est des sujets, c'est pas religieux. Et puis, bon, le répertoire profane, c'est aussi toute la chanson, c'est le jazz, c'est toute la musique profane, c'est ça. La musique sacrée, c'est tout ce qui est basé sur des textes religieux ou des oratorios qui sont des histoires religieuses racontées comme un opéra. Voilà. Mais donc, le profane, c'est énorme, le répertoire profane.
1: Ça comporte aussi des chansons variétées.
3: Oui, c'est ça. C'est tout le répertoire sur des textes. En fait, ça concerne surtout la musique chantée. Parce que quand on dit profane, c'est parce que les textes sont... C'est de la poésie, c'est ça. En revanche, le répertoire profane avec orchestre et chœur, il n'y en a pas tant que ça, finalement. À part ce qui est opéra, opéra comique, mais c'est extrait d'œuvres plus grandes.
2: Je m'intéresse depuis quelques temps aux statistiques. Je voudrais connaître la moyenne d'âge du public, la moyenne d'âge des chanteurs, et je voudrais savoir la proportion entre les hommes et les femmes.
3: Alors, le plus facile, la proportion, c'est en gros deux tiers, un tiers. Deux tiers de femmes pour un tiers d'hommes.
2: C'est pas mal.
3: Pas mal. Alors, j'ai de la chance. J'ai un des pupitres de basse assez bien fournis, qui font pas autant que les dames, mais... Bon, disons qu'il y a, mettons, 25 sopranes, je vais avoir 17 basses. Bon, c'est pas si mal. Par contre, à Renaissance, je n'ai que 8 ténors. Donc, il y a un déséquilibre très important. On ne trouve plus de voix de ténor. Donc, il n'y a pas qu'en France. Donc, en ce moment, on crée du répertoire pour 3 voix mixtes au lieu de 4 voix mixtes. C'est-à-dire 100 ténors. Et les ténors vont chanter en gros baryton.
2: Et pourquoi on ne trouve pas de ténor?
3: Alors, je pense qu'il y a la couleur de la langue... maternelle avec laquelle on parle. Parce que, par exemple, la langue anglaise, elle est beaucoup plus légère. Ce n'est pas les mêmes voyelles qui sont utilisées. Les Français parlent beaucoup plus en voix d'abord monotone. Les Italiens ont des voix beaucoup plus aiguës parce qu'ils utilisent beaucoup les i et les e. Ils cultivent beaucoup la voix de tête. Je suis allée en vacances à Naples, c'était incroyable. Il y avait des ténors dans les rues, partout, dans les restaurants. Mais c'était incroyable. Voilà, en Russie, on a plutôt des voix graves. Donc je pense qu'il y a beaucoup de voix très très graves en Russie. Je pense que la langue influe. Puis après, il y a toute la culture, tout ce qu'on fait quand on est enfant, ce qu'on cultive ou pas. Le micro aussi a fait beaucoup de dégâts. Parce que maintenant, on entend parler tout le temps grave, parce qu'on n'a plus besoin de projeter la voix. Avant, dans les théâtres, dans les églises, on n'avait pas de micro. Donc les gens devaient favoriser ce qu'on appelle les harmoniques aiguës de leur voix. là, je ne parle pas très bien, j'ai la voix un peu rouée. Je parle en voix de poitrine. Si je parlais en voix aiguë, je cultiverais plus mon registre de soprano. Mm-hmm. Il y a ça. Je sais pas ce que vous m'avez posé d'autres questions aussi.
2: Oui, il y avait plusieurs questions. La moyenne d'âge des chanteurs, on va commencer par ça.
3: Alors, dans mon grand groupe, qu'on a 50 ans d'existence, il y en a qui sont toujours là. Il y en a beaucoup, mais ils étaient là dès le début. Moi, la première, puisque j'étais là dès le début. Donc, la moyenne d'âge dans ce groupe-là, c'est à peu près 65 ans.
2: On a du mal à avoir des jeunes.
3: Oui, j'ai des gens plus âgés qui chantent très bien, mais j'ai des gens plus jeunes qui ont des enfants, des jeunes enfants. Donc j'en ai quelques. Je me réjouis d'avoir des jeunes. Bon, plutôt des femmes, mais c'est maintenant la vie est difficile parce que les couples, les deux parents travaillent, ils ont des enfants et le temps qu'il leur reste, ils le consacrent à leurs enfants. Et on a plus de difficultés maintenant pour recruter des gens jeunes. Qu'il y a 50 ans.
2: Qu'on rappelle un numéro de téléphone.
3: Le 02 35 44 76 52.
2: Et puis de toute façon, vous avez un site internet qui est très complet. On peut avoir un certain nombre de renseignements pour vous contacter. C'était Paroles d'Assaut, une émission de Gisèle Billan
1: et Didier Blons. Au son, il y avait Jérôme Aubin.
2: Au montage,
1: Sarah Rodriguez.
2: À l'organisation de ce rendez-vous avec l'ensemble Vocal Renaissance.
1: Merci à notre invité Emmanuel Pascal Falala.
2: Merci pour votre fidélité à tous. Au revoir, portez-vous bien.
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2: Le Hangar Zéro au Havre est né de l'envie de créer un espace ouvert, accessible et collectif, dédié aux rencontres, à la coopération, à la création et au soutien. Dans un contexte plus qu'incertain, cet objectif reste inchangé, faire vivre un lieu commun, ancré sur le territoire, attentif aux enjeux sociaux, culturels et écologiques, et ouvert à toutes et à tous. 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
3: Bonjour Daniela.
4: Bonjour Joël.
3: Nous avons quitté la dernière fois Jacob dans une situation qui commençait à s'améliorer. Parce que après ce moment de fuite, de rencontre au cours de son voyage où il ne savait plus très bien où il en était, il arrive enfin dans une tribu qui semble l'accueillir très positivement. Et il se trouve que c'est sa famille.
4: Il a retrouvé sa famille à Haran. Et là, son oncle, oui, l'invite à rester chez lui. Et Jacob arrive dans cette famille et Laban a deux filles.
3: Alors voilà, présentons cette famille, deux filles, des fils aussi peut-être, mais comment ça se passe? Quels sont les protagonistes? Parce qu'on sait qu'il y en a une qui est Rachel, il a d'ailleurs déjà eu un coup de foudre, un béguin, comme on dirait aujourd'hui. Il a en tout cas flashé sur cette jeune fille.
4: Tout à fait, et le texte dit au chapitre 29 que Rachel était belle de taille et belle figure. C'était une jolie fille, et là, Jacob aimait Rachel. C'est ce que le texte dit, mais Rachel a une sœur, Rachel est la cadette, et elle a une sœur, et sa sœur s'appelle Léa.
3: Ah.
4: Mais Léa, apparemment, n'a pas l'allure que Rachel, et Jacob préfère Rachel.
3: La façon dont vous le présentez, j'ai l'impression que ça va être un problème, parce qu'après tout, bon, quand on découvre une jeune fille, si elle est la cadette, à l'heure d'aujourd'hui, c'est pas très important. Là, il semble que peut-être on revient dans une histoire de droit d'aînesse, puisqu'il y a déjà eu ce problème entre Jacob et Ésaü.
4: À cette époque, dans cette culture, c'est la coutume de marier l'aîné avant de marier la cadette.
3: Ah.
4: Et là, ça va poser problème, exactement.
3: Parce qu'elle n'a pas eu de prétendant, semble-t-il. En tout cas, Léa, pour l'instant, n'a pas été demandée, alors que Rachel est demandée par Jacob.
4: Laban est très rusé, parce que en fait, il voit que Jacob aime Rachel,
3: oui,
4: et Laban lui dit de travailler pour lui, pour que Jacob puisse avoir Rachel comme épouse.
3: Bon, et un marché, alors un marché,
4: oui,
3: est conclu.
4: Tout à fait.
3: Tu travailles pour moi quelques années, c'est combien, un ou deux ans?
4: Oh, c'est
3: quelques
4: beaucoup
3: mois
4: plus. En fait, Jacob doit travailler 7 années pour Rachel.
3: 7 années.
4: C'est quand même du temps.
3: Oui.
4: C'est quand même du temps. Mais c'est intéressant de lire le texte au verset 20, au chapitre 29.
3: Oui.
4: Il est dit que Jacob sert 7 années pour Rachel et elles furent à ses yeux comme quelques jours parce qu'il l'aimait. C'est-à-dire, c'était le coup de foudre pour Rachel et Jacob travaille.
3: Et il accomplit ces 7 années comme si c'était facile, comme quelques jours, dit le texte, parce qu'il l'aime et qu'il la voit régulièrement. C'est ça que ça veut dire.
4: Tout à fait. Et elle est la joie de sa vie. Et le temps s'approche où Rachel devrait devenir son épouse.
3: Oui, c'est le marché conclu.
4: Exactement. Après 7 années, voilà, il doit l'avoir.
3: Il a rempli son contrat, donc il va épouser Rachel, celle qu'il aime.
4: Exactement. Mais là, c'est Laban qui est vraiment rusé. Laban organise une fête pour,
3: oui,
4: ce mariage.
3: Oui.
4: Mais comme la culture dit que c'est l'aîné qui doit être marié en premier,
3: oui,
4: il donnera Léa à Jacob comme épouse et pas Rachel. Et Jacob découvre cela dans cette tente où ils sont, où il est avec son épouse.
3: Oui.
4: Et là, il découvre cette tromperie et il se fâche bien sûr parce qu'il aime Rachel, il ne veut pas de Léa.
3: Oui.
4: Et là, il s'éclate en colère et il dit « N'est-ce pas pour Rachel que j'ai servi chez toi? Pourquoi tu m'as trompée ?» Et ça nous rappelle aussi un
3: ça
4: peu sa propre
3: chose.
4: Histoire. Hein.
3: Oui, Jacob a eu ce problème envers son frère. Il a trompé son père pour avoir la bénédiction. Il a lui aussi usé de ruse.
4: Tout à fait, tout à fait. Et là, il subit une injustice. Il est trompé. Et là, on voit à quel point c'est difficile d'accepter de porter les conséquences ou d'accepter humblement les conséquences qu'on doit subir lorsqu'on est trompé, mais on a nous aussi, on a trompé. C'est-à-dire, on se fâche quand on doit subir ce que nous faisons subir aux autres.
3: C'est souvent comme ça, hélas.
4: Hélas, oui.
3: Est-ce que ça veut dire qu'il y a quelque chose à comprendre et que Laban, dans le fond, quand il agit ainsi, se dit qu'il ne sera pas trop malmené dans sa décision, puisqu'après tout, il ne fait que ce que Jacob a fait lui-même.
4: Mais là, c'est vraiment, je pense, une leçon qu'il doit apprendre. Parce que c'est la vie qui nous apprend à vivre, en fait. Et là, c'est peut-être aussi un aspect éducatif, pédagogique, parce que là, il doit subir la même chose qu'il a fait subir à son frère. Et il doit, en fait, quelquefois, nous devons porter les conséquences de nos actes. Et quelquefois, nous vivons la même chose que nous faisons vivre à l'autrui.
3: Ça, je me projette quelques siècles plus tard et je me rappelle de cette phrase de Jésus qui dira « Ne faites pas aux autres ce que vous ne voudriez pas qu'on vous fasse à vous-même. »
4: Exactement.
3: C'est déjà là dans les prémices de cette histoire biblique.
4: Tout à fait, tout à fait. Et là, Jacob doit accepter humblement ce que Laban le fait subir.
3: Bon.
4: Mais il veut avoir Rachel, c'est clair.
3: Alors voilà, il veut avoir Rachel, mais il a Léa. Alors donc, il n'aura pas Rachel.
4: Laban, il sait apparemment que Jacob travaille bien.
3: Oui.
4: Et il dit à Jacob, il faut que tu travailles encore cette année pour moi, pour que tu puisses avoir Rachel. Mais tu auras Rachel comme épouse, bien sûr. Mais tu dois encore travailler cette année pour moi, pour que tu aies la femme que tu aimes réellement.
3: Alors voici Jacob qui se trouve marié avec Léa, et qui aura Rachel dans cette année. Mais alors, c'est quoi cet imbroglio?
4: Non, en fait, Jacob aura Rachel le même soir, le même jour, en fait.
3: Oui.
4: Mais il doit travailler cette année pour Rachel, après ce mariage avec Rachel.
3: Oui, nous sommes dans une tradition polygame, et donc il y aura ces deux femmes qui sont celles de Jacob, donc Léa et sa sœur Rachel.
4: Oui, et je voudrais nous rappeler que ce n'était pas le projet de Dieu qu'un homme ait deux femmes. C'est-à-dire, au début de l'histoire de l'humanité, Dieu avait créé une seule femme pour l'amener vers l'homme.
3: Mmh.
4: Et après la rupture d'avec Dieu, la polygamie est devenue un fait social, je dirais.
3: Oui.
4: Mais le texte est très clair là-dessus, cette polygamie et même l'histoire va nous le montrer, cette polygamie crée beaucoup, beaucoup de conflits, beaucoup de tensions, et c'est vraiment la jalousie qui déchire les familles et qui gâche tout, qui détruit la vie en fait. Parce que c'est clair qu'il y a beaucoup de compétition, beaucoup de jalousie entre Léa et Rachel, c'est normal. Hein.
3: D'autant plus qu'on nous précise au départ que Rachel était aimée de Jacob, qu'il n'avait pas choisi Léa, et il l'a comme épouse. Donc, fatalement, il va y avoir un regard plus favorable de la part de Jacob sur Rachel que sur Léa. Alors, comment ça va se passer entre les deux sœurs?
4: Oui, en fait, le texte dit simplement que Jacob aime Rachel et il l'aime plus que Léa. C'est vraiment Léa. Le texte dit que Léa n'était pas aimée. Elle était là. Et je pense que ça fait très, très mal pour une femme de ressentir qu'elle n'est pas aimée.
3: Oui.
4: Ça fait très très mal,
3: oui.
4: On est d'accord.
3: Bien sûr.
4: Et là, il y a vraiment un conflit qui va s'établir, je dirais même, entre Léa et Rachel. Parce que les deux veulent avoir l'attention du mari, c'est clair.
3: Bien sûr.
4: Et Rachel est aimée, Léa est plutôt détestée. Et là, il y a vraiment un conflit. Et Léa aura des enfants, et elle pense, parce que j'ai des enfants, Jacob va m'aimer.
3: Alors,
4: et tout ça vraiment...
3: Alors, toute cette notion, toute cette histoire où les enfants vont arriver, ça va être encore source de beaucoup de difficultés, d'épisodes. Eh bien, je propose qu'on voit ça la semaine prochaine.
4: D'accord.
3: Alors, rendez-vous bientôt pour une autre enquête sur cette histoire de Jacob et de ses femmes.
4: Au revoir.
3: Au revoir.
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amis de la radio, bienvenue Daniel Jublin en votre compagnie pour vous proposer le chant du violoncelle.

Comme j'ai l'habitude de le dire à chaque fois, dans violoncelle, il y a ciel, il y a violoncelle, il y a violon. En tous les cas, tous les instruments chantants de la terre pour venir jusqu'à vous. Ce ne sera pas du violoncelle pour commencer notre émission, mais du piano. Oui, honneur au piano. Je vous invite à découvrir ou redécouvrir la musique de Félix Mendelssohn. Beaucoup de plénitude, beaucoup de finesse et de transparence dans cette écriture avec les variations sérieuses opus 54. C'est Sarah Lavaux au piano.

un enregistrement effectué au Conservatoire National Supérieur de Musique de Paris, sous les doigts de Sarah Lavaux. C'était la musique de Mendelssohn, les variations sérieuses opus 54. En fait, un Mendelssohn à caractère un peu échevelé, fébrile, en tous les cas virtuose. Alors, pour continuer cette balade dans musique, dans notre chant du violoncelle, mais ce jour tout spécialement avec du piano, eh bien, nous allons complètement changer d'époque, de style. La rêverie au bout des doigts, avec Samson François, la musique de Claude Debussy, La jeune fille aux cheveux de lin.

la jeune fille aux cheveux de lin sous les doigts de Samson François. Cette musique de Claude Debussy en entraîne une autre, un autre voyage, une autre liberté dans cette évocation des ruines de la ville d'Is. Nous entendons la cathédrale engloutie, un autre prélude du grand Claude.

Cette forme d'évasion, de rêve, avec la musique de Claude Debussy, c'était la cathédrale engloutie sous les doigts de Samson François. Un autre son du piano, une autre époque, mais pas très loin quand même, puisque c'est Chopin, et que Debussy a eu comme professeur une élève de Frédéric Chopin, et Debussy était en admiration devant la technique qu'utilisait Chopin avec la pédale forte et piano pour la fluidité du son. Eh bien, cette fluidité du son, nous la retrouvons dans la fantaisie impromptue et nous écoutons ici, dans cet opus 66, Peter Schmalfoss.

vous avez apprécié la musique de Frédéric Chopin dans cette fantaisie impromptue en do dièse mineur, interprétée ici par Peter Schmalfuss. Eh bien, maintenant, nous restons encore avec le piano dans notre émission Le Chant de Violoncelle. Beaucoup d'espace dans ses interprétations, dans ses voyages. Et ce voyage nous conduit maintenant du côté de Prague. Nous rejoignons Anton Dvorak. Dvorak dans, non pas des pièces orchestrales comme on a l'habitude d'entendre, mais justement dans des pièces pour le piano qui sont fort nombreuses, souvent méconnues. Voici des valses. Valse numéro 7, Allegro en ré mineur, et valse numéro 8, Allegro vivace en mi bémol majeur.

C'était « Deux valses » de Anton Dvorak. Nous poursuivons notre voyage avec notre violoncelle. Nous montons très haut du côté de la Norvège. Rejoignons le célèbre Edvard Grieg avec des pièces pour piano aussi. Il a écrit beaucoup de pièces intitulées « Pièces lyriques », « Études lyriques ». Et voici maintenant vraiment une immersion dans la Norvège profonde. Une berceuse, une mélodie populaire, des danses norvégiennes, une danse de printemps. Avec au piano Håkon Østbø.

la musique d'Edvard Grieg. À l'instant, une danse norvégienne du printemps, précédemment une autre danse norvégienne, une mélodie, un chant populaire et une berceuse. Tout cela se trouve dans le livre numéro 2, opus 38 des études lyriques pour le piano d'Edvard Grieg. Et puis voilà, le temps a passé. Et dire qu'il faut avoir les yeux rivés sur le chrono pour arriver à nos 45 minutes de musique. Et il manquerait encore quelques instants pour continuer la rêverie avec notre chant de violoncelle. Comme son nom ne l'indique pas, aujourd'hui nous n'avons pas entendu de violoncelle. Quoique, beaucoup de main gauche chez Chopin, chez Grieg, et Dvorak, et Mendelssohn et Debussy avaient une ressemblance étonnante avec le chant merveilleux du violoncelle, que dis-je, du violoncelle. J'ai eu le grand plaisir de vous retrouver dans cette émission. Je vous laisse en compagnie de mon indicatif préféré.

C'était le chant du violoncelle, une émission proposée et présentée par Daniel Jublin. Je vous dis à très très bientôt sur notre antenne.

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2: C'est en pays trouvert avec des communautés juives au XIIIe siècle que nous allons cheminer. Dès le IXe siècle, des communautés juives résidaient hors de Palestine. La diaspora vivait en Syrie, Babylonie, en Égypte, en Grèce et à Rome. Sur le territoire que nous pourrions appeler prématurément la France, dès le 1er siècle de notre ère, sur les côtes méditerranéennes ainsi que le long des grands fleuves, on trouvait des présences juives. Au Xe siècle, ces populations s'organisèrent au nord de la Seine, autour de rabbins réputés dont l'autorité spirituelle et la connaissance du Talmud faisaient référence. Les relations intercommunautaires furent d'abord plutôt sereines, mais elles se détériorèrent lorsque se répandit l'idée des croisades, à la fin du XIe siècle.
3: Au cours de cette période trouble, qui s'inscrivit entre le brûlement du Talmud et la grande expulsion de 1306, les Juifs connurent la même vie quotidienne, parlèrent la même langue que les chrétiens. Ils partagèrent un même goût pour les livres, les monuments, les bruits de la ville et des foires, la joie de vivre et les chansons populaires. Les chants de communautés juives de l'époque reflétaient la vie ordinaire et les événements, heureux ou tragiques, qui la ponctuaient. On y trouve l'expression vocale d'une population, gardienne de ses rites, de ses traditions, et cependant totalement intégrée dans son environnement, s'exprimant en langue d'oïl. Seules les prières, les poèmes liturgiques et les études demeuraient en hébreu.
2: Brigitte Lenne et l'ensemble Alla Francesca ont enregistré un CD qui ressuscite la vie sonore des communautés juives du nord de la France en ce XIIIe siècle. Le résultat musical est spectaculaire et émouvant. De ces pièces poétiques et mélodieuses séculaires jaillit la musique d'un monde coloré, bruyant et sensuel, où les juifs expriment leur foi, leur peine et leur plaisir. L'usage du contrafactum est manifeste et indique des échanges humains et culturels nourris entre musiciens juifs et chrétiens.
3: Alors le contrafactum, c'est un procédé qui consistait à arranger une mélodie connue à un texte nouveau. Ce n'était nullement perçu comme une contrefaçon et il n'y avait pas de sasam à l'époque. Shalfout Sarim, c'est un poème liturgique anonyme identifié comme Long Tans et Montans Usé, une chanson de Jehan Moniaud, dit Moniaud de Paris, trouvère français du XIIIe siècle.
2: Leurs bouches émettent des flatteries, déceptions, faussetés sont dans leur sein. Leur ombre protectrice les a quittés.

Ouri l'écre at Fiafa est une chanson de mariage anonyme, un contrafactum de chanson légère à entendre de Conon de Béthune, trouvère artésien de la fin du XIIe siècle. Hâte-toi vers moi, belle, noble et valeureuse Kala. Je dresserai mon étendard sur la tour de garde pour en disposer à ma guise.

Las, las, las, que ferais ? Et « Ne puis ma grande joie seler » sont deux chansons d'un auteur chrétien inconnu relatant l'estuaire de Joseph. Elles illustrent l'épisode de Joseph vendu par ses frères à des marchands en route pour l'Égypte. « Las, las, las, que ferais ? Hélas, que ferais-je ? Hélas, j'en mourrais. Joseph, mon fils, est mort. Benjamin, je l'ai perdu. Hélas, pour son malheur, je lui ai envoyé. Il était tout mon réconfort. »

Ne puis ma grande joie sceller. Dans cette seconde chanson, attribuée sans doute au même auteur inconnu que la précédente, Jacob exprime son bonheur d'aller retrouver Joseph vivant en Égypte. Je ne peux cacher ma joie. En Égypte, je veux m'en aller. Jeune homme, employez-vous maintenant à chanter pour être en joie. En Égypte, je veux m'en aller voir Joseph.

Les enfants des Avot, un poème anonyme pour la nouvelle année juive, Rosh Hashanah, écrit en langue d'Oïle et en caractère hébreu. C'est un contrefactum d'un chant connu, Janus Hans Prix, attribué à Richard Cœur de Lion, qui fut duc d'Aquitaine, de Normandie et roi d'Angleterre. Les enfants des ancêtres savants et instruits se mettent en peine de sonner le chauffard au septième mois chaque année. Roi de justice, souviens-toi des anciens, ils t'étaient dévoués, qu'ils multiplient leur descendance comme les étoiles du ciel, qu'ils ne soient plus maltraités.

Les enfants des avotes, sages et appris, bien enseignés, attouchés de chauffards, se cèdent messe, chacun son peiné. 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

0: Une pensée musicale pour notre ami Christian Brassy.
1: Merci à vous, chers auditeurs, d'avoir partagé les mélodies des Juifs et trouvères au XIIIe siècle.
0: À bientôt pour la suite du périple musical médiéval.
1: Pour obtenir la discographie, il vous suffit de contacter votre radio préférée.
0: Merci à
1: Sarah, Elsa et Antonin.
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2: Ittai. Ittai est un personnage un peu particulier. C'est un contemporain de David, mais à l'origine, ce n'est pas du tout un Israélite. C'était un Philistin, donc un descendant de ce peuple ennemi d'Israël qui lui a fait la guerre maintes et maintes fois. Les Philistins étaient organisés en 5 principautés qui occupaient 5 villes de la bordure méditerranéenne du territoire. Lui, il était né à Gath, dans l'une de ces 5 villes. Et ce que l'on sait de lui, même si ce n'est pas très volumineux sur les détails de sa vie, c'est que c'était un homme qui était vaillant et qui était rompu à l'art de la guerre. C'était un militaire. Et la première fois qu'on le rencontre, on se rend compte qu'il était à la tête d'un groupe de 600 hommes et que dans une bataille, eh bien, il a décidé de se ranger du côté de David et du côté d'Israël. Alors, on peut se demander ce qui a motivé un tel revirement dans sa vie. Probablement une conviction, une amitié peut-être avec David, une admiration pour le personnage de David, qui lui aussi était un guerrier réputé. Rappelez-vous que à l'époque, quand David combattait les Philistins au nom de Saül, eh bien, il avait d'abord battu le fameux géant Goliath, et puis on disait que Saül avait battu 1000 soldats, tandis que David en avait battu 10 000. Donc David était vraiment un héros, et j'imagine qu'un jeune, même un ennemi, devait admirer ce combattant qu'était David. Peut-être que c'est par admiration. Mais il est évident que David avait témoigné de façon remarquable. Pourquoi avait-il vaincu le géant Goliath ? En disant qu'il venait non pas par la force, mais au nom de Dieu, par sa foi en Dieu. Et avec juste un petit caillou et une fronde, il avait réussi à abattre le géant qui lui avait une épée immense, une lance, un bouclier, un porteur d'armes qui l'accompagnait. Et peut-être bien que Ittai a été aussi convaincu de la présence de Dieu dans les armées d'Israël et que c'est cela qui a pu le convaincre de se ranger du côté des Israélites. En tout cas, Ittai, peut-être avec certains de ses hommes, s'est rangé du côté d'Israël. Lorsque, quelques années plus tard, le roi David va être contesté par son propre fils Absalom, eh bien, il va organiser son armée en 3 camps et Ittai sera le dirigeant de l'un de ces tiers de l'armée de David. Donc, il a vraiment gagné la confiance de David et est resté à son service tout au long de son règne. Alors, vous trouverez cet Ittai mentionné dans le deuxième livre de Samuel au chapitre 15, et au chapitre 18.
1: C'était une chronique de Bernard Sauvagnin.
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4: Bonjour et bienvenue dans Conscience et harmonie. La répétition des traumatismes est parfois transgénérationnelle et cela est difficile à détecter. La parole a besoin d'être libre au sein des familles pour que cette prise de conscience se fasse. Il y a une autre forme de répétition qui est plus simple à voir. C'est celle qui nous concerne directement. On va se dire très facilement au fur et à mesure du temps que nous attirons toujours les mêmes types de problèmes, le même type de relations. Des relations qui nous font subir la trahison, des situations d'injustice, de rejet, des relations ou des situations de dépendance. La guérison est là, lorsque les situations ne nous font plus souffrance autant que la première fois, lorsque nous sommes capables de prendre du recul plus rapidement, de sortir de la situation sans trop nous laisser détruire avant d'en sortir. Alors nous sommes sur le chemin de la guérison. Il faut imaginer notre évolution personnelle comme une spirale. Nous repassons par les mêmes épreuves, mais avec plus de distance, plus légèrement. Et un jour, sans même avoir le sentiment de souffrir, nous revivons les choses, tout sereinement. C'est ainsi que le temps aide nos efforts, dans la répétition. Sinon, le temps ne fait que passer. Ce sont en premier lieu nos efforts pour nous en sortir qui sont salvateurs. Il s'agit de réussir à vivre autrement qu'à travers nos traumatismes et que nos accidents de vie ne soient pas notre carte d'identité. Remarquez la façon dont vous vous présentez. Que dites-vous après « bonjour »?« Je suis ». Vous donnez un prénom, une situation maritale. Vous dites que vous êtes le mari ou la femme d'eux. Vous annoncez votre maladie, votre handicap. La façon dont vous vous présentez, dont vous vous voyez, traduit certaines traces de vos traumatismes, en traduisant un besoin non satisfait, un besoin de reconnaissance souvent, ou un besoin d'être aimé. Souvent, un besoin de vous aimer vous-même aussi, un besoin de vous accepter dans votre entièreté. La façon dont vous répondez à vos besoins est très importante pour ne pas nourrir une frustration ou une colère intérieure contre vous-même. Quelque part, en vous, vous avez tout ce qu'il faut et vous savez ce qu'il faut faire, mais vous ne le faites jamais. Cela est source de regrets, de mal-être, de maladie. Osez, c'est la meilleure chose à faire. Imaginez que vous osez et que tout se passe bien. De toute façon, parfois, cela ne peut pas être pire, donc osez la vie. Écoutez vos besoins, vos petites voix dans le cœur, lâchez les bénéfices secondaires. Vous savez sans savoir pourquoi vous savez. Alors foncez.
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1: Cela commence comme une caresse, une tendresse sonore. C'est l'intermezzo en mi bémol majeur, opus 117, numéro 1, Andante Moderato, de Johannes Brahms. Le pianiste Adam Laloum, et nous sommes au Festival de la Roque d'Anneron.

0: C'était de Johannes Brahms, intermezzo en mi bémol majeur, opus 117, numéro 1, Andante Moderato, avec Adam Laloum au piano, enregistré sous la voûte céleste de la Provence de la Roque d'Anteron.
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2: Quand j'étais toute gamine, et quand je te parle de gamine, c'est-à-dire entre, on va dire, quand on fait sa communion à 12 ans, par exemple, jusqu'à 16 ans, je sais que quand je faisais ma communion, quand j'assistais à des cultes ou des choses de prière, j'étais sérieuse. Enfin, tu vois, je savais qu'il y avait quelque chose qui m'interpellait, tu vois. Je lisais toujours, j'aimais bien lire les versets qu'on me donnait, les textes et tout ça. Alors, moi, je m'appelle Laure, je suis née à Châtellerault dans la Vienne. Je suis mariée, j'ai deux belles filles et j'habite en Bretagne. Et quand je suis arrivée donc à Mousterlin et que j'ai rencontré ces gens et qu'on discutait et tout, bah, j'étais touchée quelque part, mais j'arrivais pas à savoir quoi, tu vois, je sais pas. Je sais que quand je les accompagnais à des réunions, des fois, j'arrêtais pas de pleurer, mais je pleurais. C'était, en fait, des fois, on me disait, mais tu sais, en fait, c'est Jésus qui t'appelle, quoi. Ouais, mais je crois que j'étais pas encore prête. Et quand j'ai été, bah, c'était ce fameux soir, un été 88, dans ma toile de tente, où j'ai donné ma vie à Jésus. Et là, ça a tout changé, quoi, à partir de là. Alors, le déclic, en fait, ce qui s'est passé, c'était en été 88. Je faisais un stage dans une société à Mousterlin, l'agence Actua. J'ai connu donc les personnes qui travaillaient là-bas et ils étaient justement chrétiens, ils parlaient de Dieu. Puis ils m'ont parlé de Dieu, puis bon, au début, c'est vrai que ça m'interpellait, mais sans plus que ça. Parce que moi, j'avais posé la question, mais voilà, au bout de quelques temps, mais qu'est-ce qu'il faut faire pour être sauvé, quoi? Et puis, en fait, on m'a dit, bah, faut que tu donnes ta vie à Jésus. Et puis bon, ça a continué comme ça. Et un soir, après avoir dîné dans ma petite toile de tente, parce que je campais juste à côté, à 200 mètres à peu près, un camping, et après avoir mangé, j'ai décidé de donner ma vie à Jésus. Et en fait, ce qui s'est passé, c'est que voilà, je me suis mis assise par terre, dans ma petite canadienne, j'ai mis mes mains vers le ciel, et j'ai dit, voilà, Seigneur, j'ai fait cette prière. Seigneur, au nom de Jésus, je te demande pardon pour tous mes péchés. Je te donne mon corps, je te donne mon âme, je te donne mon esprit. Viens dans ma vie. Amen. Voilà, tout simplement. Et après, je sais plus ce que j'ai dit. Je sais qu'après, je me suis couchée, après avoir fini de faire ma prière. Et j'ai redonné ma vie, et là, ça a explosé. C'est-à-dire que quand j'ai compris qu'il fallait que je déclare la parole, c'est-à-dire les versets sur ma vie et à voix haute, oh, ça a été incroyable. C'était exponentiel. Eh bien, je dirais que la meilleure chose à faire, c'est de vivre pour Jésus. C'est peut-être pas toujours facile, mais c'est le meilleur et le bon chemin. Et la prière, c'est vraiment, je dirais, c'est ce que je citerai de Owen Fettman, qui disait que la prière doit être la clé du matin et le verrou du soir.
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2: C'est pas faux. La vision que l'on a de Dieu influence notre vision du monde. Cathel Berthelot, chercheuse au CNRS.
3: Si on est dans la vision d'un Dieu qui, peut détester ses créatures parce qu'elles lui désobéissent, etc., je pense qu'on n'arrivera pas à avoir une éthique monothéiste humaniste. La question qui se pose par derrière, c'est est-ce que notre représentation du monde en tant que chrétien ou juif ou musulman, est-ce qu'elle est d'abord le fruit de notre lecture des textes ou est-ce qu'elle est le fruit de certains principes que nous avons reçus via notre éducation, etc., et qui ensuite conditionnent notre manière de lire les textes? C'est un grand débat. Et en fait, il n'y a pas de réponse simple à cette question. C'est-à-dire qu'en réalité, on est dans une dialectique entre les deux. On est aussi le fruit d'un environnement qui est composé d'une foule de choses. Et c'est vrai que notre manière de lire les textes, elle est influencée par ça. Mais en même temps, en retour, la lecture des textes aussi oriente après notre manière de voir le monde. Donc c'est un jeu de va-et-vient entre les deux.
2: C'est pas faux, vous a été proposé par Parole.ch.
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5: Nous rejoignons l'Italie de Rome, celle des années 1550, avec Alfonso Ferrabosco dans de larges extraits du psaume 103, interprété ici par l'ensemble baroque Huelgas Ensemble et dirigé par Paul van Nevel.

0: C'était trois extraits à cinq et trois voix du psaume 103 d'Alfonso Ferrabosco.
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Nous sommes en France, mais il y a de cela bien longtemps, dans les années 1470 environ, avec le compositeur Jean Mouton. Et là, nous découvrons une polyphonie toute belle, intense, avec Nescens Mater, interprétée par The Monteverdi Choir, sous la direction de John Elliott Gardiner.

0: C'était un motet de Jean Mouton, interprété par The Monteverdi Choir, dirigé par John Elliott Gardiner.
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1: Bonjour, c'est Portrait, une émission proposée et animée par Claire-Lise Chaubelet.
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1: Et aujourd'hui, j'ai le plaisir de recevoir une musicienne, une pianiste classique, Elisabeth Lecoq, bonjour.
3: Bonjour Claire-Lise.
1: Alors, merci d'avoir accepté d'être notre invitée aujourd'hui.
3: Mais merci à vous.
1: Alors, j'ai raconté aux auditeurs, quand je suis venue vous ouvrir la porte du studio, enfin plutôt de l'entrée, vous avez une phrase qui m'a étonnée parce que c'est la première fois que je l'entends finalement. Vous m'avez dit, oh là là, quelle élégance. Or, je suis juste habillée en noir, pantalon noir, petit polo noir, cardigan noir, enfin rien d'extraordinaire. Et vous m'avez dit, tenue de concert.
3: Exactement.
1: Alors, c'est un code, cette tenue de concert. Tous les musiciens sont habillés en noir. Est-ce que c'est pour mettre davantage en valeur les instruments ?
3: Alors justement, oui, c'est une grande question. Moi aussi, je me la pose souvent, pourquoi on est obligé de en quelque sorte, se déguiser, enfin, donc, s'habiller tout en noir. Mais je pense que c'est surtout dans les orchestres, en effet.
1: Oui, parce que vous, en tant que soliste, je vous ai vu déjà avec de la couleur.
3: Oui, voilà, en tant que soliste, on peut s'habiller, du moment qu'on est chic, on peut s'habiller comme on veut. Dans les orchestres, en effet, je pense que c'est pour qu'il y ait une espèce d'unité et que les instruments ressortent. Sinon, je pense que pour les yeux, ça serait un peu insupportable.
1: Oui, tout à fait. Ouais. Et en effet, on voit bien le bois.
3: Le bois des violons.
1: Des violons un peu rouges parfois.
3: Voilà, on voit plus les
1: instruments. Un peu doré, un peu miel. C'est vrai que.
3: Mais en soliste, souvent, ce qu'on fait, on met une des parties noires et puis l'autre de couleur. On essaye d'être un peu plus. Pas décontracté, mais pas forcément tout noir, quoi. C'est pas obligé. Enfin, de toute façon, il n'y a rien d'obligé.
1: Comment vous choisissez vos tenues ?
3: Alors,
1: est-ce que c'est en fonction de l'œuvre ou de l'humeur ou du chef ?
3: C'est plutôt en fonction du lieu. Plutôt en fonction du lieu, c'est parce qu'on va pas, voilà, on s'habille pas pareil pour jouer dans une petite salle plus intime que dans une grande salle, voilà, où il faut être peut-être un peu plus genre robe longue, etc. Alors que pour jouer, comme ça m'est arrivé pas mal de fois, de jouer au bastringue chez Thierry et Claudie Tanterre, là on peut être un peu plus décontracté. Ça dépend surtout du lieu, oui. pas des œuvres. Alors, ce qu'il faut quand même, c'est, bon, évidemment, être un peu chic, parce qu'on se dit que les gens vont nous regarder pendant une heure et demie, donc autant qu'ils aient quelque chose d'à peu près présentable à regarder. Mais moi, quand même, je fais toujours attention d'être confortable. Surtout, alors ça va peut-être paraître bête, mais surtout au niveau des chaussures. Parce que se casser la figure en arrivant sur scène, ça fait plutôt mauvais effet.
1: Et puis même avec les pédales, il faut que vous ayez des chaussures qui ne glissent pas.
3: Oui, c'est ça.
1: Avec un talon pas trop haut, j'imagine.
3: Oui, c'est ça. De toute façon, quoique maintenant, je vois des genre Yu Yawang qui joue avec des talons aiguilles incroyables. Mais elle, je ne sais pas comment elle fait. Mais bon, il y a un tas de trucs qu'elle fait que je ne sais pas comment elle fait, même avec ses mains. C'est vrai qu'il y a certaines pianistes qui arrivent à jouer avec des talons. Moi, je n'ai jamais été très talon de toute manière, mais non, j'aime bien avoir les pieds bien ancrés dans le sol, ça me rassure, on va dire.
1: Alors, vous avez choisi pour cette émission, comme tous les invités qui viennent dans Portrait, des objets, des photos, des senteurs et des musiques, bien entendu.
3: Oui, bien
1: et vous, vous avez choisi trois morceaux de musique qui vont remplacer certains éléments. Le premier, c'est quelque chose que vous écoutiez quand vous étiez enfant et ado.
3: Oui, tout à fait. Le deuxième concerto de Rachmaninoff est spécialement une version que j'ai écoutée. C'est avec Richter au piano et Karajan à la baguette. Alors que c'est le Philharmonique de Berlin. Enfin, il y a pire comme version. Et c'était un disque que mon parrain m'avait offert. Mon premier disque, mon premier vinyle, en fait, quand j'étais enfant. Et sur l'autre face, il y avait, parce qu'à cette époque-là, il y avait deux faces, il y avait le concerto numéro 5 de Beethoven, qui est magnifique aussi, mais j'avais sûrement pas l'âge pour apprécier encore cette musique-là, alors que le Rachmaninoff, dans la jeune ado que j'étais, me rappelait des tortures qu'on a quand on est ado, je suis amoureuse d'un tel, mais il m'aime pas, machin, enfin les trucs d'enfant et d'ado, et ça m'arrachait des larmes à chaque fois. Ouais, je pense que je le mettais, souvent quand j'étais seule, quand mes parents n'étaient pas là, et je me mettais exprès dans le noir, je mettais des conditions très tristes et très dramatiques en fait, pour me dire, là j'ai le droit de pleurer pendant 20 minutes quoi.
1: Et alors, on va écouter ce morceau.
3: Ouais.
1: Peut-être que vous avez envie de donner à nos auditeurs des petites clés d'écoute, des choses particulières que vous appréciez plus spécialement.
3: Pour cette musique-là, moi, ce qui m'émeut vraiment beaucoup dans cette, surtout le premier mouvement là, c'est que le piano commence seul et très très doux, très pianissimo, comme s'il arrivait de très loin. Et que ça enfle, et il y a des grands accords qui sont de plus en plus forts, mais c'est imperceptible. Et ensuite, ce qui est pour moi très émouvant, c'est que les cordes entrent, mais à l'unisson. Elles ont un thème. Dès le début, rien que d'en parler, j'ai des frissons, quoi. Voilà, encore maintenant.

0: C'est Elisabeth Lecoq qui est notre invitée aujourd'hui dans Portrait. Elisabeth Lecoq est pianiste professionnelle, c'est votre métier, Elisabeth Lecoq. Vous avez choisi ça très jeune ?
1: Je ne l'ai pas vraiment choisi. Je suis un peu comme Obélix, je suis un peu tombée dedans quand j'étais petite.
0: Un peu obligée même ?
1: Alors, obligée, je ne sais pas si c'est le bon mot. Disons que ça aurait été bizarre que je ne fasse pas de musique dans la famille.
0: Mais quand même, votre mère vous obligeait tous les jours à jouer.
1: Oui, ça c'est vrai. Je pense que déjà, quand elle était enceinte, elle se disait de toute façon, il manquait une pianiste. Parce que j'ai déjà deux grands frères, un qui jouait du violoncelle, l'autre qui jouait à l'époque du violon. Et donc, pour faire de la musique de chambre, il manquait une pianiste. Donc, je crois que déjà dans le ventre de ma mère, elle s'était dit faut qu'elle soit un pianiste. Voilà. Donc, on m'a mise au piano, mais très très jeune, ce qui fait que j'ai pas vraiment choisi. Mais j'avais non plus rien contre, c'était pas... voilà. J'avais quand même mon idole, j'allais dire mon idole de l'époque, mais qui l'est encore maintenant, mon oncle, mon tonton, en un seul mot, comme je dis tout le temps, qui
0: Gérard
1: à l'époque,
0: Lecoq.
1: Gérard Lecoq, voilà, qui était mon professeur de piano, et qui, à l'époque, faisait des récitals, des concerts, et il a d'ailleurs joué ce fameux deuxième concerto de Rachmaninoff avec l'Orchestre du Havre.
0: C'est ce qui nous emmène tout doucement à cette première photo que vous avez choisie, on voit des mains sur un piano.
1: Tout à fait.
0: Et ce sont les vôtres, celles de votre oncle Gérard Lecoq, dont on vient de parler, et puis celles de Pierre Sancan.
1: Voilà. Alors Pierre Sancan, c'est un professeur qui était professeur au Conservatoire de Paris, que j'ai connu lorsque j'avais 16 ans. Et ça a été vraiment pour moi, une libération, un révélateur. C'est rare qu'on puisse... Quand on écoute de la musique, on peut apprécier, on peut se dire « ça c'est magnifique ». Mais avec lui, lorsqu'il jouait, c'était plus que ça. Je me disais « mais si je savais bien jouer du piano, c'est comme ça que je voudrais jouer ».
0: Et aujourd'hui, c'est comme
1: Toujours.
0: Ça que vous jouez ?
1: Non, pas aussi bien. C'est pas possible. Pas aussi bien. Mais bon, après, j'apporte peut-être autre chose avec... Parce que chacun joue avec sa personnalité. Mais je pense que Sancan m'a aidé à trouver ma voix. Mon son, ma façon de... Et il n'imposait rien. Il donnait les moyens physiques, physiologiques, de transmettre ce qu'on avait dans le cœur, dans la tête, jusqu'au bout du doigt. Et tous les élèves de Sancan, il n'y en a pas deux qui jouent pareil. Et c'est ça qui est formidable, parce qu'il n'y a pas de mimétisme du tout. Il nous a tous aidés à développer ce qu'on voulait nous faire. Et ça, je trouve ça hyper important pour un maître.
0: Elisabeth Lecoq, vous avez l'oreille absolue, et vous m'avez dit que ça ne sert à rien.
1: Absolument.
0: Alors là, j'étais sidérée. Pourquoi ça ne sert à rien ?
1: Ben, ça sert
0: à
1: rien.
0: C'est vrai qu'au piano, les notes sont déjà faites. Ce n'est pas comme si vous étiez violoniste.
1: Oui, mais bon, comme je suis amenée à accompagner beaucoup, ça pourrait servir dans ces cas-là. Mais non, ça m'a servi quand j'étais jeune, pour les cours de solfège, parce que comme j'étais assez fainéante, je ne travaillais pas trop le solfège, mais je savais que je rattrapais tous mes points avec le chant et puis les dictées musicales, etc., parce que je n'avais pas besoin de travailler ça.
0: On mais va dire ce que c'est l'oreille absolue,
1: alors, l'oreille
0: parce
1: absolue,
0: qu'il y en a peut-être qui ne savent pas.
1: L'oreille absolue, c'est quand on sait reconnaître une note sans point de repère. C'est-à-dire
0: genre les pompiers passent, si là.
1: Voilà, c'est ça. Et alors on est très malheureux.
0: Mais ça, on sait d'avance. Moi, je fais la maligne, parce que moi, j'ai pas l'oreille absolue du tout.
1: Mais alors, justement, pour quelqu'un qui a l'oreille absolue, c'est un peu une souffrance, les pompiers, parce que c'est faux. C'est toujours un peu trop bas. Donc c'est des si trop bas, des la trop bas. Donc et ça fait moi ça me fait mal aux oreilles quand c'est pas juste.
0: Ah, c'est peut-être pour ça que j'aime. Non, je rigole.
1: L'oreille absolue, c'est ça. Mais après, ça sert à rien dans le sens où ça se travaille pas. Donc ça ne s'améliore pas. C'est quelque chose qu'on a en naissant. Mon père était violoniste amateur. Il était très bon, mais il était quand même qu'amateur. Il avait l'oreille absolue. Par contre, le père de ma fille, qui était musicien professionnel à l'Orchestre de Paris, n'avait pas l'oreille absolue. Et ça ne l'a absolument pas gêné.
0: C'est quoi la différence avec l'oreille relative ?
1: Avec l'oreille relative, l'oreille relative a besoin d'un point de repère. Par exemple, on donne un la, et après, toutes les autres notes qu'on peut faire écouter, il trouve. Mais après avoir eu un point de repère. Parce que moi, c'était carrément, avec mon père, je me rappelle, c'était drôle, parce que quand on se promenait le dimanche en famille, on tapait sur les poteaux, etc., puis on se bagarrait, on dit, c'est un mi bémol, non, c'est un mi bécard. Voilà. Puis après, en arrivant à la maison, entre mon père et moi, on courait sur le piano pour vérifier qui avait eu raison. Voilà. En général, on n'était pas loin, ni l'un ni l'autre.
0: C'est quelque chose de bien particulier, l'oreille absolue. On pense toujours, oui, que c'est quelque chose qui est vraiment un plus, alors que voilà, vous venez de me révéler que non.
1: Ça sert à pas grand chose. Ça m'a servi. Si, il y a une période de ma vie où ça m'a servi parce que j'ai fait un peu de chant, enfin pas mal, même quelques années au conservatoire. Hein, j'étais élève et pour déchiffrer des partitions de chant directement comme ça avec la partition, là, mon oreille m'a servi. Pour le chant, ça doit, voilà, je pense que même pour les chanteurs professionnels, ça doit aider. Mais ceci dit, quand on a une très très très bonne oreille relative, ça suffit plus que largement, quoi.
0: C'est drôle, je fais le parallèle avec les couleurs. Oui. Et moi, me concernant, ce sont les couleurs. Quand j'en ai,
1: oui, bien sûr,
0: je dois me souvenir d'une couleur, je peux trouver un nuancier, je vais pas être loin.
1: Ah oui, d'accord. Oui. Oui, ben oui, ça doit se rejoindre. Oui.
0: De même que si je vois une couleur, comme le pull que vous avez, pour faire un mélange, je sais exactement quelle couleur je dois prendre pour obtenir exactement cette couleur-là. Je peux faire une tache de peinture sur votre pull, elle se verra pas.
1: Ça sera ton sur ton.
0: Ouais. Ça dépend.
1: Okay. Oui, une autre fois.
0: C'est ça. On va écouter un second morceau de musique, Elisabeth Lecoq. Mmh. Vous avez choisi cette sonate de Scarlatti. Cette fois-ci, c'est vous qui êtes au clavier.
1: Oui, c'est en concert. Donc, c'est un enregistrement amateur, mais en concert. Alors, cette sonate de Scarlatti, elle a quand même toute une histoire aussi. Ça, je vais encore parler de mon oncle, en fait, parce que quand il a passé son prix à Paris, à l'époque, c'était enregistré par les gens du conservatoire. Et donc, dans la famille, on avait tous, mes oncles et tantes avaient tous le vinyle de son examen. Et il avait, entre autres, joué cette sonate de Scarlatti, qu'on connaissait évidemment par cœur. Et je l'ai joué plus tard. Il me l'a fait travailler plus tard. Voilà, je n'étais pas plus emballée que ça. Et puis, avec l'âge, je l'ai aimée de plus en plus. Et surtout, maintenant, elle a une autre signification parce que, comme je l'avais enregistrée, on l'a passée en enregistrement. Alors, c'est pas très gai, mais l'enterrement de mes parents. Comme on savait, mes frères et moi, qu'on ne pourrait pas jouer en direct parce que c'est trop, trop d'émotion, on a enregistré chacun quelque chose. Et de mon côté, donc c'était cette sonate de Scarlatti parce que je savais que, surtout pour mon père, c'était symbolique parce que c'était son petit frère. Mon père était le grand frère de Gérard Lecoq, 10 ans d'écart. Donc évidemment, il l'a beaucoup entendu travailler cette sonate, entre autres. Et que je la joue, pour mon père, c'était symbolique, quelque chose de, je pense, émotionnellement important.
0: On va écouter ce morceau et puis ensuite, on va découvrir cette photo et savoir pourquoi cette touche de piano est cassée.

0: C'est Elisabeth Lecoq qui est notre invitée aujourd'hui dans Portrait. Elisabeth Lecoq est pianiste professionnelle. Elle a été aussi professeure de piano au Conservatoire du Havre. Elisabeth Lecoq, vous m'avez montré cette drôle de photo avec cette touche qui est cassée.
1: Exact.
0: Vous avez fait croire que c'était à votre maman que c'était le métronome qui était tombé dessus, mais en fait, pas du tout.
1: Pas du tout. Parce que c'est vrai que, bon, vous l'avez un peu évoqué tout à l'heure, j'aimais pas trop travailler mon piano. C'était même une corvée.
0: Mais encore aujourd'hui Vous m'avez dit que vous vous mettiez pas au piano quand vous étiez en vacances.
1: Non.
0: Et que tant mieux.
1: Ben oui, il faut faire des pauses. De toute façon, il faut. Moi, je pense que.
0: Moi, si j'emmène pas mon matériel,
1: c'est vraiment personnel. Je crois qu'on est tous différents, tous les artistes, tous les pianistes.
0: C'est moins pratique à emmener un piano à queue, quand même. Hein.
1: Alors, oui, mais figurez-vous que j'ai un piano dans mon camping-car.
0: Ah oui, c'est vrai.
1: Un piano électrique.
0: C'est ce qu'on va voir juste après. Oui, c'est vrai.
1: Parce que, au cas où, quoi. Ça me rassure. Je me dis, bon, si j'ai envie d'en faire, j'en ai un, quoi.
0: Mais, c'est un piano à queue.
1: C'est un clavier électrique basique, mais bon, qui m'a bien dépanné, bien des fois.
0: Alors, cette touche, c'est laquelle?
1: Alors, cette touche, de mémoire, je ne sais plus, je crois que c'est un mi. Enfin, c'est en plein milieu du piano. Alors, l'histoire de ce petit bout de touche de piano cassé, c'est qu'un jour, j'en ai eu marre. J'ai pris mon coupe-ongle, parce que comme tous les pianistes, il faut avoir les ongles courts pour jouer. Donc, j'avais le coupe-ongle sur le piano. Et j'ai coupé, avec mon coupe-ongle, j'ai coupé un bout de touche. Parce que j'en voulais à mon piano de ne pas faire tout de suite ce qu'il fallait. Et donc, j'ai coupé ce bout de touche. Et évidemment, mes parents s'étaient beaucoup privés pour m'acheter un piano. Et après, j'ai eu honte. Et donc, j'ai dit à ma mère que j'avais fait tomber le métronome. Et je ne lui ai jamais dit la vérité. Je l'ai dit à mon frère il y a quelques années, mais il y a peut-être 10-15 ans, c'est tout.
0: Et comment il a réagi, votre frère?
1: Il a ri, enfin voilà. Et puis je l'ai surtout dit en fait à son fils aîné, puisqu'on avait joué ensemble. Lui, il était mort de rire. De savoir enfin la vérité. Mais mes parents ne l'ont jamais su.
0: Alors, vous avez choisi un troisième morceau de musique, parce qu'en tant que musicienne, eh bien, vous aviez cette prérogative dans cette émission Portrait. Et il s'agit de Debussy.
1: Debussy. Alors, pourquoi Debussy? Parce que il paraît, alors ça, c'est pas moi qui le dis, mais il paraît que c'est ce que je joue le mieux. Mais alors ça, on me le dit depuis que je suis petite. Et c'est pas forcément ma musique préférée. J'aime toutes les musiques, et spécialement les romantiques. Chopin, c'est pas original, mais
0: là aussi, c'est vous qui jouez, hein, comme sur la sonate de Scarlatti. Cette île joyeuse, c'est vous qui la jouez.
1: C'est ça. Et je crois même que c'est au même concert. Voilà, à chaque fois que j'ai passé des concours, quand il y avait de la musique française, Debussy, Ravel, Fauré, Poulenc, à chaque fois on m'a dit, mais t'es faite pour jouer ça, c'est vraiment, voilà. Alors que c'est pas forcément mes compositeurs préférés, bon, je les aime, mais... Donc c'est, pour moi, quand je mets ça dans un récital, je me dis, bon bah, au moins je suis à peu près sûr que ça plaira, ça.
0: Alors on va écouter ce morceau, et puis on va s'envoler vers la Bretagne, et on va découvrir des senteurs que vous aimez.
1: Oui.

0: C'est Elisabeth Lecoq qui est notre invitée aujourd'hui dans Portrait. Elisabeth Lecoq, la pianiste du Havre que tout le monde connaît.
1: Bonjour.
0: Vous avez fait beaucoup de concerts, on vous a souvent entendu. Alors, donc le piano, c'est vraiment votre partenaire de vie, mais pas seulement. Vous avez deux partenaires de vie. Il s'agit de votre chien et de votre chat.
1: Tout à fait, et qui sont très très très importants pour moi.
0: Et que vous emmenez en vacances avec vous en Bretagne,
1: partout,
0: dans votre camping-car.
1: Oui, tout à fait.
0: Et c'est donc l'image, les objets que vous avez apportés.
1: Voilà.
0: C'est ce petit jouet
1: j'ai
0: de votre...
1: J'ai apporté le nounours de ma chienne.
0: Voilà, qui symbolise vraiment l'attachement que vous avez pour elle.
1: Oui.
0: Elle est âgée déjà.
1: Oui, elle vient d'avoir 14 ans et elle est un petit peu malade, mais bon, pour l'instant... Ça va, elle est encore en forme. Mais je l'ai eue toute petite. Et je l'ai eue, c'est vrai, à un moment de ma vie où j'étais un peu déprimée. Ça allait pas trop bien dans ma vie. Et je suis très reconnaissante parce que chaque fois que je suis arrivée chez moi, elle a toujours réussi à m'arracher un sourire. Parce qu'elle est drôle, parce qu'elle est attendrissante.
0: Et puis les animaux, c'est quand même une merveille.
1: Ah,
0: de non-jugement, d'amour.
1: C'est ça. C'est inconditionnel. Et elle, vraiment, bah, surtout maintenant, ça fait 14 ans que je l'ai, donc c'est vraiment une partie de vie. Même quand j'avais pas envie de rentrer chez moi, quand j'étais, à chaque fois que quand elle arrivait avec son nounours dans la gueule, en battant de la queue avec son regard de caresse-moi, j'étais obligée de sourire et voilà, les idées noires partaient aussitôt, quoi.
0: Et là, nous sommes en Bretagne, dans votre camping-car,
1: oui,
0: sous les pins, avec les varecs. C'est là que vous alliez enfant avec vos parents.
1: Voilà. Donc, alors, avec ma mère seulement, parce que mon père nous conduisait en vacances, retournait travailler, venait nous rendre visite au week-end du 14 juillet, retournait travailler et venait nous rechercher après. Parce qu'il ne prenait pas de vacances, justement, pour gagner un peu plus d'argent, afin de nous payer à tous les trois des études. Donc on était en vacances et c'était un moment pour moi magique de l'année, c'était un mois, le mois de juillet.
0: Vous étiez libre.
1: Complètement libre, parce que c'était un camping qui était à une pointe dans le Morbihan, et il y avait des plages tout autour, et du coup il n'y avait pas de rue à traverser pour aller à la plage, et ma mère me laissait enfin libre, parce qu'elle était très mère poule, et là j'avais quand même beaucoup plus de liberté.
0: Vous avez aussi parlé pas que de mère poule, mais d'humiliation,
1: oui,
0: de
1: oui.
0: Culpabilisation.
1: Culpabilisation, pas mal, oui, oui. C'est vrai qu'elle a été...
0: Des moments,
1: On a eu des rapports très tendus avec ma mère, elle était très exigeante avec moi, pour la musique. Je crois que, comme beaucoup de parents, elle-même aurait voulu être musicienne, elle avait une très très jolie voix. Mais évidemment, quand elle est arrivée au moment de faire ses études, c'était la guerre, donc voilà, c'était pas du tout le moment de faire des études. Et elle a reporté sur moi. Elle, comme beaucoup de parents, elle a dit « Bon, moi j'ai pas pu être musicienne, ma fille le sera ». Et elle m'a vraiment harcelée pour que je travaille. Il y a des moments, ça a été vraiment très dur. Je voulais pas en faire autant du piano. J'aimais bien, mais pas travailler 4, 5, 6 heures à 10 ans, quoi.
0: Revenons au Havre, Elisabeth Lecoq, avec cette dernière senteur que vous avez choisie.
1: Oui.
0: Il s'agit du datura.
1: Voilà, c'est une grande plante, enfin là, à ce moment, c'est même carrément un arbre qui est dans ma petite cour, parce que j'ai réussi à trouver une maison en ville où je peux jouer du piano à n'importe quelle heure. Donc c'est une maison en fond de cour, et dans ma cour, j'ai cet arbre immense qui a explosé encore cette année.
0: Extraordinaire.
1: Oui, vous l'avez vu, et il a une odeur incroyable quand j'entre chez moi.
0: Des énormes fleurs
1: en forme
0: blanches.
1: De cloches qui descendent.
0: Vous savez, vous qui nous écoutez, si vous avez des petites images de lutins qu'on voit dans les livres d'enfants, et qui portent un chapeau retourné sur la tête en forme de fleurs,
1: oui.
0: Et ben voilà, ces grosses fleurs-là,
1: des grosses fleurs blanches,
0: sauf que,
1: oui.
0: Sauf que là, c'est des petites clochettes sur les lutins.
1: Oui.
0: Mais voilà, des grosses fleurs blanches. Oh, ça ne nous ferait pas un chapeau à nous adultes.
1: C'est trop petit.
0: Mais à un enfant, peut-être.
1: Ça pourrait. Alors, par contre, ce n'est pas recommandé.
0: C'est toxique.
1: Oui, voilà. C'est très toxique, paraît-il. Oui, c'est une drogue qui s'apparente, enfin, suivant les effets, je vous rassure, je n'ai jamais essayé, au LSD. C'est-à-dire qu'on se sent tout puissant. Et
0: donc, il ne faut pas du tout toucher les fleurs.
1: Voilà, si on touche les fleurs, il vaut mieux bien se laver les mains après.
0: Mais ce n'est pas vous qui l'avez planté, cette...
1: Non, c'était déjà là quand j'ai acheté la...
0: Et ça prospère merveilleusement sur la verrière.
1: Ah oui, complètement. Oui.
0: On le voit de l'intérieur de votre salon, on lève les yeux et on est couvert de fleurs.
1: Oui, exactement. Et dès qu'on ouvre la fenêtre, ça sent... C'est une très, très... Enfin, c'est une odeur que j'adore, quoi.
0: Elisabeth Lecoq, merci beaucoup d'avoir été notre invitée aujourd'hui dans Portrait.
1: Merci à vous.
0: Merci de nous avoir emmenés dans votre univers. Et bonne route à vous.
1: Merci beaucoup. Merci Claire-Lise. À bientôt.
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3: Une émission de Gisèle Billan
2: et Didier Blanc.
3: Prise de son Jérôme Aubin.
2: Montage Sarah Rodriguez.
3: Aujourd'hui, nous parlerons de l'ensemble vocal Renaissance avec pour invité
2: Emmanuel Pascal Falala.
3: Emmanuel Pascal, bonjour. Qui choisit le répertoire? Comment se choisit le répertoire?
4: Ben là, c'est un peu moi toute seule. Pour le grand groupe, je cherche du répertoire qui convienne aux choristes, mais qui les fasse progresser quand même, toujours faire des choses nouvelles, avec des nouvelles donc, compétences à acquérir. Il ne faut pas qu'on les ait déjà données avant. Or, comme ça va faire 50 ans qu'on existe, ben, y a pas mal de répertoires qu'on a déjà donnés. Et puis, il faut que ça pèse au public. Mais quand même, de par ma vocation, j'allais dire, d'enseignante et aussi d'être adhérente à l'association À Cœur Joie qui favorise la découverte culturelle, ben, j'essaie de faire découvrir au public aussi des œuvres qu'ils n'ont jamais entendues. Donc voilà, ça fait beaucoup de conditions, donc je m'arrache les cheveux pour trouver du répertoire. Et dans l'autre ensemble vocal, c'est un petit peu plus facile, parce que comme on fait de la cappella, il y a beaucoup plus de répertoire. Et là, ben, c'est pareil, je cherche en fonction de ce qu'on a fait. On a fait des découvertes de musique chorale, des pays scandinaves, de l'Espagne, de l'Italie, de l'Amérique, le répertoire français, enfin voilà, il y a beaucoup plus de possibilités. Alors, je propose quand même au conseil d'administration... je leur dis, voilà, telles œuvres, je propose. Ça m'est arrivé deux fois qu'on me dise, oh non, pas ça, vraiment, c'est trop triste ou c'est trop difficile. Bon, mais dans l'ensemble, je suis bien suivie.
2: Et quand vous parlez de répertoire profane, c'est quoi?
4: Parce qu'en fait, il y a le répertoire sacré et le répertoire profane. Et dans le répertoire profane, vous avez tout ce qui est leader, dans le classique, hein, je veux dire, les opéras, c'est des sujets, c'est pas religieux. Et puis, bon, le répertoire profane, c'est aussi toute la chanson, c'est le jazz, c'est toute la musique profane, c'est ça. La musique sacrée, c'est tout ce qui est basé sur des textes religieux ou des oratorios qui sont des histoires religieuses racontées comme un opéra. Voilà. Mais donc, le profane, c'est énorme, le répertoire profane.
2: Ça comporte aussi des chansons variétées.
4: Oui, c'est ça. C'est tout le répertoire sur des textes. En fait, ça concerne surtout la musique chantée. Parce que quand on dit profane, c'est parce que les textes sont... C'est de la poésie, c'est ça. En revanche, le répertoire profane avec orchestre et chœur, il n'y en a pas tant que ça, finalement. À part ce qui est opéra, opéra comique, et ses extraits d'œuvres plus grandes.
3: Je m'intéresse depuis quelques temps aux statistiques. Je voudrais connaître la moyenne d'âge du public, la moyenne d'âge des chanteurs, et je voudrais savoir la proportion entre les hommes et les femmes.
4: Alors, le plus facile, la proportion, c'est en gros deux tiers, un tiers. Deux tiers de femmes pour un tiers d'hommes.
3: C'est pas mal.
4: Pas mal. Alors, j'ai de la chance. J'ai des pupitres de basse assez bien fournis, qui font pas autant que les dames, mais... Bon, disons qu'il y a, mettons, 25 sopranes, je vais avoir 17 basses. Bon, c'est pas si mal. Par contre, à Renaissance, je n'ai que 8 ténors. Donc, il y a un déséquilibre très important. On ne trouve plus de voix de ténor. Donc, il n'y a pas qu'en France. Donc, en ce moment, on crée du répertoire pour 3 voix mixtes au lieu de 4 voix mixtes. C'est-à-dire 100 ténors. Et les ténors vont chanter gros baryton.
3: Et pourquoi on ne trouve pas de ténor?
4: Alors, je pense qu'il y a la couleur de la langue... maternelle avec laquelle on parle. Parce que, par exemple, la langue anglaise, elle est beaucoup plus légère. Ce n'est pas les mêmes voyelles qui sont utilisées. Les Français parlent beaucoup plus en voix d'abord monotone. Les Italiens ont des voix beaucoup plus aiguës parce qu'ils utilisent beaucoup les i et les e. Ils cultivent beaucoup la voix de tête. Je suis allée en vacances à Naples, c'était incroyable. Il y avait des ténors dans les rues, partout, dans les restaurants. Mais c'était incroyable. Voilà, en Russie, on a plutôt des voix graves. Donc je pense qu'il y a beaucoup de voix très très graves en Russie. Je pense que la langue influe. Puis après, il y a toute la culture, tout ce qu'on fait quand on est enfant, ce qu'on cultive ou pas. Le micro aussi a fait beaucoup de dégâts. Parce que maintenant, on entend parler tout le temps grave, parce qu'on n'a plus besoin de projeter la voix. Avant, dans les théâtres, dans les églises, on n'avait pas de micro. Donc les gens devaient favoriser ce qu'on appelle les harmoniques aiguës de leur voix. Là, je ne parle pas très bien, j'ai la voix un peu rouée. Je parle en voix de poitrine. Si je parlais en voix aiguë, je cultiverais plus mon registre de soprano. Mm-hmm. Il y a ça. Je sais pas ce que vous m'avez demandé. Vous m'avez posé d'autres questions aussi.
3: Oui. Il y avait plusieurs questions. La moyenne d'âge des chanteurs. On va commencer par ça.
4: Alors, dans mon grand groupe, qu'on a 50 ans d'existence, il y en a qui sont toujours là. Il y en a beaucoup, mais ils étaient là dès le début. Moi, la première, puisque j'étais là dès le début. Donc, la moyenne d'âge dans ce groupe-là, c'est à peu près 65 ans.
3: On a du mal à avoir des jeunes.
4: Oui, j'ai des gens plus âgés qui chantent très bien, mais j'ai des gens plus jeunes qui ont des enfants, des jeunes enfants. Donc j'en ai quelques. Je me réjouis d'avoir des jeunes. Bon, plutôt des femmes, mais c'est maintenant la vie est difficile parce que les couples, les deux parents travaillent, ils ont des enfants et le temps qu'il leur reste, ils le consacrent à leurs enfants. Et on a plus de difficultés maintenant pour recruter des gens jeunes. Qu'il y a 50 ans.
3: Qu'on rappelle un numéro de téléphone.
4: Le 02 35 44 76 52.
3: Et puis de toute façon, vous avez un site internet qui est très complet. On peut avoir un certain nombre de renseignements pour vous contacter. C'était Parole d'Assaut, une émission de Gisèle Billan
2: et Didier Blons. Au son, il y avait Jérôme Aubin.
3: Au montage,
2: Sarah Rodriguez.
3: À l'organisation de ce rendez-vous avec l'ensemble Vocal Renaissance.
2: Merci à notre invité Emmanuel Pascal Falala.
3: Merci pour votre fidélité à tous. Au revoir, portez-vous bien.
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3: Emmanuel Pascal Falala, le dimanche 28 juin, il se passe un grand rendez-vous pour vous.
4: Oui, nous avons la chance d'être invités par le festival Supernature, dirigé par le pianiste Aurélien Richard. Et nous allons chanter avec mon ensemble vocal Impression, les Liebeslieder de Brahms et les Zigeunerlieder de Brahms. Il y a également Elisabeth Lecoq qui sera présente à ce concert, qui jouera dans les Liebeslieder Walzer. Le concert aura lieu à la chapelle de Grinval, à Saint-Léonard, près de Fécamp. Ce sera à 16h.
3: On a tous les renseignements. On rappelle la date. Un numéro de téléphone, peut-être, où on peut vous contacter si on veut avoir plus de renseignements.
4: Alors, mon téléphone personnel, le 02 35 44 76 52. Sinon, je pense qu'en allant sur le site internet du festival Supernature, vous trouverez les renseignements.

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3: Bonjour à tous. Le traitement de l'eau des piscines au chlore génère un gaz qui attaque les voies respiratoires. Dans une analyse détaillée, l'UFC Que Choisir fait le point sur les risques liés aux chloramines. Vous connaissez cette forte odeur caractéristique de chlore en entrant dans une piscine publique ? Elle témoigne de la présence de chloramines. Derrière ce terme se cachent des composés chimiques générés par l'interaction entre le chlore, utilisé pour désinfecter l'eau, et les matières organiques apportées par les baigneurs, comme les peaux mortes, les cosmétiques ou l'urée présentes dans la sueur et l'urine. Ces molécules peuvent alors être à l'origine d'irritations oculaires, cutanées et respiratoires. Pour l'Institut national de recherche et de sécurité, ce risque concerne à des degrés divers toutes les personnes fréquentant les piscines publiques. Maîtres-nageurs, surveillants de baignade, le personnel de maintenance et de nettoyage et le public. Mais les enfants constituent un public vulnérable. Les voies respiratoires des tout-petits ne sont pas matures. Les enfants exposés à ces toxiques n'ont pas les mêmes fonctions respiratoires que les autres à l'âge adulte. En revanche, pour une pratique occasionnelle, les risques restent limités. Le nageur du dimanche s'expose surtout à des désagréments passagers comme des rhinites, des sinusites ou des irritations oculaires et cutanées. Alors, comment reconnaître une piscine trop chlorée ? Une forte odeur de chlore indique une concentration élevée de chloramine dans l'air. Des symptômes comme des irritations oculaires ou une gorge qui gratte, même hors de l'eau, sont également révélateurs. La température de l'eau peut aussi jouer un rôle. Une piscine trop chauffée favorise la prolifération des micro-organismes. Sachez aussi que quelques bonnes pratiques sont essentielles, comme se doucher avec du savon avant d'entrer dans l'eau pour éliminer la sueur et les impuretés, ou encore ne pas uriner dans le bassin.
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3: À propos, savez-vous que la cuisine en famille est un moment privilégié ? Se mettre tous en tablier et les manches retroussées pour élaborer ensemble une recette est une activité à explorer et à renouveler. Et ceci pour plusieurs raisons. La première, pour son côté ludique, fun, créatif. N'ayez pas peur de vous salir, de mettre les mains à la pâte, de vous poudrer de farine ou de vous lécher les doigts. Lancez-vous avec votre enfant dans le pétrissage, le modelage, le découpage de formes animalières ou rigolotes. Mettez de la musique ou papotez en même temps. La recette est là, importante, à suivre, mais le moment est surtout convivial et gai. Donc soyez réaliste en fonction de l'âge de votre enfant et de ses talents ou des vôtres. Comptez plus de temps si besoin. La deuxième, parce qu'on peut commencer tôt. Dès 3 ans, l'enfant peut touiller, pétrir, verser. À 5 ans, l'enfant commence à casser des œufs et tant pis si ce n'est pas trop net. Vers 6 à 8 ans, l'enfant apprend la lecture, se régale à découvrir les étapes de la recette. Sa main étant plus sûre, il peut commencer à découper des morceaux de fruits, à peser les quantités. Enfin, à partir de 9-10 ans, il pourra tenir le fouet électrique ou allumer le feu sous le regard attentif d'un adulte, bien sûr. La troisième raison est qu'en cuisinant, l'enfant goûte, touche, découvre des goûts et des textures diverses ainsi que le vocabulaire qui les définit. Son langage se développe, notamment sur les différents verbes décrivant ses actions, les ustensiles, les produits, etc. La quatrième raison pour laquelle cuisiner en famille est intéressante, c'est que l'on apprend à s'organiser. Trouver la recette, en discuter, salé, sucré, pour le goûter, pour inviter dans ce cas, à offrir, comment l'emballer, etc. Puis faire la liste des ingrédients, petit passage par l'écriture, et aller faire les courses, moment ô combien amusant, mais qui permet également de faire passer quelques notions selon l'âge de l'enfant ou de l'adolescent, le choix des produits, leur qualité, leur prix, etc. Mais la cuisine, c'est aussi ranger, nettoyer, prendre soin de ses ustensiles. Au final, faire du moment de dégustation un temps de joie, de reconnaissance et de partage. Alors, si cela est vécu ainsi, sans pression, mais avec des apprentissages réels et variés, cuisiner en famille devient un moment inédit à renouveler. Et cela tombe bien puisqu'il revient régulièrement. À vos cuillères.
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Vous écoutez Albatros, à 13h30 c'est Daniel Jachet que vous retrouverez pour votre émission Jazz Time et dans un instant nous vous proposons un temps de réflexion sur Albatros.

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3: Jacques Sauvagnat, bienvenue à ce micro.
4: Bonjour.
3: Merci de nous rejoindre une nouvelle fois. Vous êtes scientifique, chercheur, enseignant en sciences et foi. Et c'est à ce titre que vous intervenez aujourd'hui à ce micro. D'ailleurs, vous venez nous parler de ce croisement qu'il peut y avoir entre la science et la foi. Alors, lors de notre émission précédente, vous nous avez rappelé que, en vous arrêtant sur le livre sacré qui est le livre de la Genèse, que l'on trouve dans la Bible, vous nous avez rappelé que ce n'est pas un livre de renseignement, mais c'est un livre d'enseignement. Alors, est-ce que vous pouvez nous dire justement quels sont ces enseignements, Jacques Sauvagnat ?
4: Eh bien, en effet, il y en a beaucoup, je n'en tirerai que quelques-uns. D'abord, je vous ai dit précédemment que certains considèrent la Genèse comme un texte qui tient du mythe. Or, lorsque on lit ce récit de la Genèse, on s'aperçoit qu'il parle du soleil et de la lune sans les nommer. Et il en parle en disant le grand luminaire, le petit luminaire. Pour quelle raison ? Eh bien, c'est justement en se rappelant que ce texte il a été écrit après la sortie d'Égypte, que ce texte donc a pour but de lutter contre les mythes qui ont existé à cette époque dans les civilisations qui entouraient les Israélites.
3: Vous voulez dire qu'à l'époque, on pouvait adorer le soleil, par exemple ?
4: Bien sûr, il venait d'Égypte où le soleil et la lune sont des dieux. Donc il s'agit ici déjà de démythiser les choses. Donc de là à dire que c'est un mythe, c'est un peu peut-être exagéré. C'est vrai qu'il y a des expressions qui rappellent un mythe, mais c'est si vous voulez, la façon de s'exprimer de l'époque. D'autre part, on voit très bien que le dieu de la Genèse est présenté comme un dieu créateur unique, ce qui évidemment va trancher avec les différents dieux qui pouvaient exister chez les peuples environnants. Ce dieu est hors du temps, n'est pas tributaire du temps, il existe avant le commencement. D'autre part, il crée à partir de rien, de manière instantanée, il dit « les choses existent ». Donc c'est un créateur tout-puissant. L'homme est une créature privilégiée. Il dit qu'il est fait à l'image de Dieu. Donc il a certaines caractéristiques qui font qu'il a peut-être un sens moral, des sentiments, une intelligence créatrice que les autres créatures vivantes n'ont pas. Cependant, il faut bien rappeler aussi qu'il n'est qu'une créature. Il est à l'image de Dieu, mais il est que l'image de Dieu. Il n'est pas le modèle qui est Dieu. Donc c'est très important. L'homme et la femme sont créés aussi tous les deux à son image. Donc l'homme et la femme sont considérés tous les deux sur le même pied d'égalité.
3: Même si l'homme a été créé en premier.
4: Oui, oui, ça c'est secondaire finalement. D'autre part, l'homme est responsable de la nature. On voit qu'il a pour tâche de s'occuper du jardin, autrement dit, de la nature.
3: C'est important de le rappeler de nos jours.
4: Oui, c'est vrai, c'est d'actualité aujourd'hui. Dieu crée aussi par amour, parce qu'il crée de telle sorte que l'homme qui vient en dernier soit dans les conditions les meilleures. Il n'est pas là, lancé comme ça, dans un monde impossible à vivre. Non, tout est fait pour qu'il soit dans des conditions les meilleures possibles. Dieu a fait cet homme, l'humanité plus exactement, pour qu'elle puisse entrer en communication avec lui. Donc il y a une possibilité, là, de pouvoir échanger, d'avoir un dialogue entre Dieu et l'homme. Donc voilà, ça, ce sont les enseignements principaux. Donc on voit que ces enseignements ont un but pédagogique, essentiellement, d'ordre existentiel, et qu'ils ne cherchent pas du tout à nous expliquer comment la création a été faite, mais plutôt pourquoi elle a été faite. C'est donc tout à fait différent. Et donc, pour parvenir à une meilleure compréhension de l'intention de l'auteur de la Genèse, il faut approfondir la connaissance du texte, de son contexte historique, de la culture de l'époque. Parce que sans ça, évidemment, on peut très facilement tirer des conclusions qui sont celles d'un homme du XXIe siècle, mais qui ne correspondent pas forcément à ce que voulait l'auteur au départ.
5: Jacques Sauvagna, merci beaucoup pour ces éclairages que vous nous avez apportés aujourd'hui à ce micro. On se retrouvera bientôt pour la suite de notre série. Je vous remercie, à bientôt, au revoir.
4: Au revoir.
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1: C'était Honest Circle Rose de Fats Waller et Andy Razaf, interprété ici par Nicky Parrott à la basse et au chant, Stéphanie Trick et Paolo Alderighi au piano et Engelbert Vrobel à la clarinette, puisque le disque que je vous présente aujourd'hui nous a été envoyé par le multi-instrumentiste allemand né en novembre 1959 à Eiffel.

C'était Zero d'Alfredo da Rocha Vinafilo et Benedito Lacerda. Pour ce disque intitulé Swingin' Ladies Plus 2, Engelbert Rebel a invité trois musiciens dont j'ai eu l'occasion de vous parler dans diverses émissions de Jazz Time. Nicky Parrott, Stéphanie Trick et Paolo Alderighi ne sont pas des inconnus pour nous.

C'était Dancing on the Ceiling de Richard Rodgers et Lawrence Hart. Engelbert Rebel a commencé à jouer de la clarinette à 10 ans dans la fanfare de sa ville natale et rapidement il a fondé un groupe de jazz dans son école.

C'était That's All de Bob Ems et Alan Brandt. Angenberg Rebel a joué rapidement à Cologne, à Düsseldorf, et en 89, il a fondé la Swing Society.

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C'était Bay Dear War Alzheimer Sochon de Theo McBain et Hans-Fritz Beckmann. L'enregistrement de ce disque, Swinging Ladies Plus 2, fut contrarié pendant 2 ans avec le confinement qui fit des ravages en Allemagne autant qu'en France. Le quartet produit le 3e disque d'une série commencée avec Joplin et Jobim. Il célèbre aussi, dans celui-ci, les 60 ans des Beatles. On y trouvera donc un petit pot-pourri des titres signés par les Beatles.

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1: C'était Five Minutes More de Jules Stein et Sammy Kahn, avec la voix d'Angelbert Vrobel et Stéphanie Trick. Pour finir, vous entendrez aussi la voix de Nicky Parrott dans You Driving Miss Way et You Just Me, qui sont un petit peu mélangés, de Jess Greer et Raymond Clages, avec lesquels va donc s'achever cette émission. Retrouvez-nous sur jazztime.canalblog.com. Merci à Johan, à la semaine prochaine.

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1: Chers amis discophiles, bonjour. Le long de trois émissions, je me propose de rendre hommage à une grande dame du chant qui vient de nous quitter, Dame Felicity Lott. Elle chantait la mélodie, elle chantait l'opéra, elle chantait Mozart, Strauss, Britten. Ou Francis Poulenc, que je vais vous proposer d'entendre aujourd'hui. Elle avait un humour et une classe naturelle, sans limite. C'était une grande dame du chant. Francis Poulenc, mélodie. Pascal Roger au piano, Dame Felicity Lott.

0: Francis Poulenc, mélodie. Pascal Roger au piano, Félicie Tillot. Je vous propose la semaine prochaine de la retrouver toujours dans la mélodie, mais cette fois-ci allemande, et la mélodie française. À très bientôt.
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1: Je vais vous lire un extrait de « À nous le canapé » de Gérard Maucomble aux éditions Hatché Poche. Chapitre 1. Ce bon vieux canapé. Suzanne et moi, on est les reines du canapé. On adore s'y installer pour câliner. Elle croque des chips, du chocolat, des cacahuètes. Moi, j'y fais mes griffes. Le bonheur. On sonne, papa trotte jusqu'à la porte et s'étonne. Déjà là, bravo les gars. Et deux costauds apportent un nouveau canapé. Suzanne bondit et dit « Ce qu'il a mimi, je peux l'essayer ?»« Bah, ça empeste le neuf, enfin voyons. »« D'accord, dit maman, mais je ne veux pas une seule miette dessus, pas une seule tache. » Elle se penche vers moi, ni une seule éraflure, compris ? Hi hi, j'adore les plaisanteries. Pour le moment, le canapé est occupé, coincé entre papa et maman. Suzanne ne bouge pas d'un poil. On dirait trois momies. Ridicule, j'attends mon tour. Terminé la télé, les momies vont au lit. À moi le canapé. Sors du salon, Thérèse, dit papa d'un ton sec. Qu'est-ce qui lui prend au grand chef ? Je file dans le couloir. Je reviendrai plus tard. Clic, clac, papa a fermé la clé. Interdite de canapé et mes griffes. Sur quoi je vais les user, moi ? Je sors très contrarié. Un parfum soudain chatouille mon nez. Celui du bon vieux canapé. Calé à côté des poubelles, dans le débarras. J'y plante mes griffes avec amour, avec délice. Merci d'être encore ici, l'ami. Chapitre 2. La guerre des griffes. Le lendemain, impossible d'approcher le nouveau canapé. Maman monte la garde. Madou Crotte oublie-t-elle que j'ai les griffes qui poussent, cette petite tête de linotte ? Pour toi, Thérèse, annonce papa. Et il montre fièrement une grosse bûche clouée sur une planche. Que veut-il que j'en fasse, des cure-dents ? Il la pose dans un coin et explique. C'est ici que tu fais tes griffes. Ça va pas le papa. Les bouts de bois, c'est bon pour la cheminée. Je lui prouve aussitôt en ratissant la tapisserie. J'en fais de la bouillie. Papa, en furie, crie. Suzanne rit. Maman se croit plus maligne. Elle file en ville et rapporte un bidule archi nul. Voilà ton griffoir, perso. N'est-ce pas qu'il est beau ? Elle l'installe à côté du porte-manteau. Un griffoir ? Ils me prennent pour une poire. J'attaque aussi sec le bas du manteau. Un carnage ! Maman hurle comme une folle. Suzanne rigole. C'est alors que Suzanne chuchote à l'oreille des parents. Et ils ricanent. Oh, que je n'aime pas ça ! En un clin d'œil, papa me fourre dans une cage. Le sauvage. On va te soigner comme une star, loue Suzanne. Mais je ne suis pas malade, je miaule de désespoir. Quel cauchemar. Ah, les fripouilles, les sacs à poux. Ils m'emmènent au matoutounette pour me faire limer les griffes. Maman roucoule. C'est pas une bonne idée, ça. J'attends que la porte de la cage s'ouvre pour dire ce que j'en pense. Quand j'ai fini, tout le monde a compris. Je vous ai lu un extrait de « À nous le canapé » de Gérard Maucomble aux éditions Hatché Poche.
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Chers amis auditeurs et auditrices, bonjour et bienvenue dans votre émission Classique Classique. Nous allons aujourd'hui nous intéresser à un compositeur russe qui est une des figures les plus importantes de la musique post-romantique, à savoir Peter Tchaïkovski. Né à Votkinsky en 1840 dans l'ouest de l'Oural, Tchaïkovski fit des études de droit à Saint-Pétersbourg tout en suivant des cours de musique au conservatoire de la ville. Il eut notamment pour professeur le compositeur et pianiste Anton Rubinstein, auprès de qui il devait continuer à apprendre des cours d'orchestration. En 1866, le compositeur et pianiste Nikolai Rubinstein, frère d'Anton, lui obtint le poste de professeur d'harmonie au conservatoire de Moscou. Il y rencontra le dramaturge Alexandre Ostrovsky, auteur du livret de son premier opéra Le Voivod, qui date de 1868. De cette période datent aussi les opéras Ondine de 1869, le concerto pour piano numéro 1 en si bémol mineur de 1875. Ce concerto pour piano avait été initialement dédié à Nikolai Rubinstein, qui l'avait jugé injouable. Profondément mortifié, Tchaïkovski remania considérablement

ouvrage et le destina à Hans von Bülow, qui le créa à l'occasion de sa première tournée aux États-Unis entre 1875 et 1876. Rubinstein reconnut plus tard le mérite de la partition révisée et l'inscrivit à son répertoire. Célèbre pour son premier mouvement dramatique et l'utilisation habile de mélodies de type populaire, il est devenu l'un des concertos pour piano les plus fréquemment joués. Ouvrons notre écoute musicale avec un extrait du concerto numéro 1 en si bémol mineur pour piano et orchestre.

En 1876, Tchaïkovski entama une correspondance suivie avec Nadejda von Meck, une riche veuve qui, enthousiasmée par sa musique, lui versait une rente annuelle qui lui permit de se consacrer entièrement à la composition. Tchaïkovski entretint avec elle des relations épistolaires, mais ne la rencontra jamais. Cependant, 14 ans plus tard, Madame von Meck, se croyant ruinée, cessa brutalement son soutien financier. La période de sa relation avec Madame von Meck fut l'une des plus productives de Tchaïkovski. Naquit notamment le lac des cygnes en 1877, que vous pourrez apprécier dans quelques instants. Dans l'intervalle, en 1877, Tchaïkovski, espérant apaiser les conflits intérieurs dus à son homosexualité, avait épousé Antonina Miliukova, une étudiante en musique au conservatoire de Moscou, qui lui avait écrit une déclaration d'amour. Dès le début, cette union fut un échec et le couple se sépara. Écoutons à présent un extrait du Lac des Cygnes.

De 1887 à 1891, Tchaïkovski effectua plusieurs tournées triomphales, dirigeant ses propres œuvres devant des publics enthousiastes dans les grandes villes d'Europe et des États-Unis. En 1890, il donna l'un de ses opéras les plus achevés, La Dame de Pique. En 1893, il entreprit sa symphonie numéro 6 en si mineur, intitulée ensuite Pathétique par son frère Modeste. La première de cet ouvrage, donnée à Saint-Pétersbourg le 28 octobre 1893, sous la direction du compositeur, laissa le public indifférent. 9 jours plus tard, Tchaïkovski mourait du choléra, officiellement du moins. Des chercheurs ont en effet laissé entendre qu'il se serait suicidé sur ordre à la suite d'une possible liaison avec un membre de la famille impériale.

De nombreuses compositions de Tchaïkovski, dont Casse-Noisette, le concerto pour piano numéro 2 en sol majeur, le quatuor à cordes numéro 3 en bémol mineur ou encore le trio en la mineur pour violon, violoncelle et piano sont restés très populaires. Chez lui, des épisodes richement mélodiques ou profondément mélancoliques alternent avec des mouvements dansants issus de la musique traditionnelle. Entré dès 1868 en relation avec le groupe des cinq, Tchaïkovski sympathisa avec Balakirev, ne se départit jamais d'une certaine méfiance envers Rimsky-Korsakov et manifesta toujours une franche hostilité à l'égard de Moussorgski. Contrairement à eux, il se tourna vers l'Occident, en particulier dans le choix de ses sujets. Mais il se considérait comme, je cite, « russe, russe jusqu'à la moelle des os ». Et Stravinsky devait voir en lui le représentant le plus typique de la musique de son pays natal. Un thème parcourt sa production. Le destin de l'homme, la lutte de ce dernier pour en venir à bout et son échec final.

Vous venez d'apprécier le ballet suite, opus 66, intitulé The Sleeping Beauty. Ainsi s'achève votre émission Classique Classique, consacrée aujourd'hui à Tchaïkovski. Au revoir à tous et à très bientôt.

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1: Aujourd'hui, 17 juin, Hervé. Avec Hervé, nous allons en Bretagne. En effet, c'est un nom bien celtique qui veut dire le ardent et fort. Et donc, c'était en général un nom qui était donné plutôt à des garçons un peu combatifs. Cet Hervé, lui, est né au VIe siècle, donc il y a bien longtemps. Et son père était un barde. Un barde, c'était donc un de ces chantres qui aimait animer les fêtes populaires et qui avait tout un impact avec ses chansons, son utilisation des instruments de musique. Certains disent que ce personnage était aveugle, et tout le monde est bien d'accord là-dessus, mais pas forcément sur la cause de cette cécité. Certains disent que c'est à cause de sa mère qu'il était aveugle, parce que cette femme très pieuse craignait que son fils ne devienne la proie des tentations de ce monde, et qu'elle avait prié Dieu, et qu'en réponse à ses prières, son enfant était né aveugle. D'autres disent que ça n'a rien à voir avec ça, qu'il était tout simplement aveugle et que sa mère a essayé de se consoler de cette façon. Toujours est-il que, étant aveugle à cette époque-là, sa carrière, elle était compromise dans bien des domaines. C'est vrai que ça ne lui empêchait pas d'apprendre la musique, et on a toujours aujourd'hui dans les traditions des aveugles beaucoup de musiciens, des accordeurs de piano et des gens qui vivent dans ce domaine-là. Mais amené avec son père dans le milieu des bardes, eh bien, il est aussi lui devenu un musicien, un chantre. Il vivait souvent de la bonté publique, de la générosité des uns et des autres, mais il s'est engagé dans la foi, et on dit qu'au bout d'un certain temps, il est devenu membre d'un monastère dans sa Bretagne natale, la Plouvien, et que plus tard, il en a même fondé un autre dans le Finistère, à Lannarnaud. Toujours est-il que ce personnage reste aujourd'hui le patron des chantres, de ceux qui aiment réjouir les autres par leurs chants et leurs instruments de musique. Voilà donc un personnage simple, folklorique, peut-être qui devrait nous apprendre que quand on est handicapé, quand on a une difficulté ou une autre, qu'on n'est pas tout à fait comme les autres, c'est important de trouver de quoi se réjouir soi-même et réjouir les autres, et de cette façon-là, ne pas se focaliser sur ses misères à soi. Voilà donc Hervé, ce personnage qui est toujours très célèbre en Bretagne. Demain, nous nous retrouverons avec un tout autre personnage, Léonce.
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2: Chers amis des livres, bonjour. Aujourd'hui, nous allons voyager un peu puisque je vous emmène aux États-Unis avec Home Sweet Home, un roman ado d'Alice Zeniter et Antoine Filias. Il s'agit d'une histoire écrite à plusieurs voix qui se situe en 2008-2009 au moment de la crise des subprimes à Cleveland, Ohio. Une bande d'enfants entre 7 et 17 ans se réfugie dans un ancien lycée désaffecté et tente d'y recréer un monde plus juste, loin du monde pourri des adultes qui les a laissés sur le carreau. Ces enfants ont tous une histoire difficile. Ils ont été maltraités ou abandonnés, et leurs parents ont perdu leur logement et leur travail à cause de la crise. Au moment où leurs familles doivent déménager, ils décident de fuguer et se retrouvent dans cet endroit isolé du monde extérieur. Après avoir vu le monde des adultes, le monde de leurs parents s'écrouler, comment vont-ils s'y prendre pour recréer des règles de vie en société sur de nouvelles bases? Leur nouveau cadre de vie leur donne à la fois une grande liberté, mais aussi beaucoup plus de contraintes. Il faut se procurer de la nourriture, accomplir les tâches ménagères, gérer le quotidien. Les plus âgés prennent soin des plus jeunes et grâce à tous leurs efforts, ils recréent de la joie et le bonheur d'être ensemble. Mais bien sûr, rien ne sera simple et ne se passera comme prévu. Dans la lignée de livres comme « Sa Majesté des Mouches » de William Golding, ce roman pose la question des règles qui régissent notre société et des rêves qui l'inspirent. Cette fable réaliste interroge le monde des adultes qui croient peut-être autant aux chimères du rêve américain que les enfants croient au Père Noël. C'est un livre très bien écrit et facile à lire. Comme beaucoup de romans pour ados, celui-ci n'est pas réservé aux jeunes. Pour ma part, c'est un genre que je lis souvent avec beaucoup de plaisir, même s'il y a longtemps que j'ai quitté le lycée. 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
5: Une émission de Gisèle Billan
4: et Didier Blanc.
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5: Aujourd'hui, nous parlerons de l'ensemble vocal Renaissance avec pour invité
4: Emmanuel Pascal Falala.
5: Emmanuel Pascal, bonjour. Qui choisit le répertoire? Comment se choisit le répertoire?
6: Ben là, c'est un peu moi toute seule. Pour le grand groupe, je cherche du répertoire qui convienne aux choristes, mais qui les fasse progresser quand même, toujours faire des choses nouvelles, avec des nouvelles donc, compétences à acquérir. Il ne faut pas qu'on les ait déjà données avant. Or, comme ça va faire 50 ans qu'on existe, ben, y a pas mal de répertoires qu'on a déjà donnés. Et puis, il faut que ça pèse au public. Mais quand même, de par ma vocation, j'allais dire, d'enseignante et aussi d'être adhérente à l'association À Cœur Joie qui favorise la découverte culturelle, ben, j'essaie de faire découvrir au public aussi des œuvres qu'ils n'ont jamais entendues. Donc voilà, ça fait beaucoup de conditions, donc je m'arrache les cheveux pour trouver du répertoire. Et dans l'autre ensemble vocal, c'est un petit peu plus facile, parce que comme on fait de la cappella, il y a beaucoup plus de répertoire. Et là, ben, c'est pareil, je cherche en fonction de ce qu'on a fait. On a fait des découvertes de musique chorale, des pays scandinaves, de l'Espagne, de l'Italie, de l'Amérique, le répertoire français, enfin voilà, il y a beaucoup plus de possibilités. Alors, je propose quand même au conseil d'administration... je leur dis, voilà, telles œuvres, je propose. Ça m'est arrivé deux fois qu'on me dise, oh non, pas ça, vraiment, c'est trop triste ou c'est trop difficile. Bon, mais dans l'ensemble, je suis bien suivie.
4: Et quand vous parlez de répertoire profane, c'est quoi?
6: Parce qu'en fait, il y a le répertoire sacré, Et le répertoire profane. Et dans le répertoire profane, vous avez tout ce qui est lieder, dans le classique, hein, je veux dire, les opéras, c'est des sujets, c'est pas religieux. Et puis, bon, le répertoire profane, c'est aussi toute la chanson, c'est le jazz, c'est toute la musique profane, c'est ça. La musique sacrée, c'est tout ce qui est basé sur des textes religieux. Oui. Ou des oratorios qui sont des histoires religieuses racontées comme un opéra. Voilà. Mais donc, le profane, c'est énorme, le répertoire profane.
7: Ça comporte aussi des chansons variétées.
6: Oui, ben, oui, c'est ça, c'est tout le répertoire sur des textes. En fait, c'est, ça concerne surtout la musique chantée, parce que quand on dit profane, c'est parce que les textes sont... C'est de la poésie, c'est ça. En revanche, le répertoire profane avec orchestre et chœur, il n'y en a pas tant que ça. Finalement, à part ce qui est opéra, opéra comique, mais c'est extrait d'œuvres plus grandes.
5: Je m'intéresse depuis quelques temps aux statistiques. Je voudrais connaître la moyenne d'âge du public, la moyenne d'âge des chanteurs, et je voudrais savoir la proportion entre les hommes et les femmes.
6: Alors, le plus facile, la proportion, c'est en gros 2/3, 1/3. 2/3 de femmes pour 1/3 d'hommes.
5: C'est pas mal.
6: Pas mal. Alors, j'ai de la chance. J'ai un des pupitres de basse assez bien fournis, qui font pas autant que les dames, mais bon, disons qu'il y a, mettons, 25 sopranes, je vais avoir 17 basses. Donc, c'est pas si mal. Par contre, à Renaissance, je n'ai que 8 ténors. Donc, il y a un déséquilibre très important. On ne trouve plus de voix de ténor. Donc, il n'y a pas qu'en France. Donc, en ce moment, on crée du répertoire pour 3 voix mixtes au lieu de 4 voix mixtes. C'est-à-dire sans ténor. Et les ténors vont chanter. En gros, baryton.
5: Et pourquoi on ne trouve pas de ténor ?
6: Alors, je pense qu'il y a la couleur de la langue maternelle avec laquelle on parle. Parce que, par exemple, la langue anglaise, elle est beaucoup plus légère. Ce n'est pas les mêmes voyelles qui sont utilisées. Voilà. Les Français parlent beaucoup plus en voix d'abord monocorde, monotone. Les Italiens ont des voix beaucoup plus aiguës parce qu'ils utilisent beaucoup les i et les e. Ils cultivent beaucoup la voix de tête. Je suis allée en vacances à Naples, c'était incroyable, il y avait des

0: voix aiguë, je cultiverais plus mon registre de soprano. Mm-hmm. Vous voyez, il y a ça, je sais pas ce que vous m'avez posé d'autres questions aussi.
1: Oui, il y avait plusieurs questions. La moyenne d'âge des chanteurs, on va commencer par ça.
0: Alors, dans mon grand groupe, qu'on a 50 ans d'existence, il y en a qui sont toujours là, il y en a beaucoup, mais ils étaient là dès le début. Moi, la première, puisque j'étais là dès le début. Donc, la moyenne d'âge dans ce groupe-là, c'est à peu près 65 ans.
1: On a du mal à avoir des jeunes.
0: Oui, j'ai des gens plus âgés qui chantent très bien, mais j'ai des gens plus jeunes qui ont des enfants, des jeunes enfants. Donc j'en ai quelques. Je me réjouis d'avoir des jeunes. Bon, plutôt des femmes, mais c'est maintenant la vie est difficile parce que les couples, les deux parents travaillent, ils ont des enfants et le temps qu'il leur reste, ils le consacrent à leurs enfants. Et on a plus de difficultés maintenant pour recruter des gens jeunes qu'il y a 50 ans.
1: Qu'on rappelle un numéro de téléphone.
0: Le 02 35 44 76 52.
1: Et puis de toute façon, vous avez un site internet qui est très complet. On peut avoir un certain nombre de renseignements pour vous contacter. C'était Parole d'Assaut, une émission de Gisèle Billan
2: et Didier Blons. Au son, il y avait Jérôme Aubin.
1: Au montage,
2: Sarah Rodriguez.
1: À l'organisation de ce rendez-vous avec l'ensemble Vocal Renaissance.
2: Merci à notre invité Emmanuel Pascal Falala.
1: Merci pour votre fidélité à tous. Au revoir, portez-vous bien.
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1: Le Hangar Zéro au Havre est né de l'envie de créer un espace ouvert, accessible et collectif, dédié aux rencontres, à la coopération, à la création et au soutien. Dans un contexte plus qu'incertain, cet objectif reste inchangé, faire vivre un lieu commun, ancré sur le territoire, attentif aux enjeux sociaux, culturels et écologiques, et ouvert à toutes et à tous. Notamment, tous les mardis, il y a une distribution AMAP de 18h à 19h, mais c'est sur inscription.

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1: Un petit prélude, comme ça, pour se faire plaisir. Un petit prélude de Bach en ré majeur, BW 925.

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1: Il y a de la musique dans l'air ou dans l'eau. C'est comme vous voudrez. En tous les cas, c'est sous les doigts du pianiste Carl Hermann Mongovius, la sonatine pour le piano de Maurice Ravel.

0: Sonatine pour le piano, quel bonheur que de vous proposer ces musiques dans notre émission. C'était Carl Hermann Mangovius qui interprétait la musique de Ravel.
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1: Je vous propose à présent l'écoute du concerto pour hautbois en ré mineur, opus 8 numéro 9 d'Antonio Vivaldi. Il est en trois mouvements, allegro moderato, largo et allegro.

0: C'était la musique si vivante et pétillante, reconnaissable entre toutes, celle de Vivaldi. Concerto pour hautbois en ré mineur, opus 8, numéro 9.
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0: Décidément, la musique nous réserve toujours des surprises. Oui, Tchaïkovski, ici, dans la symphonie numéro 4, dans le scherzo pizzicato ostinato, nous entraîne dans une effervescence, dans une sorte de pétillement grâce à cette technique de pizzicato, de pincer des cordes sur l'archet de tous les instruments de l'orchestre à cordes. C'est un allegro scherzo, donc pétillant à souhait, suivi ensuite d'un final allegro con fuoco, rapide avec du feu. Nous entendons le Chicago Symphony Orchestra, dirigé par Sir Georg Solti, dans ces deux mouvements de la symphonie numéro 4 de Tchaïkovski.

0: la rencontre du romantisme et de la Russie, cela donne ce que vous venez d'entendre, la musique de Tchaïkovski, symphonie numéro 4, opus 36. C'était Scherzo pizzicato ostinato et finale allegro con fuoco. Sir Georg Solti, dirigeant le Chicago Symphony Orchestra.
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0: Je vous invite à l'évasion, à la détente. Oui, c'est l'allegro grazioso de la symphonie numéro 8 de Dvorak que nous écoutons maintenant.

0: C'était un extrait de la symphonie numéro 8 d'Anton Dvorak, Allegretto Grazioso, avec en soliste Patrick Gallois.
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3: Alors pour cette nouvelle émission en Gascogne, je vous propose de rencontrer Sophie Rabhi-Bouquet, qui est éducatrice, auteure, médiatrice, fondatrice du Hameau des Buis, qui était en Ardèche, et qui maintenant donc est venue ici en Gascogne, où elle gère à la fois l'oasis de Poulart et la ferme des enfants, qui est une école dont nous allons parler aujourd'hui. Alors Sophie a grandi dans l'aventure de Pierre Rabhi, d'où son nom, dans son retour à la terre, et le perpétue à sa manière, concrètement, dans un lieu de vivre autrement et un lieu de transmission que donc je vous propose de découvrir aujourd'hui. Bonjour Sophie Rabhi, bonjour.
4: Bonjour, merci.
3: Alors, tu es la fille de Pierre Rabhi, grande personne vraiment qui a été... Il y a une expression qui est attachée à lui, c'est la sobriété heureuse. Et ce réseau des colibris qu'il a lancé au départ, puis maintenant des oasis en tout lieu, et maintenant la coopérative des oasis. Dans l'ours et la carotte, on en a déjà parlé souvent, autant des colibris, autant des, au début des oasis, plus récemment avec Mathieu Labonne qu'on a interviewé. Toi, ici, quel souvenir de ton papa tu fais vivre ?
4: En fait, je me sens tout à fait légitime pour en parler parce que je suis celle des 5 enfants qui a continuer un peu sur cette voie. Et j'étais à l'origine aussi du mouvement pour les oasis en tout lieu, parce que dans les débuts des années 90, j'étais toute jeune, hein, j'étais encore étudiante, mais j'ai collaboré au manifeste pour des oasis en tout lieu. Et c'était le tout début de la réflexion. Alors c'est vraiment son idée, c'est vraiment son déploiement basé sur du connu, parce que les écovillages précèdent bien sûr les oasis, mais la spécificité, c'était vraiment que c'était basé sur la terre comme fondement, la sécurité alimentaire, et avec l'idée d'être des collectifs plutôt que des communautés. Parce que mes parents ont traversé aussi, surtout en Ardèche, tout le phénomène 68 et en ont vu les limites. Et pour eux, il était évident qu'on doit aller vers des vies collectives, mais pas forcément des communautés. Donc c'est pour ça qu'on s'appelle plus un collectif qu'une communauté. Et donc mon père m'accompagne chaque jour parce que c'est vraiment dans sa pensée la transmission dont j'ai bénéficié, que je peux aujourd'hui déployer tout ça et continuer au-delà de sa disparition.
3: Il y a cette idée, donc tu l'as dit, de collectif, mais au-delà de sécurité alimentaire. C'est vraiment les deux piliers les plus forts, ou il y a autre chose quand même qui accompagne ta philosophie ?
4: Il y a vraiment l'humain, et surtout à travers l'enfant. Et ça, c'est vraiment le fil que je tire depuis plus de 35 ans maintenant. Ça, c'est très important. Pour moi, c'est plus important que d'avoir des panneaux solaires, de recycler son eau de pluie et d'avoir des toilettes sèches. Parce que ça, techniquement, c'est pas si compliqué que ça. C'est un peu à la portée de tout le monde. En revanche, la grande question humaine de savoir pourquoi nous nous comportons comme nous nous comportons sur Terre, et depuis des générations, avec tous les malentendus et les drames que cela peut créer, c'est ça qui m'intéresse au plus profond. Je parle du mal-être un peu généralisé de l'espèce humaine sur cette planète, avec sa difficulté à s'harmoniser avec les autres êtres vivants, à trouver aussi la satisfaction, la plénitude, le bonheur, on pourrait dire, sans utiliser un gros mot, malgré et en dépit de tout ce déploiement technologique, de confort et de domination de la nature et de notre condition primaire dans la nature que nous avons au fil des temps déployé de manière absolument colossale pour un bien maigre effet sur le plan de la satisfaction humaine. Plus grave que cela, nous avons cette propension à détruire le vivant et enfin toute cette destruction effectivement de la biosphère. et qui est de plus en plus évidente, parce que voilà, c'est un printemps de plus où je constate que j'ai dû voir deux abeilles, deux papillons. Les petits êtres vivants qui nous entourent sont de plus en plus raréfiés, quoi.
3: Alors, tu peux nous parler du lieu dans lequel on est. Tu es arrivé ici, donc tu as quitté l'Ardèche pour venir créer un lieu. Qu'est-ce que tu as créé d'abord ici, l'école, le lieu? Comment s'est passée son arrivée? Qu'est-ce que tu voulais faire ici?
4: Alors, après avoir développé une école depuis 1999 et un écolieu à partir de 2002 jusqu'à 2021, en raison de ce fameux facteur humain dont on vient un petit peu de parler, nous avons donc été expulsés de notre propre projet en 2021. Et dans notre recherche, un peu dans la précipitation, nous avons eu cette proposition. Donc sur un domaine qui fait 35 hectares. Et il y avait une ferme, des terres, des forêts. Et nous avons donc eu le projet. Le premier projet, c'était vraiment de recréer l'école, parce que l'école, c'est vraiment notre pierre fondatrice pour les enfants. Et c'est là où nous trouvons le plus de motivation. Et effectivement, ça n'a pas été possible de suite pour des raisons administratives et en particulier des raisons d'urbanisme, puisque nous sommes sur une zone qui est un PLU et une zone agricole. Et sur une zone agricole, il n'est vraisemblablement pas possible de créer une école. Et donc, cet obstacle nous a emmené de projet en projet autour à explorer un petit peu ce qui pouvait se faire avec une sorte de retour aux sources, puisque l'école a ouvert, mais juste à côté, vraiment, il n'y a qu'un chemin qui sépare l'école de l'Oasis sur une propriété qui appartient à la même personne qui nous loue aussi en bail amphithéotique tout le reste. On n'avait pas pensé au départ à lui proposer de reprendre ce lieu, parce que c'est un lieu qui lui appartient et qui lui est cher, et peut-être qu'il avait d'autres projets. Chemin faisant, on s'est rendu compte que c'était le plus évident, et lui aussi a admis cela, et donc on s'est emparé de la question juridique pour récupérer ce lieu et ouvrir l'école en 2025.
3: Sophie, alors on a vu un petit peu les fondements de ton école, ce respect de l'enfant, cette bienveillance vis-à-vis de l'enfant et de son unicité. Mais il y a quand même l'apprendre, je l'ai vu sur votre site internet, il y a marqué apprendre vraiment et apprendre logiquement. Tu peux nous expliquer en deux mots ce que sont ces deux concepts?
4: L'enfant est déjà suréquipé pour apprendre. En fait, dès sa naissance et même dans la vie intra-utérine, on a des capacités d'apprentissage qui sont colossales et qui sont d'ailleurs beaucoup plus conséquentes et actives lorsque l'enfant est tout petit, puisqu'on sait que le cerveau d'un nouveau-né, par exemple, a un nombre de connexions bien supérieur à celui d'un adulte. Et donc, il a cet équipement complet et hyper performant pour l'apprentissage. Et ce qui m'a épatée chez des pédagogues comme Maria Montessori, mais d'autres aussi, bon, il y a Krishnamurti, il y a Célestin Freinet, il y a De Croly, enfin, il y a quantité de pédagogues qui se sont penchés sur ces questions. Et puis aujourd'hui, c'est rejoint par les neurosciences, justement. Le carcan que nous mettons autour de l'enfant pour qu'il apprenne, donc à la fois l'exigence adulte qu'il soit, qu'il devienne tel qu'on voudrait qu'il soit, donc conforme, poli, obéissant, etc., d'une part, et puis d'autre part, le programme scolaire avec une définition très précise de tous les items qui doivent être à tel âge et à tel âge acquis. C'est plutôt quelque chose qui va venir interférer avec ces qualités naturelles de développement de l'enfant. On va détourner la curiosité, on va détourner l'enthousiasme, on va détourner les capacités naturelles de l'enfant à s'émerveiller et aller à la découverte du monde, à aller poser mille et une questions, faire mille et une expériences, etc. Et pourtant, c'est comme ça qu'il apprend. Il y a une dimension affective dans l'apprentissage. On apprend d'autant mieux qu'on se sent respecté, aimé, soutenu. Voilà, c'est toutes ces composantes-là. Donc, nous essayons de préserver au maximum le contexte d'apprentissage, que ce soit le contexte physique avec un matériel adapté, mais aussi le contexte humain et relationnel avec des attitudes, des postures qui sont adaptées aussi à cet apprentissage optimal. Donc les pédagogies, ce qu'on dit alternatives, qui prennent un peu les chemins de traverse par rapport justement, et des libertés par rapport à la vision conventionnelle de l'éducation, ne sont pas soutenues dans notre pays. Il y a des pays, notamment en Europe du Nord, etc., où il y a plus d'argent public qui est mis au service de ces pédagogies, mais en France, pas du tout. Au contraire, nous sommes toujours soupçonnés de séparatisme ou de détourner les enfants de la République du droit chemin. Donc il y a toujours une lutte un petit peu pénible avec l'administration, alors qu'il n'y a aucune raison que de voir les choses comme ça.
3: Alors on va parler de cet autre lieu, dans le lieu, c'est-à-dire cette oasis de Poulard. Qu'est-ce que tu as alors? C'est marrant, il y a une exploitation agricole et un camping que vous avez repris, c'est bien ça?
4: Oui, tout à fait. Alors c'est une ancienne exploitation agricole qui était plus en service depuis 13 ans, donc là, ça fait 18 parce que ça fait 5 ans qu'on est là déjà. Et le propriétaire avait aussi mis en place ce camping de 25 emplacements parce que il avait des réseaux très forts dans la diététique, l'alimentation, et il faisait des séminaires. Et il y a aussi deux gîtes, deux chambres d'hôtes. On a ouvert un petit restaurant, une petite boutique vrac, et puis un fournil, et puis on a créé un élevage de chèvres, on fait du fromage. Et puis c'est pas fini, il va y avoir un garage solidaire, il va y avoir une scierie avec toute la filière bois, de l'arbre jusqu'à l'objet. Et puis on a aussi des pratiques de bien-être, de soins, telles que du yoga, des massages, etc.
3: Un petit mot de la fin, Sophie?
4: Moi, je suis toujours ravie de partager ce qui se passe chez nous, parce que c'est vrai que même avec notre meilleure volonté de vouloir diffuser et nous tourner vers l'extérieur, eh bien, on est un peu le nez dans le guidon, il faut le dire. Et donc, c'est toujours très plaisant de pouvoir partager. Et c'est un lieu qui est ouvert, donc qui se visite. Il y a une porte ouverte par mois. Il y a diverses possibilités, les réseaux WOOF, WorkAway. Tout est possible pour pouvoir s'inspirer de l'oasis de Poulard et de la ferme des enfants.
3: Je vous conseille, parce que c'est comme ça que je l'ai découvert, d'aller sur internet Oasis de Poulard, P-O-U-L apostrophe A-R-T. Et là, vous découvrirez un petit peu le projet, les deux projets, hein, c'est-à-dire celui de l'Oasis en lui-même et celui de l'école. Merci beaucoup, Sophie. Au revoir.
4: Merci, au revoir.
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0: Vous venez d'entendre un chant de Francis Cabrel intitulé « Des roses et des orties ». Pour ceux d'entre vous qui seraient botanistes ou simplement jardiniers, vous devez être déçus parce que le titre ne laisse pas figurer véritablement du contenu du chant. Cabrel, comme souvent, nous interpelle sur des sujets existentiels. Or, les questions de notre chanteur-compositeur ne sont pas nouvelles. Vous allez entendre dans un instant ce que nous présente à ce sujet un auteur de la Bible qui se nomme Coëlette, mot qui signifie « chef de l'assemblée ». Son livre s'appelle « L'Ecclésiaste ». Sa datation est difficile à déterminer puisqu'elle est en lien avec son auteur qui, même si nous connaissons son nom, n'est pas identifiable correctement. Mais nous pouvons dire avec certitude que les questions que ce livre soulève ont, au minimum, 2400 ans.
1: Chapitre 8, versets 6 à 8. Il y a un grand malheur pour l'homme. C'est que personne ne sait ce qui arrivera. Et personne ne peut dire comment les choses se passeront. Personne n'est maître de son souffle. Personne ne peut le retenir. Personne n'a de pouvoir sur le jour de sa mort. Il n'y a pas de trêve dans la lutte pour survivre. Et ce n'est pas la méchanceté qui sauvera celui qui s'y livre. Chapitre 9, verset 12. En effet, l'homme ne sait pas ce qu'il attend. Il est pareil aux poissons qui sont pris dans des filets perfides. Il ressemble aux oiseaux attrapés dans des filets. Les humains sont surpris par le malheur qui fond sur eux à l'improviste. Chapitre 2, verset 22. Que restera-t-il de l'homme, de tout son labeur et de toutes ses préoccupations pour lesquels il s'est donné tant de peine sous le soleil.
0: Merci à Jean-Manuel qui a lu ces textes. Cabrel va donc dans le même sens. Qu'allons-nous finalement tous devenir? Qu'y a-t-il après la mort? Que nous réserve l'avenir? Où part-on? Vers qui? Comment? Pourquoi? Avec notre chanteur, peut-être vous êtes-vous déjà posé ces questions. Qu'avez-vous donc trouvé comme réponse? Laissez-moi partager avec vous celle que nous propose la Bible. Les indices que nous offre Dieu pour apporter des réponses à nos questions existentielles sont ceux de la foi, ceux de la confiance en Dieu et en sa révélation, la Bible. En effet, Dieu se présente comme notre Créateur et comme notre Sauveur. Il est celui qui souhaite régler définitivement les problèmes de notre monde en créant un nouveau au moment où il interviendra dans l'histoire de notre terre, moment qui correspond au retour de Jésus-Christ, qui a promis qu'il reviendrait une seconde fois. C'est la promesse qu'il nous a faite et que nous retrouvons de nombreuses fois dans la Bible. Mais Dieu souhaite également donner du sens à nos vies dès à présent, parce que l'espérance qu'il nous offre change notre façon de voir dès maintenant. En effet, Dieu veut faire de nous ses enfants. À cause du péché, nous l'avons déjà vu dans d'autres émissions, à cause du péché, nous sommes tous orphelins, sans notre Père qui est au ciel, puisque le péché nous sépare de lui. Mais dans son amour, Dieu souhaite que nous nous laissions adopter par lui. Et le fait d'être enfant de Dieu donne du sens à nos vies. Francis Cabrel parle de pages où nous sommes inscrits. C'est étrange car dans la Bible, il est également question de pages. Enfin, pour être exact, d'un livre. Plusieurs passages des Écritures mentionnent ce livre, appelé « Livre de vie ». Un épisode de la vie de Moïse, homme choisi par Dieu pour libérer le peuple d'Israël, qui était alors esclave en Égypte, en parle. Lisons ensemble les versets 32 et 33 du chapitre 32 de l'Exode.
1: « Mais maintenant, veuille pardonner ce péché. » Sinon, efface-moi du livre que tu as écrit. L'Éternel répondit à Moïse, « J'effacerai de mon livre celui qui a péché contre moi. »
0: Merci encore à Jean-Manuel. Moïse est prêt à mourir pour le peuple dont il a la charge, prêt à se sacrifier car le peuple a péché, a fait des choses mauvaises. Et donc, son conducteur est en pleine négociation avec Dieu pour le pardon du peuple. Et Dieu montre que nous avons tous nos noms dans le livre de vie, puisqu'il est question de l'effacer, si nous avons donc péché contre lui, c'est-à-dire si nous n'avons pas accepté durant notre vie de devenir son enfant. Dieu nous montre ainsi son amour. Et la seule vraie solution, mes amis, c'est justement cet amour que mentionne Cabrel. Être lourd d'amour et de poésie. Seul l'amour de Dieu pour nous, l'amour de Dieu en nous, pour chacun des autres, peut nous permettre, peut nous offrir une sortie de secours, comme le dit notre chanteur. Je vais finir en vous laissant un mot, une phrase que Dieu souhaite partager avec chacun de vous. Il nous dit « Viens à moi, mon enfant. Pourquoi avoir peur de celui qui est ton père ? Viens, je t'aime. »
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2: Docteur Jean-Cyan Breuil, bienvenue au micro de Sentez-vous bien.
3: Bonjour.
2: Je rappelle pour les auditeurs que vous êtes médecin de prévention, que vous avez travaillé en milieu scolaire. En ce moment, nous faisons une petite série, enfin deux chroniques sur l'ostéoporose. Et notamment, le deuxième volet, c'est de savoir comment nous pouvons apporter suffisamment de calcium à nos os.
3: Ah voilà, on en parle beaucoup du calcium. Hein. Je vous rappelle qu'il y avait aussi l'intérêt de la vitamine D et l'intérêt de l'exercice physique, pour pas tout polariser sur le calcium. Et maintenant qu'on parle du calcium, ne pas tout polariser sur les produits laitiers. Parce que alors là, oui. Dès qu'on parle de calcium, on pense au lait, au laitage.
2: Tout à fait.
3: Hein, tous les médias et tous les messages qu'on a pu recevoir, le calcium égale lait. Attention, parce que d'abord, il n'y en a pas que dans les produits laitiers du calcium. Et en plus, si on a une alimentation très riche en protéines animales, les laitages et aussi la viande, si on a une alimentation très riche en protéines animales, eh bien, on peut voir une fuite de calcium au niveau des urines. On n'utilise pas tout le calcium qu'on mange, qui est dans notre alimentation. Il y a des fuites urinaires. Donc, il ne faut pas que l'alimentation soit trop riche en protéines. C'est une des raisons pour lesquelles il a été remarqué que les végétariens ont dans l'ensemble les os plus solides que les personnes carnivores.
2: Ah tiens donc.
3: Et voilà, comme quoi un excès de protéines animales, de viande, peut être néfaste. Donc, pas trop de lait, pas trop de viande, mais alors, où trouver le calcium et qu'il soit vraiment bénéfique? Ah, j'oubliais de dire aussi, il aurait été aussi montré que la caféine peut favoriser aussi la fuite du calcium dans les urines. Donc, il y a des choses qui nuisent à notre assimilation du calcium. On croit en consommer beaucoup, mais finalement, tout n'est pas efficace.
2: L'objectif, c'est aussi de le fixer.
3: Exactement. Alors, pour le fixer, bien sûr, on a besoin de vitamine D, bien sûr, on a besoin d'exercice physique. Mais où trouver du calcium autrement, donc? Dans les végétaux, on en trouve. Alors, on en a déjà parlé un petit peu. Dans les fruits oléagineux, surtout les fruits à coque.
2: Oui.
3: Ils sont riches en calcium, hein, et en fer, et en magnésium. Mais ils sont riches en calcium, les amandes, les noisettes, les noix.

0: Ensuite, dans des légumes verts, tous les choux, le cresson, sont riches en calcium. Alors bien sûr, on n'en mange pas des quantités, mais un petit peu, plus un petit peu, voilà. Puis en variant, on trouve aussi du calcium dans les fruits secs, les abricots secs, les raisins secs. On en trouve, oui, dans les figues sèches aussi. Et on en trouve aussi dans des herbes, le persil, le cresson. Le cresson, je l'ai déjà dit, je crois. Voilà, mais des légumes vraiment verts, très verts, des herbes très vertes, on trouve du calcium. Et alors, je parle d'herbes vertes, je pourrais parler des fans. Si vous arrivez à trouver des radis ou des navets biologiques, eh bien vous pouvez utiliser les fans pour faire des délicieux potages. Fans avec des pommes de terre et un peu de crème fraîche ou un petit peu de purée d'amande blanche, une petite astuce qui peut remplacer la crème fraîche. Eh bien, ces fans sont riches en calcium. Voilà. On peut en trouver aussi dans le germe de blé, dans les sardines, bon, dans pas mal d'autres aliments. C'est pour montrer qu'il n'y a pas que le lait qui contient du calcium.
1: Mais est-ce que les produits laitiers ne contiennent pas plus de calcium que tous les autres aliments?
0: Je pense que pour une meilleure qualité d'absorption du calcium, on a intérêt à varier.
1: Oui.
0: Vraiment varier. Et comme il ne faut pas manger trop de protéines animales pour les inconvénients qu'on a dit, autant varier les sources de calcium. Et comme de toute façon, on a bien dit qu'il faut augmenter nos végétaux, donc on peut très bien, il faut arrêter d'avoir la psychose de manquer de calcium.
1: Parce que finalement, en consommant des légumes qui contiennent du calcium, on atteint aussi notre objectif de consommer 5 fruits ou légumes par jour.
0: Il y a cet objectif-là qui est atteint, mais c'est clair qu'on ne va pas trouver tout notre calcium dans les légumes. Hein. Il faut, les oléagineux sont plus riches que les légumes. Mais toujours, l'intérêt, c'est de varier.
1: De diversifier,
0: de varier. Puis on ne va pas être là à calculer exactement, on diversifie. Voilà, alors je voulais ne pas oublier de parler aussi de l'eau de boisson. Quand on achète de l'eau en bouteille, c'est intéressant de lire les étiquettes. Mmh. Parce que sur les étiquettes, on voit combien de sels minéraux sont contenus dans l'eau. Et on voit s'il y a du calcium, du magnésium, il y a aussi des bicarbonates et d'autres éléments. Mais le calcium et les magnésiums sont des sels minéraux. Et il y a certaines eaux qui sont très très pauvres. Et d'autres eaux qui sont suffisamment riches. D'ailleurs, chez vous, si vous mettez un adoucisseur, surtout ne le mettez pas sur les circuits d'eau de boisson. Il faut boire l'eau telle qu'elle est, sans qu'elle soit adoucie, pour qu'elle ait
1: son apport en
0: calcium. Exactement. Et donc, l'eau de boisson, l'eau que vous achetez, veillez-y. Voilà, partout où on peut trouver du calcium, il faut en tenir compte pour que ce soit équilibré. Et puis, ne jamais oublier que ça s'ajoute à l'exercice physique. Même si quand vous consommez du calcium et que vous ne marchez pas beaucoup, il n'arrivera pas trop à se fixer quand même. Voilà.
1: Docteur Jeanne Breuil, merci encore pour ces conseils, pour ces informations. On se retrouve bientôt pour un prochain Sentez-vous bien. Merci, au revoir, à bientôt.
0: Au revoir.
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5: Une exposition en Pays d'Auge à Beaumont jusqu'en avril. La main et l'outil Renaissance de l'église Saint-Sauveur. Exposition en extérieur, place de Verdun. Beaumont-en-Auge conserve la trace d'un prieuré de 1060 et d'une école royale militaire. Avec simplicité, l'exposition estivale en plein air est une découverte continue de l'église nouvellement restaurée. Par cette exposition ouverte à tous, souffle la renaissance d'un patrimoine qui demeure. L'exposition « La main et l'outil » propose une déambulation artistique rendant hommage au savoir-faire, à la matière et à la transmission. C'est jusqu'au mois d'octobre à Beaumont, en Pays d'Auge.

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2: C'est la même chanson, une émission de Didier Blons avec Gisèle Billan. Aujourd'hui, Montagnier chante Polnareff. Bonjour à tous. De 85 à 87, Polnareff s'installe à l'hôtel Le Manoir de Chaubuisson en région parisienne et il compose Goodbye Marilou, la chanson que nous allons entendre, écouter aujourd'hui, une chanson qui devient immédiatement un tube à sa sortie. Lorsque Le Manoir ferme, Polnareff s'installe pendant 20 mois dans l'appartement des propriétaires du café des Trois Vallées, nourri, logé, blanchi, néanmoins ce que Polnareff écrit dans son autobiographie sur cette expérience est ressenti négativement par la famille propriétaire du café. C'est à cette époque que Epic, aujourd'hui Sony Music, lui propose un contrat. À partir de 89, il réside à l'hôtel Royal Monceau où il commence l'enregistrement de l'album Kama Sutra avec l'aide de Ben Rogan à la production et Mike Oldfield à la guitare. Le disque sort en février 90 et c'est un succès, près d'un million d'exemplaires vendus. La chanson est reprise par Pascal Obispo pour l'album Studio Fan Live Fan en 2004 et aujourd'hui la chanson est reprise par Gilbert Montagnier.

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1: Bienvenue à toutes et à tous et bienvenue dans la Revue Santé. La santé ne dépend pas seulement des soins que nous recevons lorsque nous sommes malades. Elle repose aussi sur la prévention, l'information et notre capacité à comprendre les enjeux qui touchent notre société. C'est justement l'objectif de cette émission, décrypter pour vous l'actualité médicale et les avancées de la recherche. Et un grand merci au docteur Jean Lindsay qui est avec nous une fois de plus aujourd'hui. Bonjour.
2: Bonjour Oscar.
1: Merci. Et aujourd'hui, eh bien, au programme, vous nous parlerez de la consommation de cannabis chez les adolescents. Nous nous intéresserons aussi à l'évolution du diabète de type 1 et nous découvrirons enfin le rôle d'une bactérie bien connue des gastro-entérologues, l'Helicobacter pylori, impliquée dans un certain nombre de cancers de l'estomac. Alors, docteur Jean Lindsay, pour mieux comprendre ces questions, eh bien, qu'est-ce qu'il y a à dire, notamment sur la consommation de cannabis chez les ados aujourd'hui ?
2: Mais une étude sur 11 000 adolescents qui a été publiée dans Neuropsychopharmacology et qui s'est déroulée dans le cadre d'une étude qui s'appelle Adolescent Brain Cognitive Development, ABCD, le développement cognitif de l'adolescent, qui montre qu'il y a des altérations durables de la mémoire et de l'attention chez les jeunes qui prennent du cannabis. Et ce que dit l'article, c'est que ça peut s'accumuler. Ça va se comporter comme des intérêts composés ou comme ça va être une progression géométrique. C'est-à-dire qu'une petite baisse va avoir des effets catastrophiques à la fin. Si vous voulez. Aujourd'hui, c'est une petite baisse, mais au bout de 10 ans, ça va être colossal.
1: D'accord, donc en fait, ça se cumule avec
2: ça
1: les
2: cumule.
1: Années.
2: Ça se cumule, oui, c'est ça. Parce que c'est géométrique, c'est géométrique.
1: Parce que finalement, à chaque prise de cannabis...
2: Ce qui n'a pas été appris fait que vous n'allez pas pouvoir apprendre quelque chose de plus compliqué. Mmh. Et ça va faire une cascade très importante à la fin. C'est-à-dire que au moment du bac ou en fac, vous allez avoir des résultats très dégradés par rapport à ce qu'il aurait pu se passer si l'adolescent n'avait pas pris de cannabis.
1: Et vous nous avez dit que ça concerne combien d'adolescents ?
2: Là, l'étude a été sur 11 000 jeunes.
1: D'accord.
2: Entre 9 et 17 ans. Une de plus, hein,
1: oui.
2: On en a
1: oui,
2: non,
1: on
2: c'est
1: en
2: pas
1: a
2: la
1: déjà
2: première,
1: parlé
2: c'est pas la première fois, mais enfin, une de plus.
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1: Alors, docteur Jean Lindsay, une autre étude qui, elle, concerne l'évolution du diabète de type 1.
2: Alors, on compte en France 200 000 patients atteints de diabète de type 1.
1: On peut rappeler ce que c'est que le diabète de type 1,
2: c'est le diabète qui survient chez le jeune et qui nécessite une insulinothérapie immédiate. Mmh. Actuellement, on en a 30 000 qui ont moins de 20 ans. Mais alors, le problème, c'est que la maladie augmente de 3 à 4 % par an depuis le début des années 2000. Donc c'est un fléau qui apparaît dans le pays. Et alors, généralement, le diagnostic est fait quand la maladie est très avancée, c'est-à-dire quand le sujet est en acidocétose, enfin, dans un état grave, un état aigu. Souvent, on découvre la maladie, ben, le jeune est dans un état aigu, hein. Même quelquefois dans 3% en coma diabétique. Hein.
1: Ah oui.
2: On a ce qu'on appelle en acidocétose au moment du découvert, ils ne sont pas bien. Quoi. Alors l'idée... C'est la société francophone de diabète, ce serait de faire un dépistage ciblé parce que le risque est très augmenté dans les familles où il y a déjà un cas. Donc il s'agirait de faire un test, d'envoyer un petit test dans un centre de référence qui regarderait s'il y a déjà des auto-anticorps. C'est-à-dire qu'avant que les cellules qui produisent l'insuline ne soient toutes détruites, on pourrait s'en apercevoir avant qu'il y ait déjà que le sujet soit en phase aiguë, soit vraiment avec un très gros taux de glucose dans le sang.
1: Et pourquoi ? Parce que plus tôt on arrive à le déceler, et plus tôt on peut agir empêcher peut-être.
2: Déjà, éviter de se retrouver dans une situation aiguë. Et puis d'autre part, on a des médicaments qui sont en préparation, en particulier le Tzield, teplizumab, c'est un anticorps monoclonal, qui pourrait peut-être bloquer l'évolution, c'est-à-dire qu'on pourrait éviter le passage au diabète de type 1.
1: Donc une avancée majeure dans le monde de...
2: Si cela s'avérait exact, ça serait une révolution.
1: Mmh.
2: Le dépistage va se faire. Hein. C'est sûr qu'en France, dans les familles à risque, on va faire le dépistage.
1: Donc là, c'est quelque chose qui est en train de se mettre en place.
2: En train de se mettre en place.
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1: Et puis enfin, pour terminer, une bactérie dont on parle parfois, mais de plus en plus, c'est l'Helicobacter pylori.
2: D'après le Centre international de recherche sur le cancer, on aura dans le monde, parmi les personnes nées entre 2008 et 2017, 15 millions de cancers de l'estomac, dont les deux tiers en Asie.
1: Pour quelles raisons en Asie en particulier ?
2: Parce qu'ils sont plus nombreux.
1: C'est tout simplement ça.
2: Et donc, si on repérait les gens porteurs d'Helicobacter pylori, la bactérie qui va faire le lit du cancer, eh bien, on pourrait réduire jusqu'à 75% les cas de cancer de l'estomac. Et ça reposerait simplement sur du dépistage. Alors, on a deux moyens pour dépister. Il y a un test respiratoire qui permet de le dépister, et puis un test sanguin. Alors, le Centre international de recherche sur le cancer propose que pour ces générations, on mette en place des politiques de prévention.
1: Et ça se soigne très bien.
2: Ça se soigne très bien, oui. C'est un peu d'antibiotiques, et puis voilà.
1: Il y a
2: un protocole. Ah, oui, ça se soigne. C'est très simple, le traitement est très simple. Mais il faut repérer les patients qui ont cette bactérie pour éviter que cette bactérie ne mène au cancer.
1: Merci docteur Jean Lindsay. Donc au fil de cette émission, nous avons vu combien la prévention et le dépistage demeurent essentiels, qu'il s'agisse d'accompagner les adolescents face aux risques liés au cannabis, ou bien de mieux comprendre les mécanismes du diabète de type 1, ou encore d'identifier une infection pouvant favoriser certains cancers de l'estomac. La connaissance reste l'un des meilleurs outils au service de notre santé. Merci de votre fidélité à la Revue Santé. Nous vous donnons rendez-vous très prochainement pour une nouvelle rencontre, une nouvelle émission avec le docteur Jean Lindsay. Et d'ici là, prenez bien soin de vous. À très bientôt. Docteur Jean Lindsay, merci. Au revoir.
2: Au revoir, Oscar.
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2: Une émission de Gisèle Billan
1: et Didier Blon.
2: Prise de son Jérôme Aubin.
1: Montage Sarah Rodriguez.
2: Aujourd'hui, nous parlerons de l'ensemble vocal Renaissance avec pour invité
1: Emmanuel Pascal Falala.
2: Emmanuel Pascal, bonjour. Qui choisit le répertoire? Comment se choisit le répertoire?
3: Ben là, c'est un peu moi toute seule. Pour le grand groupe, je cherche du répertoire qui convienne aux choristes, mais qui les fasse progresser quand même, toujours faire des choses nouvelles, avec des nouvelles donc, compétences à acquérir. Il ne faut pas qu'on les ait déjà données avant. Or, comme ça va faire 50 ans qu'on existe, ben, y a pas mal de répertoires qu'on a déjà donnés. Et puis, il faut que ça pèse au public. Mais quand même, de par ma vocation, j'allais dire, d'enseignante et aussi d'être adhérente à l'association À Cœur Joie qui favorise la découverte culturelle, ben, j'essaie de faire découvrir au public aussi des œuvres qu'ils n'ont jamais entendues. Donc voilà, ça fait beaucoup de conditions, donc je m'arrache les cheveux pour trouver du répertoire. Et dans l'autre ensemble vocal, c'est un petit peu plus facile, parce que comme on fait de l'a cappella, il y a beaucoup plus de répertoire. Et là, ben, c'est pareil, je cherche en fonction de ce qu'on a fait. On a fait des découvertes de musique chorale, des pays scandinaves, de l'Espagne, de l'Italie, de l'Amérique, répertoire français, enfin voilà, il y a beaucoup plus de possibilités. Alors, je propose quand même au conseil d'administration... je leur dis, voilà, telles œuvres, je propose. Ça m'est arrivé deux fois qu'on me dise, oh non, pas ça, vraiment, c'est trop triste ou c'est trop difficile. Bon, mais dans l'ensemble, je suis bien suivie.
1: Et quand vous parlez de répertoire profane, c'est quoi?
3: Parce qu'en fait, il y a le répertoire sacré et le répertoire profane. Et dans le répertoire profane, vous avez tout ce qui est leader, dans le classique, hein, je veux dire, les opéras, c'est des sujets, c'est pas religieux. Et puis, bon, le répertoire profane, c'est aussi toute la chanson, c'est le jazz, c'est toute la musique profane, c'est ça. La musique sacrée, c'est tout ce qui est basé sur des textes religieux ou des oratorios qui sont des histoires religieuses racontées comme un opéra. Voilà. Mais donc, le profane, c'est énorme, le répertoire profane.
1: Ça comporte aussi des chansons variétées.
3: Oui, c'est ça. C'est tout le répertoire sur des textes. En fait, ça concerne surtout la musique chantée. Parce que quand on dit profane, c'est parce que les textes sont... C'est de la poésie, c'est ça. En revanche, le répertoire profane avec orchestre et chœur, il n'y en a pas tant que ça, finalement. À part ce qui est opéra, opéra comique, mais c'est extrait d'œuvres plus grandes.
2: Je m'intéresse depuis quelque temps aux statistiques. Je voudrais connaître la moyenne d'âge du public, la moyenne d'âge des chanteurs, et je voudrais savoir la proportion entre les hommes et les femmes.
3: Alors, le plus facile, la proportion, c'est en gros 2/3, 1/3. 2/3 de femmes pour 1/3 d'hommes.
2: C'est pas mal.
3: Pas mal. Alors, j'ai de la chance. J'ai des pupitres de basse assez bien fournis, qui font pas autant que les dames, mais... Bon, disons qu'il y a, mettons, 25 sopranes, je vais avoir 17 basses. Bon, c'est pas si mal. Par contre, à Renaissance, je n'ai que 8 ténors. Donc, il y a un déséquilibre très important. On ne trouve plus de voix de ténor. Donc, il n'y a pas qu'en France. Donc, en ce moment, on crée du répertoire pour 3 voix mixtes au lieu de 4 voix mixtes. C'est-à-dire 100 ténors. Et les ténors vont chanter en gros baryton.
2: Et pourquoi on ne trouve pas de ténor?
3: Alors, je pense qu'il y a la couleur de la langue... maternelle avec laquelle on parle. Parce que, par exemple, la langue anglaise, elle est beaucoup plus légère. Ce n'est pas les mêmes voyelles qui sont utilisées. Les Français parlent beaucoup plus en voix d'abord monocorde, monotone. Les Italiens ont des voix beaucoup plus aiguës parce qu'ils utilisent beaucoup les i et les e. Ils cultivent beaucoup la voix de tête. Je suis allée en vacances à Naples, c'était incroyable. Il y avait des ténors dans les rues, partout, dans les restaurants. Mais c'était incroyable. Voilà. En Russie, on a plutôt des voix graves. Donc je pense qu'il y a beaucoup de voix très très graves en Russie. Je pense que la langue influe. Puis après, il y a toute la culture, tout ce qu'on fait quand on est enfant, ce qu'on cultive ou pas. Le micro aussi a fait beaucoup de dégâts. Parce que maintenant, on entend parler tout le temps grave, parce qu'on n'a plus besoin de projeter la voix. Avant, dans les théâtres, dans les églises, on n'avait pas de micro. Donc les gens devaient favoriser ce qu'on appelle les harmoniques aiguës de leur voix. là, je ne parle pas très bien, j'ai la voix un peu rouée. Je parle en voix de poitrine. Si je parlais en voix aiguë, je cultiverais plus mon registre de soprano. Il y a ça. Je ne sais pas ce que vous m'avez demandé. Vous m'avez posé d'autres questions aussi.
2: Oui. Il y avait plusieurs questions. La moyenne d'âge des chanteurs. On va commencer par ça.
3: Alors, dans mon grand groupe, qu'on a 50 ans d'existence, il y en a qui sont toujours là. Il y en a beaucoup, mais ils étaient là dès le début. Moi, la première, puisque j'étais là dès le début. Donc, la moyenne d'âge dans ce groupe-là, c'est à peu près 65 ans.
2: On a du mal à avoir des jeunes.
3: Oui, j'ai des gens plus âgés qui chantent très bien, mais j'ai des gens plus jeunes qui ont des enfants, des jeunes enfants. Donc j'en ai quelques. Je me réjouis d'avoir des jeunes. Bon, plutôt des femmes, mais c'est maintenant la vie est difficile parce que les couples, les deux parents travaillent, ils ont des enfants et le temps qu'il leur reste, ils le consacrent à leurs enfants. Et on a plus de difficultés maintenant pour recruter des gens jeunes. Qu'il y a 50 ans.
2: Qu'on rappelle un numéro de téléphone.
3: Le 02 35 44 76 52.
2: Et puis de toute façon, vous avez un site internet qui est très complet. On peut avoir un certain nombre de renseignements pour vous contacter. C'était Paroles d'Assaut, une émission de Gisèle Billan
4: et Didier Blons. Au son, il y avait Jérôme Aubin.
2: Au montage,
4: Sarah Rodriguez.
2: À l'organisation de ce rendez-vous avec l'ensemble Vocal Renaissance.
4: Merci à notre invité Emmanuel Pascal Falala.
2: Merci pour votre fidélité à tous. Au revoir, portez-vous bien.
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1: Le hangar Zéro au Havre est né de l'envie de créer un espace ouvert, accessible et collectif, dédié aux rencontres, à la coopération, à la création et au soutien. Dans un contexte plus qu'incertain, cet objectif reste inchangé, faire vivre un lieu commun, ancré sur le territoire, attentif aux enjeux sociaux, culturels et écologiques, et ouvert à toutes et à tous. Notamment, tous les mardis, il y a une distribution AMAP de 18h à 19h, mais c'est sur inscription.

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1: Bonjour et bienvenue dans la quatrième L'Hebdo. Cette semaine, L'Hebdo a pris le chemin des écoliers pour aller à la rencontre de deux comédiennes en vadrouille. Elles ont bien voulu s'arrêter en chemin pour nous raconter leur voyage, nous présenter leurs projets et se présenter tout simplement. Bonjour Christelle et bonjour Laetitia, à vous maintenant.
2: Salut Christelle.
3: Salut Laetitia.
2: On doit faire une interview pour Radio Albatros.
3: Allez hop.
2: Allez hop. Alors on va commencer par faire quoi Christelle? On va commencer par se présenter. Tu veux commencer?
3: Allez d'accord.
2: Bim.
3: Donc moi je m'appelle Christelle Delbrouck, je suis belge, j'habite à Gembloux, dans la province de Namur, et ma spécialité, qu'est-ce que c'est? C'est avant tout l'improvisation théâtrale, le théâtre jeune public, le théâtre de rue, la radio, bref tout ce qui est un peu art populaire, et qui essaye de recréer du lien entre les gens.
2: Mais c'est super ça Christelle.
3: Bah écoute, je ne sais pas si on doit faire plus long ou pas.
2: Mais non, c'est très bien. Donc, allez, c'est à mon tour, je vais essayer de faire aussi bien. Oh là là.
3: Qui es-tu Laetitia?
2: Je m'appelle Laetitia Botella, je suis comédienne et metteuse en scène et mon travail s'articule autour de la désacralisation des textes de théâtre contemporain, de la littérature en règle générale et d'être au contact des gens pour essayer d'amener le théâtre à eux ou à elles et qu'il n'est pas forcément le chemin à faire qui fait parfois peur et qui peut décourager ou démotiver.
3: C'est marrant ça Laetitia, est-ce que ce serait pas un petit peu sur ce terrain-là qu'on se serait rencontrés?
2: Oui, exactement.
3: Par rapport au fait d'avoir envie de visibiliser les gens qu'on n'entend jamais.
2: Exactement, redonner la parole aux silencieux, aux silencieuses. Et donc c'est là qu'on s'est dit, mais tiens, est-ce qu'on pourrait pas faire quelque chose ensemble? Et on avait quand même des petites marottes.
3: Oui.
2: Toi, par exemple, il y a un sujet qui t'intéresse très fortement.
3: C'est ça, là, ça fait quand même quelques années où je suis à fond sur le sujet de la paysannerie. Donc voilà, des femmes paysannes surtout.
2: Voilà, et moi je m'interrogeais autour de l'alimentation des femmes en fait, que le rapport des femmes à la nourriture, c'est une question qui me passionne et surtout qui me désespère. Et donc en discutant un peu de ces choses-là, et ben on en est venu à se dire, mais en fait est-ce que ça devrait pas tourner autour de celles qui nous nourrissent? Et c'est ainsi qu'est née
3: Binatine Demeter. Et alors pour répondre à la question qu'on ne manquera pas de nous poser, on ne sait pas qui est Binette, on ne sait pas qui est Demeter, ça dépend de notre humeur du matin.
2: Exactement. Et alors ce projet, en fait, cette aventure, je vais dire une aventure, parce que c'est déjà très concret, on a les pieds dedans. Mm-hmm. Et donc cette aventure Binette et Demeter, c'est vraiment essayer de rallier nos deux villes, c'est-à-dire que Christelle, elle vient de Gembloux, elle habite à Gembloux, moi j'habite au Havre, et on s'est dit, mais en fait, voilà, faisons le trajet entre nos deux villes en s'arrêtant dans des fermes tenues par des femmes paysannes qui essayent de réfléchir à un autre rapport au vivant, une autre façon de faire, un peu plus respectueuse des sols et du vivant tout simplement.
3: Oui, et on se rend compte au fur et à mesure de notre trajet que ces femmes, non seulement elles nous nourrissent, mais en plus elles participent au changement du monde, à quelque chose de beaucoup plus positif et qui pourrait carrément nous amener la solution par rapport à tous ces débordements haineux qui nous entourent.
2: Oui, il y avait aussi cette question-là, toutes les deux, on a réfléchi à ça, parce qu'en fait, on est toutes les deux artistes, on va dire, mais en tout cas militantes. Et c'est comment on peut faire une jolie tresse avec ces deux choses-là. Et c'est aussi pour ça que Binette et Demeter, c'est quelque chose, un projet qui est artistique, mais qui est aussi militant. Pour nous, c'est très important.
3: Et au fur et à mesure de notre parcours, donc on rencontre ces femmes, on récolte leurs paroles, on récolte la parole aussi des gens autour d'elles, puisqu'on essaye d'organiser des événements publics un peu tout autour et tout au long du chemin, tout autour d'elles, afin déjà de les visibiliser, et en plus de récolter la parole et les impressions des gens pour pouvoir collecter tout ça et en écrire un spectacle qu'on jouera l'année prochaine.
2: Exactement, l'idée c'est de faire le trajet dans le sens inverse l'année prochaine avec un chapiteau et de s'arrêter dans les villes et villages qu'on aura traversé à l'aller, et plus si affinité, s'il y a d'autres villages qui ont envie qu'on s'arrête, on s'arrêtera. Et donc là, on vient de terminer Fos-la-Ville, enfin presque Fos-la-Ville, c'est Saint-Gérard en Belgique. Là, on part demain pour Gourdines, à côté de Walcourt. Ensuite, on va à Valenciennes. Après, nous allons à Saumont-la-Poterie, près de Neuchâtel-en-Bray. Après, ce sera Saint-Valery-en-Caux, avec une petite bifurcation par Dieppe. Ensuite, nous allons à Coville, Saint-Jouin-Bruneval, pour enfin arriver au Havre. Mmh. Et alors, quelle était cette dernière question, Christelle, à laquelle on devait... Ah ben oui,
3: c'est... Les étapes du Havre, et puis après on fera un petit extrait de quelque chose.
2: Pour ce qui est de... Si on doit vous donner deux dates clés pour celles et ceux qui habitent près du Havre, le 24 juin, on organise à Saint-Jouin-Bruneval, en début de soirée vers 18h30, 19h par là, on va dresser le chapiteau près de la mairie, et on vous propose d'assister à la mise en voix d'un texte de théâtre contemporain qui s'appelle « On a égorgé les lapins » de Marine Bedon, qui sera lu par des habitants et habitantes de Saint-Jouin-Bruneval qui ont participé à un comité de lecture de théâtre contemporain avec nous. Et on vous propose aussi des petites choses à manger qui auront été cuisinées lors d'un atelier de cuisine l'après-midi. Et ensuite, Christelle et moi, on se propose d'improviser une sorte de spectacle restitution, une espèce de, voilà, de fourre-tout un peu de ce qu'on aura récolté sur le chemin pour donner déjà un avant-goût de ce que pourrait être le spectacle de l'année prochaine. En tout cas, ça va être un moment convivial, joyeux. Et le but, c'est d'essayer, voilà, de faire entendre la voix de toutes ces paysannes qu'on aura rencontrées. Et pour celles et ceux qui ne sont pas là le 24 juin, il y a le 25 juin, le lendemain, au Havre, lors du marché nocturne de Notre-Dame, on sera devant Calice et Mandibule, qui est un restaurant qui fait aussi plein d'upcycling, de la couture, des choses comme ça. On va proposer les potins du potager. Ce sera à peu près le même principe, c'est-à-dire essayer de restituer la parole des paysannes, essayer de partager aussi des cartes postales qui auront été écrites tout au long du trajet par les gens qu'on aura croisés pour les gens de la ville. Donc ça peut être chouette aussi de faire ce relais-là. Donc ces deux événements sont gratuits, ouverts à tous. Donc n'hésitez pas à venir nous rejoindre. Et maintenant, un petit extrait d'un petit moment qu'on a écrit et qu'on a partagé sur les réseaux sociaux, parce que vous pouvez nous suivre. Vous pouvez nous suivre sur l'Instagram qui s'appelle binette_et_demeter. Et maintenant, le petit moment.
3: Oui, qui va vous donner un petit aperçu de ce qu'on a envie de faire aussi artistiquement par rapport au fait de mêler des mots, des paroles récoltées et un peu de poésie dans ce monde de brut.
2: Être fermière, c'est pas un métier, c'est un état. Tu ne vas pas travailler, tu es là.
3: Une ferme, une fromagerie, une prairie, la sensualité douce de la fabrication du fromage, le goût, l'odeur nuageuse, le poids du lait.
2: Je ne sais pas le nommer, ça, mais je travaille souvent seule. J'ai pas besoin de le nommer.
3: Puis le soleil, le vent, la chaleur dans la serre, les épines de chardon. Et la mère, vache, son veau titubant fraîchement né, le placenta dans la prairie.
2: Il n'y a rien à faire. Il faut ça, la vache, pour que ça commence. Tout part de là.
3: Puis les petits yeux coquins des cochons et le paillage. Fumée, sensation, fou rire.
2: Comment ça va, la ferme? C'est toujours la ferme. C'est jamais moi.
1: Merci Laetitia Botella et merci Christelle Delbrouck d'avoir pris le temps de préparer pour nous ce carnet de voyage sonore. Alors on vous souhaite de glaner plein d'autres jolis moments et nous on vous attend à Saint-Jouin-Bruneval le 24 juin et le 25 au Havre. Bonne route!
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4: La Bible aux mille visages. Éric Denimal, bonjour.
5: Bonjour.
4: Vous êtes pasteur, également auteur de plusieurs livres, parmi lesquels la Bible illustrée pour les nuls, qui est la base de notre entretien depuis quelque temps. Nous parlons de ce que la Bible présente, de l'existence d'un Dieu qui ne s'est pas contenté de jeter l'homme sur terre, mais qui se présente comme un créateur, comme un père, qui également installe sur cette terre eh bien, une filiation, je ne sais pas si on peut dire cela exactement. Et voilà que dans ce cadre, eh bien, Abraham deviendra le père de plusieurs, aujourd'hui, religions monothéistes qui se réclament de cette ascendance d'Abraham. Abraham a un fils, Isaac, qui a un fils, Jacob. C'était un petit peu le résumé de la dernière fois. Aujourd'hui, nous allons parler d'un personnage qui est connu de tous, y compris de ceux qui n'ont peut-être jamais eu la Bible entre les mains. Il s'agit de Moïse.
5: Oui, alors il faut peut-être dire que si Abraham a eu Isaac, Isaac a eu Jacob, Jacob a eu 12 fils, dont un Joseph, qui est extrêmement important parce que Joseph va être en conflit avec ses autres frères. Il va être vendu comme esclave par ses frères et il va se retrouver en Égypte. C'est important de rappeler ça parce que si Moïse sort le peuple d'Israël d'Égypte, c'est parce qu'un jour ils y sont entrés. Donc, Joseph, vendu par ses frères comme esclave, se retrouve en Égypte après une vie assez extraordinaire. Et alors là, ça mérite aussi tout un bouquin, la vie de Joseph. Joseph va bien sûr mourir. Mais avant de mourir, comme il est devenu, il est passé de son statut d'esclave par toutes sortes de péripéties assez incroyables. Il devient un des personnages les plus importants d'Égypte. Il va sauver l'Égypte de la famine parce qu'il va connaître le plan de Dieu, le dessein de Dieu pour tout un pays. Et il va participer au salut de ce pays dans le sens où il va dire... Il y a une famine qui vient, alors voilà ce qu'il faut qu'on fasse. Et il va gérer, en quelque sorte, tous les greniers de l'Égypte, ce qui fait qu'il va sauver l'Égypte de la famine. Mais comme la famine gagne beaucoup plus que l'Égypte, voilà qu'il va revoir, par hasard, ses frères venir en Égypte pour chercher du blé. Et il va se réconcilier avec eux. Au bout d'un certain temps, il va se réconcilier avec eux. Et il va même inviter toute sa tribu à venir en Égypte, puisque là il y a du blé, alors qu'il y a la famine un peu partout dans le monde. Et les Hébreux vont venir comme ça en Égypte, ils vont prospérer, et là les années vont passer, des générations vont passer, et il va y avoir un moment où, alors que les Hébreux avaient été reçus correctement, royalement, si j'ose dire, pharaoniquement, par le pharaon, parce que la puissance de Joseph était telle, et la reconnaissance de l'Égypte à l'égard de Joseph était telle, que il y avait une bonne relation avec les Hébreux. Mais voilà que les Hébreux vont prospérer énormément en Égypte. Il faut dire qu'on leur a donné des terres qui étaient vraiment des terres riches pour des gens qui étaient des nomades, qui étaient des éleveurs. Ils vont prospérer considérablement, mais ça c'est un peu la faute des pharaons, enfin du pharaon et des Égyptiens, qui non seulement leur ont donné de bonnes terres, bon ça c'est gentil, mais ils les ont laissés prospérer au niveau élevage, etc., parce qu'ils considéraient comme quasiment impur de devoir élever du bétail. Et donc naturellement là ils ont laissé le champ libre à ces Hébreux qui ne savaient finalement faire que ça, et donc ils ont prospéré au point où arrive au bout d'un certain nombre de générations et de centaines d'années, arrive un pharaon qui est un petit peu inquiet quant à la puissance de ces Hébreux, parce que la situation politique est un peu instable, parce que l'Égypte se sent un peu menacée sur ses frontières, et se dit, si on entre en guerre, il ne faudrait pas que nous ayons au sein même du pays un peuple étranger non assimilé qui finalement se retourne contre nous. Et là, on a une situation extrêmement intéressante qu'on pourrait étudier au niveau de l'intégration, au niveau de la place de l'étranger, au niveau de l'insécurité, etc. Parce que le pharaon va avoir tellement peur de cette menace intérieure, ces éléments dormants, on pourrait presque dire, pour utiliser des expressions un petit peu crues d'aujourd'hui, qu'il va dire, mais il faut limiter la puissance de ces gens. Alors, on pourrait éventuellement les ramener aux frontières, mais a priori, c'est pas ce qui s'est fait. Peut-être parce que les charters n'étaient pas encore inventés. Mais
4: il y avait des méthodes expéditives qu'on pourrait pas employer aujourd'hui.
5: Voilà, en tout cas, il va mettre en place une méthode assez expéditive. Il va dire, eh ben, à partir de maintenant, je vais ordonner aux sages-femmes, qui était égyptienne, je vais ordonner à ces femmes de tuer les enfants mâles qui naissent. Tous les garçons qui naissent, on les tue. Et c'est ce qui va se produire. Je dirais, un ordre aussi dramatique ne semble pas poser de problème, a priori. On trouve ça assez cruel et horrible, mais on a presque une version moderne de ça en Chine, dans la façon dont on exige que les couples n'aient plus qu'un enfant, et dans la mesure du possible, naturellement, du coup, par déviance, un fils. Il y a là quelque chose d'assez étonnant, d'inhumain, et on sait les drames que ça provoque en Chine. Mais finalement, on n'y fait pas trop attention. On se dit, de toute façon, peut-être qu'effectivement, ils ont tout intérêt à faire ça, parce que sinon, c'est nous qui allons être écrasés par le nombre de Chinois qu'il y a dans le monde. Enfin, c'était une parenthèse, mais pour montrer que cette situation horrible d'antan a aussi des versions plus modernes que l'on laisse passer sans sauter
4: au plafond, comme je viens de le faire à la seconde, c'est par exemple.
5: Oui. Et donc, on est dans cette situation-là, et puis il y a une femme qui va mettre au monde un enfant. Une femme hébreu qui va mettre au monde un enfant et qui ne supporte pas l'idée de le voir exterminé. Et donc, elle va le cacher. Elle va cacher sa grossesse, très certainement, parce que les espions, ça existe. Hein. En Chine aussi, d'ailleurs. On ne revient pas sur cette situation. Donc, elle va cacher sa grossesse. Elle va mettre au monde cet enfant, seule, sans les aides extérieures. Et puis, au bout d'un certain temps, elle ne peut plus cacher l'enfant. Et donc, elle va essayer de sauver cet enfant de cette mort certaine, puisque c'est un garçon, et elle va le confier au Nil. C'est-à-dire qu'elle va le mettre... On connaît bien l'histoire, cette histoire de cet enfant mis dans une corbeille qui va flotter sur le Nil. Elle va confier cet enfant au Nil, à Dieu. C'était étonnant parce que le dieu le plus important en Égypte, c'est le Nil, justement. Mais elle va confier cet enfant au destin, s'il en a un. Elle ne supporte pas l'idée qu'il puisse être assassiné, alors elle l'abandonne quelque part. Elle ne l'abandonne pas tout à fait, puisqu'on essaie de surveiller un peu ce qui se passe. Et puis là il y a le conte de fées, en quelque sorte. Hein. C'est la fille du pharaon qui vient se baigner au bord du Nil et qui découvre cet enfant, qui comprend très vite que c'est un hébreu, parce qu'effectivement, un Égyptien ou une Égyptienne n'aurait pas fait cela. Donc elle comprend, elle prend la mesure du drame peut-être, elle se prend d'affection à l'égard de cet enfant qu'elle ne connaît pas, et elle va le protéger, elle va l'élever. Et c'est ainsi que cet enfant, qu'on va appeler Moïse parce qu'il est sauvé des eaux, c'est le sens même du terme, Moïse. Moïse va donc grandir, étonnamment, dans les coulisses du pouvoir, dans les coulisses du pharaon, dans les coulisses du palais. Et il va donc bénéficier non seulement d'une protection, mais il va bénéficier aussi de toute une éducation très particulière, celle à laquelle les Hébreux n'ont pas accès. Et c'est assez important parce que tout ce qui va être important ensuite va être dans la transmission, dans la mise en place d'un peuple, et toute la culture qu'aura pu acquérir Moïse dans son enfance et dans son éducation, elle va être utilisée pour la suite, y compris dans des choses très simples. Vous savez, quand Moïse, bien plus tard, dans le désert, va mettre en place le tabernacle de Dieu, cette espèce de temple ambulant, on sent bien que toute sa culture égyptienne y est aussi pour quelque chose. Parce que quand on regarde aujourd'hui les temples égyptiens anciens, et quand on regarde le dessin du tabernacle, on se dit qu'il y a quand même des similitudes avec les lieux saints, les lieux très saints, avec cette difficulté d'entrer en contact avec Dieu, mais avec quand même une possibilité de le faire. Donc on sent bien qu'il y a toute une culture et que Moïse n'a pas tout simplement tout trouvé par intuition. C'est sûr que Dieu l'a guidé, mais c'est sûr aussi qu'il a profité de tout ce qu'il avait pu recevoir comme culture. Et donc Moïse va grandir dans les allées du pouvoir. Et puis on sait très bien aussi que Moïse va avoir une espèce de nostalgie parce qu'il connaît ses racines. Il va avoir une espèce de nostalgie. Et puis surtout, il ne va pas supporter de voir dans quelle situation se trouve son peuple, les Hébreux. Et il va un jour prendre la défense de ce peuple qui est maltraité, jusqu'à commettre un meurtre, puisqu'il va tuer un gardien, un soldat égyptien qui frappe un hébreu. Et ça, même si on est fils de prince ou si on est prince adoptif, ça ne passe pas. C'est quelque chose de très très grave. Et il va devoir fuir cette situation-là. Il va se retrouver dans le désert. Et lui qui était j'allais dire, en tout cas proche du pouvoir, avec tous les avantages que cela peut accorder, il va se retrouver simple berger en clandestinité dans le désert. Il va se faire oublier et il va y rester 40 ans.
4: De fils d'Égyptien, pour finir, il revient à ce qui était l'activité principale de ces Hébreux, fils d'Hébreux.
5: Oui, tout à fait. Et il va réapprendre la gestion d'un troupeau. Et ça, c'est pour la suite de l'histoire.
4: Je vous remercie, Eric Denimal. Nous vous retrouvons dans une prochaine émission. Pour ceux qui s'y intéressent, eh bien, je rappelle le titre de votre livre qui sert de base à ces entretiens, La Bible illustrée pour les nuls. C'était La Bible aux mille visages.
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1: Maman, tu es déjà très vieille, tu vas bientôt mourir. Et oui, certaines de mes amies ont déjà entendu ce genre de commentaires de la part de leurs jeunes enfants. Mais réflexion faite, si la notion de vieillesse est toute relative, il n'empêche que nous sommes tous confrontés non seulement au temps qui passe, mais à la souffrance, à la maladie et la mort de nos proches finalement. De par son métier d'infirmière, Marilyn Rollier a plus d'une reprise accompagné des personnes qui arrivaient à la fin de leur vie. Aujourd'hui, formatrice du personnel soignant dans le cadre de l'organisation internationale Les CAS, chrétiens au service de la santé, Marilyn reconnaît que le fait d'accompagner jusqu'au bout quelqu'un qui nous est proche, ça peut faire peur.
2: C'est normal, la souffrance fait peur. Et c'est extrêmement difficile de se dire « j'ai quelqu'un en face de moi qui souffre et je ne peux rien faire ». Moi, en tout cas, ce que j'ai appris dans toutes ces années, c'est d'accepter aussi mon sentiment où je peux être juste là sans faire. Et on vit dans un monde où quand on ne fait plus, on n'est plus rien. Donc, savoir comment je fais quand la souffrance de l'autre me projette dans un « je ne peux rien faire ». Peut-être juste être. En général, c'est bien de ne pas être seule. Parce que c'est des moments très intenses. C'est des moments que j'aime beaucoup justement parce que c'est des relations vraies. Petit à petit, on arrive dans « j'ai plus rien à cacher ». Enfin, voilà. Mais c'est vrai que ça demande énormément. On n'arrive pas seul, hein. Il ne faut pas se leurrer. C'est important de pouvoir mettre une équipe autour de nous pour pouvoir accompagner quelqu'un comme ça. Mais en même temps, c'est tellement riche. Et aussi de pouvoir communiquer avec l'équipe, savoir qu'est-ce qu'on vit autour de cette personne, pouvoir en parler et que chacun puisse pouvoir vraiment faire un... Oui, équipe. On a besoin qu'on soit tous, on aille tous dans le même sens.
1: Marilyn Rollier n'a pas seulement accompagné des patients en fin de vie, elle a également été confrontée à la maladie de l'une de ses meilleures amies.
2: C'était une amie, on avait grandi ensemble, et puis à l'âge de 26 ans, elle a été diagnostiquée avec un cancer de l'ovaire, foudroyant. Et pour moi, bien sûr, ça m'a confrontée en tant qu'infirmière. Ben voilà, je faisais les mêmes chimiothérapies quand je travaillais à l'hôpital. Donc je savais ce que c'était qu'une chimiothérapie, les effets, etc. Mais de pouvoir accompagner une de mes meilleures amies au travers de ce processus m'a confrontée à une autre dimension, bien sûr. Les moments où on a su qu'à moins d'un miracle, elle allait décéder, je me suis assise sur mon lit chez moi et j'ai parlé à Dieu et je lui ai dit « Écoute, ma meilleure amie va s'en aller ». Moi, je ne veux pas la laisser aller dans rien du tout. Même si j'étais convaincue de ma foi, hein, mais tout d'un coup, ça remettait tout ça en question. Alors, j'avais dit à Dieu, je ne partirai pas de mon lit que tu ne m'aies révélé que vraiment ce que je crois est vrai. Chez elle, ça avait remis sa foi en question, ce qui est normal hein, dans tous ces processus. Donc, ça m'a remis moi en question, bien sûr. Et je pense que c'est bien. Et quelque part, une voix intérieure m'a dit ceci. « Maëline, le jour où tu lâcheras sa main, moi, Jésus, je la reprendrai de l'autre côté. Le jour où tu devras lâcher sa main, c'est-à-dire le jour de sa mort, moi, Jésus, je la reprendrai de l'autre côté. » C'était bon. J'étais capable de l'accompagner jusqu'au bout. Effectivement, il y a ce passage, je ne pourrais pas être allé là, mais le jour où je lâcherai sa main de ce côté-ci, de notre réalité, Jésus-Christ l'accueillerait et lui prendrait la main. Et pour moi, ça a été extraordinaire de pouvoir vivre ça.
1: Lâcher la main d'un proche qui s'en va, pas facile, c'est vrai. Voilà qui débouche de toute évidence sur une question de confiance et de foi.
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3: Corneille et Anne Sylvestre intègrent aujourd'hui notre galerie de portraits. Bonjour à tous et bienvenue. Que vous soyez simple, curieux ou amoureux inconditionnel de la chanson française, je vous propose de nous arrêter tout d'abord sur le parcours chanté de Corneille.

Corneille, les sommets de ma vie. Cornelius Nyungara, appelé plus communément Corneille, est né en Allemagne en 1977 de parents étudiants rwandais. De retour au Rwanda, Corneille s'initie à l'écriture et à la composition musicale. À 17 ans, lors du génocide rwandais, il assiste au massacre de ses parents, mère Hutu et père Tutsi. Il fuit alors en Allemagne.

Corneille a un peu de leur courage. Il va poursuivre ses études à l'Université de Montréal à partir de 1997. Et il lui faudra attendre 2002, son passage aux Francopholies de La Rochelle, pour se faire connaître du public et de la profession. À ce jour, nous lui devons une dizaine d'albums, dont je vous ai extrait un dernier titre, « Touche ».

0: Cet intermède musical ouvre notre séquence Chantons au cinéma. Pour les besoins de son film Les 400 coups, sorti en 1959, François Truffaut a confié musique et chansons à Jean Constantin et l'interprétation de la chanson Comment voulez-vous à Juliette Gréco.
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De son vrai nom, Anne-Marie Beugras, Anne Sylvestre est née à Lyon en 1934. Elle y passera son enfance avant de déménager avec sa famille à Paris. Elle entreprend des études de lettres avant de commencer à chanter à la fin des années 50 dans les cabarets La Colombe en 1957 et aux Trois Baudets jusqu'en 1962.

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Anne-Sylvestre Clémence est en vacances. Elle commence à se faire un nom à la radio, puis à l'écoute de son premier album en 1959, on la compare à Brassens pour la qualité de ses textes. Elle reçoit le premier prix de l'Académie de la chanson française en 1962. Elle assure alors la première partie de Jean-Claude Pascal à Bobino, puis celle de Gilbert Bécaud à l'Olympia. À l'occasion de la sortie du second album, Georges Brassens écrira au dos de cet opus: on commence à s'apercevoir qu'avant sa venue dans la chanson, il nous manquait quelque chose d'important.

0: Anne Sylvestre, l'habitant du château. Entre 1963 et 1967, elle reçoit deux prix de l'Académie Charles-Cros. Et puis bien sûr, avec la sortie des Fabulettes, elle va connaître un énorme succès. Des chansons pour les enfants d'une qualité exceptionnelle. Les tournées à suivre l'amènent sur les routes françaises, puis en Belgique et au Québec. Près de 25 albums, un nombre important de participations sur les albums de la nouvelle génération qui la considère comme une référence incontournable.
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Anne Sylvestre, Xavier. Son influence est telle que beaucoup se réclament de sa filiation. Yves Jamais, Roland Luce, Amélie Descrayons, Aldebert et quelques autres. Médaille de Vermeil de l'Académie française, chanteuse engagée pour certains, elle dénonce cette étiquette avec ce titre « Chanson dégagée ». Plus que féministe, elle chante la sensibilité féminine. Nous écoutons un dernier titre d'Anne Sylvestre, « Que vous êtes beau ».

Au son d'une guitare mélancolique se profile notre séquence Chantailleur, destination le Portugal, à la rencontre d'Antonio Zambugo. Chanteur de fado, il nous interprète Fado des concertos.

0: Vous venez d'entendre « Rien nous fait chanter », une émission proposée par Pierre Gallet, consacrée aujourd'hui à Corneille et Anne Sylvestre dans le cadre de notre galerie de portraits. Merci de votre fidélité. On se retrouve bientôt. D'ici là, prenez bien soin de vous.
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4: Le monde semble être en profonde transformation. Nous entendons parler de crise économique, de crise écologique, de crise éducative, voire même une crise sur le sens de nos vies. Dans cette saison radio, La Voix du Kaizen relaie la parole de ceux qui ont fait le choix de la cohérence et du sens pour pas à pas vivre le changement nécessaire à nos sociétés. La ferme biologique de Jérôme Noyer s'appuie sur un système de production très autonome et une bonne connaissance de l'environnement qui lui permet de cultiver des légumes en plein champ avec peu d'intrants. La production et la commercialisation ont été progressivement optimisées pour maîtriser la charge de travail et dégager des résultats économiques satisfaisants. Rencontre avec Jérôme.
5: Je suis paysan depuis 20 ans, en agriculture biologique depuis le début en fait. J'ai repris donc des terres, une partie des terres de mon père, et donc je loue une autre partie à d'autres agriculteurs. Voilà, j'ai commencé tout petit, parce que j'avais pas trop les moyens. Je suis fils de paysan, mais quand j'ai fini mon cursus agricole, j'ai fait autre chose. En fait, j'étais moniteur de raft et kayak.
4: Ce que je trouve intéressant dans ton parcours, c'est que tu es fils de paysan aussi, tu as fait le choix de reproduire. Pourquoi ? Parce que souvent, on peut faire des choix différents de ceux de nos parents. Et tu as vu dans ton enfance que le métier de paysan nécessite beaucoup de travail. Donc, qu'est-ce qui a fait que tu as voulu reproduire ça ?
5: En fait, j'ai essayé pendant 20 ans d'autres métiers. Et puis, je me suis rendu compte qu'en fait, être à son compte et gérer son temps et en fait tout... Gérer la majeure partie de ce qui fait fonctionner une ferme, je trouvais ça hyper intéressant. Et voilà, cette liberté, quoi. Au moins cette liberté-là. Et puis de travailler à l'extérieur, quoi. Dans un cadre, qui est assez sympa.
4: C'est marrant que tu parles de liberté.
5: Ouais, c'est vraiment une liberté, ouais. En fait, c'est toi qui décides tout de A à Z, de comment tu vas gérer tes cultures, que ce soit financier, que ce soit les choix de vendre en direct localement aussi. Je trouve ça hyper important. Ça évite de faire des kilomètres. Au début, je travaillais pour des grossistes. Mes échalotes, elles se retrouvaient à Nice ou à Toulouse, et je trouvais ça stupide de faire autant de kilomètres pour... moi, je faisais une production qui était relativement saine en agriculture biologique, et je trouvais ça un peu gênant que mes produits fassent plusieurs kilomètres, que ça consomme du transport. Je trouve ça un peu stupide, quoi. C'est pour ça qu'avec les copains qu'on a vus tout à l'heure, on a monté ce magasin de producteurs, donc avec 17 associés.
4: On va en parler de ce projet de magasin de producteurs, mais je vais quand même d'abord continuer à m'intéresser un peu à toi et à ce métier de paysan. Comment est-ce qu'on devient paysan ?
5: Comment on devient paysan ? Déjà, ça passe par 5 ans d'études, 6 ans d'études en agriculture biologique, en agriculture. Et ensuite, il faut avoir aussi l'opportunité d'avoir des terres. Donc moi, c'était le cas. Donc je me suis installé sur une toute petite surface au départ. Et puis voilà, c'est un choix, comme je disais tout à l'heure, c'est un choix. On devient paysan par choix. Si c'est par obligation, c'est plus compliqué.
4: Mais quand on choisit de le devenir, donc tu parlais des problématiques de la terre, mais quelqu'un qui n'a pas forcément de terre au départ, qui a fait ses études dans l'agriculture, est-ce qu'il va facilement réussir à trouver une ferme et pouvoir développer une activité autour de la production ?
5: Non, pas du tout. C'est en fait la problématique qu'il y a à l'heure actuelle, c'est qu'il y a de moins en moins de paysans qui grossissent de plus en plus, qui prennent tout le foncier, toutes les terres qui sont disponibles. Et par contre, il n'y a pas la place pour des jeunes agriculteurs, ou des moins jeunes d'ailleurs, c'est pas un problème, qui voudraient s'installer. Il y a une pénurie de surface, en fait, quoi. Et donc on essaie de se battre aussi pour ça, pour cet accès au foncier, en fait. Mais c'est pas chose facile.
4: Mais c'est quoi la problématique? Pourquoi est-ce qu'on manque de surface? Parce que les surfaces, on les voit, on les observe autour de nous.
5: Alors, mais parce que les agriculteurs, dans le schéma actuel, n'ont qu'une seule alternative, c'est s'agrandir de plus en plus pour pouvoir gagner leur vie, quoi.
4: Tu peux m'expliquer pourquoi? Comment fonctionne ce modèle-là?
5: En fait, c'est un peu perverti pour moi par la PAC. C'est-à-dire qu'il y a des aides, à différentes cultures. Donc chaque agriculteur touche des aides. Et malheureusement, le prix, il s'est un peu cassé la figure, quoi. Du coup, ils se retrouvent avec des prix au ras des pâquerettes. Et ils sont obligés, donc, pour ça, de s'agrandir, de se mécaniser, pas forcément d'embaucher, d'ailleurs. Enfin, il y en a certains qui embauchent, mais et de toujours plus, quoi.
4: Donc, plus tu produis, plus tu gagnes de l'argent parce que tu reçois des subventions, c'est ça? C'est plus tes surfaces sont importantes, ou est-ce que je fais des raccourcis là?
5: En fait, ces subventions, elles étaient relativement logiques. C'était pour équilibrer tous les pays de ce qui s'appelait la CE, quoi, en fait, de l'Europe. Mais en contrepartie de ça, les gens qui achètent les produits agricoles, bah, ils ont dit, bon, bah, vu qu'ils sont aidés, on va baisser les prix. Et les prix se sont cassés la figure... d'année en année, quoi. Et du coup, il y a certains agriculteurs qui gagnent même pas leur vie avec ce qu'ils produisent. Ils gagnent leur vie avec les subventions qu'ils touchent. Donc c'est, je devrais pas le dire, mais c'est quasiment des fonctionnaires. Voilà. C'est l'État, enfin l'État, c'est l'Europe, mais l'Europe, elle est alimentée par la France, par tous les pays européens. Donc c'est des sous de la France qui partent à l'Europe, qui sont redistribués aux agriculteurs. Et je trouve ça un peu dommage. Et du coup, ben voilà, il y a eu... Une commune comme ici, il y avait 20 agriculteurs il y a 40 ans. Il y en a 3 maintenant.
4: Quand tu dis donc les agriculteurs, aujourd'hui, certains vivent des subventions plus que de leur production, ça veut dire qu'on n'est absolument pas regardant sur ce qu'on produit et la manière dont on va produire?
5: Ah non, non, pas du tout. En plus, c'est même pas... on subventionne une production, mais qui n'est pas... Enfin, pour moi, qui n'est pas satisfaisante en termes de qualité. Ça, c'est sûr. Après, il y a quelques aides sur l'agriculture biologique qui sont, voilà, où il faut quand même inciter les gens à passer sur des cultures beaucoup plus respectueuses de l'environnement.
4: Toi, donc tu es fils de paysan. Quel était le mode de production choisi par tes parents? Est-ce qu'ils étaient déjà dans cette conscience d'essayer de réduire l'impact?
5: Mon père, en fait, il est parti d'une agriculture hyper paysanne sur des petites surfaces, avec très diversifiée aussi, avec un petit troupeau de brebis, 3 chèvres, et avec en traction animale, parce que c'est aussi sa passion. Il a gardé quand même les chevaux, dont moi j'ai repris aussi l'utilisation pour les légumes. Et en fait, à l'époque, il se posait pas la question. Mon père, il a 90 ans, donc à l'époque, il fallait produire. Après la guerre, il fallait produire, donc tout est arrivé, les produits phyto, les engrais, les insecticides, tout ça, quoi. Donc il s'était pas tellement posé la question, quoi. L'agriculture biologique, finalement, ça a 30 ans, 40 ans.
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4: Et toi, qu'est-ce qui fait que tu te poses la question? Qu'est-ce qui fait que tu te diriges vers des choix de production bio?
5: Ah ben ça, de toute manière, ça a été... C'était purement logique. Voilà, c'était... J'ai pas d'autres mots. Pour moi, c'était hyper logique d'être en agriculture biologique. Dès le départ. Dès que je me suis installé. Parce qu'on a une conscience de l'environnement, de... Voilà, tout simplement. C'est purement...
4: Et ici, dans la Drôme, si on devait... Je ne veux pas être dans la comparaison, parce que c'est jamais bien de comparer, mais que représente la part du bio par rapport à la part de l'intensif?
5: C'est à l'heure actuelle 21% des agriculteurs, donc ce qui est énorme, c'est 1 sur 5. Et en surface, on est aux alentours entre 18 et 20, ouais, 20% aussi. Alors après, la Drôme, il faut savoir que c'est déjà une région qui est hyper diversifiée en termes de production. On peut partir du sud avec des vignes, des fruitiers, des abricots, il y a des zones de montagne,

0: beaucoup de choses. Est-ce que tu peux nous présenter un peu ton, ta ferme?
1: Alors ma ferme, oui, c'est 15 hectares, ça paraît beaucoup, mais en fait, la moyenne départementale doit être à 45 hectares. Et la moyenne nationale un peu plus, 70, 80. Donc moi j'ai choisi la diversité parce que notre métier est lié quand même au climat, c'est presque une assurance récolte d'avoir plusieurs cultures. Et aussi parce que moi, j'aime pas faire toujours la même chose. En fait, j'aime bien gérer plein de choses à la fois et des choses diverses et variées, quoi. Et c'est vrai que donc j'ai grosso modo 2 hectares de légumes avec 25 espèces différentes. Ensuite, j'ai des lavandes, j'ai du blé dur que je transforme en pâte, du colza que je transforme en huile. Là, je me lance dans la moutarde, pareil, pour... tout ça pour augmenter aussi la diversité au magasin. C'est super important pour les clients aussi. Ensuite, j'ai du blé, du soja, des cultures fourragères pour nourrir mes chevaux. Donc voilà. Et dans mes rotations aussi. Après, je fais un peu de semences. En bio aussi.
0: Quand tu dis tu fais de la semence, c'est-à-dire tu produis des graines, c'est ça ?
1: Je produis des graines. Alors je produis déjà des graines pour moi, c'est-à-dire que la grosse partie de mes semences sont autoproduites sur la ferme, que ce soit en légumes, en céréales aussi, que ce soit le blé dur, voilà, toutes les tomates, les salades, les poivrons.
0: Quel est l'intérêt de produire sa propre semence et de pas de l'acheter ?
1: Parce que je considère qu'en fait une semence, elle s'adapte aux conditions pédoclimatiques. Ça paraît un terme un peu technique, mais en fait c'est juste le lien au sol et à la météo en fait. Et du coup je trouve que de ressemer chaque fois ces semences, elles s'améliorent dans les conditions chez toi. Alors que c'est vrai qu'au début, moi j'achetais des graines qui venaient de Hollande, et bon, des graines de choux par exemple, et on se rend compte que c'est pas du tout adapté, quoi. Et aussi par souci d'autonomie. Parce qu'être autonome en agriculture, c'est... pour moi, c'est super important.
0: Tu peux développer cette notion d'autonomie parce qu'il y a aussi mainmise sur les semences. Tu as quand même pas mal de paysans qui sont tenus à la gorge parce que leurs semences sont non reproductibles.
1: Ah ben, c'est pas mon cas parce que j'utilise absolument pas de F1, donc aucun hybride, que des variétés de population. Que je resélectionne chaque année, bien sûr, selon mes propres critères, en fait. Et voilà, et ça me paraît important d'avoir cette autonomie-là et d'avoir de trouver des espèces et des variétés qui sont adaptées à ton lieu de production.
0: Après la production, la diffusion. Donc tu me parlais d'un magasin. Donc vous êtes plusieurs producteurs à vous réunir sur un lieu de vente.
1: Un groupement d'agriculteurs, un magasin de producteurs en fait. Donc on est 16 associés avec des productions, comme je disais, qui reflètent un peu la Drôme, c'est-à-dire très très diversifiées. Ça peut aller de l'olive au fromage de brebis, au fromage de chèvre, au poulet, à l'agneau, aux fruits, aux légumes. Enfin voilà, très diversifié. Un paysan boulanger aussi. Voilà. Le but, c'était aussi, chacun, c'était de vendre son produit le plus près possible de chez lui, quoi.
0: J'aimerais que tu développes un peu l'aventure de ce magasin, donc, il y a 12 ans déjà. Donc on va revenir 12 ans en arrière. Qu'est-ce qui se passe? Comment les producteurs se retrouvent entre eux? Comment est-ce qu'on décide de mettre en place un lieu de vente? Parle-moi un peu de la démarche pour créer un magasin de producteurs.
1: Alors tout simplement, on était en réunion parce qu'on faisait des achats groupés, soit de semences, soit de produits comme du terreau ou du matériel en commun. Et un jour est venue sur la table cette discussion sur est-ce qu'on ne monterait pas un endroit où on mutualiserait, donc ouvrir un magasin et on mutualiserait toute la gestion du magasin. Et en plus, voilà, ce serait un outil qui serait disponible pour tous les agriculteurs qui seraient dedans. Donc c'est parti petit à petit, voilà, on est allé chercher, il y avait pas mal de jeunes qui étaient en cours d'installation. Donc Laure, que vous avez vu tout à l'heure, en fait, elle avait que 5 brebis, je crois qu'elle était en stage. Et donc elle faisait ses yaourts avec ses 5 brebis, puis ça lui a permis de s'installer. Et donc il y a 4 ou 5 personnes qui se sont installées grâce à ce magasin. Et à l'heure actuelle, par exemple, Laure qui fait du fromage de brebis, elle vend quasiment 80-90% de sa production au magasin. Donc ça évite aussi...

0: faire des marchés. Moi, s'il fallait que je vende toute ma production, il faudrait que je fasse 2 marchés par semaine, qui me prendrait beaucoup plus de temps. Alors que là, ce matin, j'ai livré mes produits et c'est les copains qui le vendent, quoi. Voilà, c'est une chouette expérience.
1: Et donc, c'est surtout un gain de temps. Et tu parlais aussi.
0: Un gain de temps. Et ça aussi, le fait de se voir toutes les 2 fois par semaine, en fait, ça aussi. Une incidence sur la technicité par rapport. Parce qu'on se file tous des tuyaux, savoir comment un tel fait des cultures et tout ça. Et ça rapproche aussi les agriculteurs entre eux, parce que les agriculteurs sont pas très. Ils sont tous dans leur ferme, ils voient pas forcément les voisins. Et là, c'est vrai que c'est hyper important de se rencontrer plusieurs fois par semaine pour discuter de notre travail, tout simplement.
1: Et vous êtes 17 associés, donc j'imagine que des fois vous faites la même chose.
0: Oui, ça arrive, on est 3 en légumes, voilà, par exemple, parce que bon, les légumes, ça représente 20% des fournitures du magasin, en fait. Et c'est important, en légumes, parce que pour sécuriser aussi la production, parce que les clients, ils viennent, il n'y a que ce que l'on produit. On n'achète pas ailleurs, il y a quelques dépôts vendeurs qui sont là, mais qui ne désirent pas tenir des permanences, par exemple.
1: Et comment est-ce que tu fixes les tarifs ?
0: Alors c'est chacun qui voit à peu près, voilà. Le fait de vendre en commun, c'est vrai que c'est ce qui nous coûte le moins cher, et en temps et en argent, vu qu'on mutualise tout. On a une part de nos produits qui va au fonctionnement du magasin, donc pour payer les salaires, pour payer l'électricité, le loyer du magasin, tout ça, tout est mutualisé. Donc du coup, on a très très peu de charges. Et du coup, on se retrouve avec des produits quand même, ben, notamment en légumes, on est quasiment au prix du supermarché, en bio, quoi. Mais parce que c'est pas loin, parce que voilà.
1: Et en plus, donc tu peux vraiment être dans le conseil, tu peux parler de ta production, enfin tu peux parler aux clients parce que tu sais ce que tu vends.
0: Ce qui est chouette aussi, c'est les clients sont très demandeurs de ça, c'est de discuter avec nous, de nous voir, ils veulent même venir sur nos fermes. Alors ça, c'est une chose qu'on va mettre en place petit à petit. Mais il va y avoir, oui, parce que les gens sont de plus en plus intéressés de voir comment son produit, ce qu'ils ont dans leur assiette, quoi.
1: Tu peux me parler des clients, qui sont-ils ? Qui sont les clients qui viennent acheter dans regroupement de producteurs ? Non, tu avais un autre mot.
0: Magasin de producteurs.
1: Ah, dans un magasin de producteurs, qui sont les clients ? Est-ce que tu peux me dresser un peu leur profil ?
0: Alors, c'est hyper diversifié. C'est justement pas. La politique des prix, elle est plutôt à la baisse, parce que ce qu'on voulait pas, c'était d'avoir des produits chers et du coup qui soient vendus qu'à des gens qui ont. Un potentiel d'achat, enfin, qui gagne beaucoup d'argent, voilà, c'était pas le but, c'est que ce soit accessible à tout le monde. Tout type de personnes qui viennent, quoi. Il y a des personnes âgées, il y a des jeunes, voilà, c'est hyper diversifié.
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1: J'entends souvent dire qu'aujourd'hui, c'est compliqué de devenir paysan et de tirer un revenu de ses productions.
0: Ah ben là, pour le coup, au magasin, tout le monde s'y retrouve globalement, parce que, toujours pareil, on a très très peu de charges de vente, donc du coup... Et puis il faut savoir qu'un produit, quand, par exemple, je vends, à l'époque où je travaillais avec les grossistes, un produit qui part à 1 euro, qui m'est payé 1 euro, le grossiste va le vendre 1,20 €, et la Biocoop qui va l'acheter, elle va le revendre 2,50 €. Du coup, ça fait. Alors, c'est là où le magasin de producteur, je trouve ça assez pertinent. C'est qu'en fait, le client, il va payer moins cher. Et nous, on va gagner plus. Et du coup, c'est du gagnant-gagnant. Enfin, j'aime pas cette expression, mais. En fait, tout le monde s'y retrouve.
1: Ouais, parce que tu limites les intervenants. Les intermédiaires, tu sais, les intermédiaires qui sont plus là, quoi.
0: Exactement, exactement. Et du coup, on se retrouve tous quand même avec un salaire correct.
1: Tu me parlais avant un peu de TH et de l'agroécologie.
0: Terre et humanisme, en fait, je les ai connus parce qu'ils sont venus visiter ma ferme avec d'autres agriculteurs. Voilà, parce que agroécologie, pour moi, c'est un peu un terme vaste. Je sais jamais qu'est-ce que ça concerne, en fait, l'agroécologie. Je savais même pas que je faisais de l'agroécologie. Je sais, voilà, c'est difficile de mettre des mots sur l'agroécologie où il y a trop de mots, peut-être. Voilà, moi j'essaie juste de mon travail, c'est de nourrir les gens. En fait, et je trouve que c'est un super, déjà c'est énorme, de nourrir les gens le mieux que je peux, en termes de qualité, en termes de prix, en termes de tout. J'essaie d'être logique. D'être logique, et voilà. Et moi, ça me suffit. Le terme agroécologie.
1: C'est beau ça, mon métier, c'est nourrir les gens. C'est vrai que c'est juste essentiel, c'est la base, on a tous besoin d'être nourris. Et pendant longtemps, alors dis-moi si c'est encore le cas aujourd'hui, mais le mot paysan, hein, je t'ai demandé au début de cette émission, Jérôme, qui es-tu? Tu m'as dit je suis paysan. Et pendant très longtemps, ce mot était un péjoratif. Qu'est-ce qu'il en est aujourd'hui de ce mot? Est-ce que t'as pas l'impression que justement le paysan a presque l'étiquette du super-héros aujourd'hui?
0: Un peu, c'est vrai. Enfin, je suis assez fier de porter ce... être paysan, pour moi, c'est vachement valorisant. C'est comme je dis, c'est nourrir les gens le mieux que je peux. Et je trouve que c'est satisfaire un besoin primaire. Et si on peut le faire le mieux que l'on peut, c'est la classe.
1: C'est quoi un paysan?
0: Un paysan, ben, c'est quelqu'un qui a déjà cette conscience de produire de la nourriture pour les gens. Et qui a une vision globale sur sa ferme, logique. Et respectueuse de l'environnement aussi, de la diversité.
1: Et un agriculteur, c'est quoi?
0: Un agriculteur, c'est peut-être la personne qui n'a pas la conscience de ça ou qui... En fait, son métier, c'est de produire. Je vais prendre un exemple. Il y a des gens qui ont... Des agriculteurs ici qui ont des poulaillers, donc des poulaillers industriels. Donc, ils font du poulet. Mais pour eux, ils vont prendre 10 poulets, ils vont les élever à côté avec du grain. Et puis les autres... C'est leur travail. C'est un peu schizophrène. C'est-à-dire que ça, c'est 10 poulets, c'est pour manger, c'est pour eux. Et les autres poulets, les autres milliers de poulets, c'est du travail. Et en fait, voilà, ils ont peut-être pas... Ils se posent pas la question de qui va les manger. Et comment c'est produit, s'il y a des antibiotiques dedans, s'il y a des OGM, si... voilà. S'il y a des pesticides, des reliquats de pesticides, pour eux, c'est... Voilà, c'est... Enfin, ils en ont conscience, parce qu'ils vont garder 10 poulets pour manger pour leur famille. Mais d'un autre côté, c'est... Voilà. Et je trouve que ça, voilà, c'est le terme agriculteur, et qui n'a pas forcément... qui est dépendant d'une industrie agroalimentaire, en fait. Alors que nous, on n'est pas dépendant, on essaie d'être dépendant de rien.
1: Est-ce qu'il y a un dialogue? Est-ce qu'il y a des rencontres entre paysans et agriculteurs? Est-ce que vous échangez entre vous?
0: Ah oui, bien sûr. Non, non, mais on respecte aussi les voisins, les copains. Après, moi, il y a 20 ans, j'imagine que les voisins, ils rigolaient un peu. Ils disaient, ouais, bon, il y en a encore un farfelu, même s'il est du coin, qui va se lancer en agriculture biologique. Et maintenant, on se retrouve de plus en plus avec des gens qui nous croisent et qui essaient de discuter avec nous, de savoir comment on travaille, de quelles alternatives on trouve sur les déserts, par rapport aux désherbants, par rapport à un tas de choses. Et en fait, il y a de l'intérêt maintenant. Il y a de l'intérêt, puis il y a un rapprochement des deux. Et de certaines personnes, je veux dire. Il y en a, ils sont toujours avec des œillères et ils foncent tout droit. Et notamment, moi j'ai eu fait des rencontres ici où il y avait des agriculteurs bio, des agriculteurs en conversion, des agriculteurs en conventionnel. Et en fait, pas mal de ces personnes en conventionnel sont passées au bio, ou sont en train de se passer, donc ça... Ils se rendent bien compte qu'ils font un métier qui est difficile parce qu'ils ne gagnent pas leur vie, et en même temps ils se font taper dessus parce qu'ils traitent leur culture, ils empoisonnent presque la personne qui va les manger, et du coup voilà, je pense qu'ils se posent de plus en plus de questions, et le fait d'avoir déjà comme je disais, une vingtaine de 1000 agriculteurs dans la Drôme, ça crée aussi une émulation, en fait. Et ça, je trouve ça chouette. Mais je ne suis pas contre les agriculteurs, pas du tout.
1: En tout cas, tu vois vraiment une évolution, que ce soit en termes de producteurs, d'agriculteurs ou de consommateurs.
0: Ah oui, tout à fait. En fait, le consommateur, s'il a le choix, il va plutôt aller sur un produit respectueux de l'environnement. Ça, c'est sûr. Surtout si en termes de prix, le prix est juste, quoi. En plus de ça, quoi. Moi, je pense que si le consommateur, en fait, il a un énorme poids, mais il ne sait pas. Si un jour, il décide de dire, bon, maintenant, je ne veux plus manger des poulets aux hormones ou des céréales avec des produits, les agriculteurs vont suivre, forcément. Sauf que... Il sait pas qu'il a, le consommateur, il sait pas qu'il a cette capacité, ce pouvoir de choisir.
1: On va rester là-dessus, sur ce pouvoir de choisir, donc à nous citoyens, à nous consommateurs, de devenir consomme-acteurs, en utilisant ce pouvoir qui est le pouvoir d'achat, qui nous donne la possibilité de dépenser nos euros dans quelque chose qui a la possibilité aussi de transformer les comportements, les schémas et transformer le monde.
0: Ça va même plus loin que ça, c'est-à-dire que si... Je prends toujours l'exemple des producteurs au magasin qui ont des fermes qui sont de relativement petite taille, enfin petite taille, en dessous de la moyenne en tout cas. Ça va même plus loin que ça parce que ça... En fait, moi j'estime qu'en dans un pays qui est... Dans notre pays, on peut créer de l'emploi, l'agriculture peut créer de l'emploi, peut recréer de l'emploi. C'est-à-dire chaque fois qu'il y a un agriculteur qui disparaît, pour moi c'est un chômeur en plus. Alors qu'avec ce mode de production, ça demande un peu plus de main-d'œuvre, on pourrait embaucher, on pourrait créer plus de structures avec des gens qui gagnent leur vie. Et franchement, c'est un des secteurs en France qui pourrait créer le plus d'emplois. Si on changeait l'orientation agricole, en fait.
1: Et les gens seraient là pour être paysans. Tu as vraiment l'impression que de plus en plus de gens veulent se diriger vers ce genre d'activité.
0: Il y a de plus en plus de gens hors cadre familial, ce qu'on appelle hors cadre familial, c'est-à-dire que c'est des gens qui ne sont pas fils d'agriculteurs. Il y a énormément de gens qui veulent revenir à des choses palpables, la terre, quoi.
1: Et toi, qui es un enfant du pays, qui a grandi ici dans la Drôme, est-ce que tu les vois arriver, tous ces néo-ruraux, avec des projets justement agricoles ?
0: Oui, bien sûr, parce qu'en fait, je représente en fait l'association de développement qui est AgriBiodrôme, l'agriculture biologique dans la Drôme. Je représente AgriBiodrôme en CDOA. Donc la CDOA, c'est l'endroit où en fait on attribue soit des terres, soit des aides à l'installation. Donc je vois passer tous ces dossiers, dont certains qui sont recalés, mais souvent, je baigne dedans. Et si je pouvais faire plus pour qu'il y ait plus de gens qui s'installent, je le ferais volontiers.
1: Mais il y en a, tu vois la demande, tu parles de dossiers, donc il y a plein de gens qui posent des projets pour pouvoir développer une ferme.
0: De plus en plus. Après, voilà, ça reste difficile. C'est un métier quand même un peu difficile, qui est lié au climat. Voilà. Mais par contre, il y a une grosse demande, je pense, de personnes qui soit quittent un travail, parce que c'est pas forcément que des jeunes, c'est des gens qui avaient un autre métier, qui étaient ingénieurs, informaticiens, qui en ont marre de ce mode de vie et qui veulent revenir à des choses plus terre à terre. Voilà, en lien avec la nature, avec le climat, en extérieur, ce qui est logique. Juste dire que le métier d'agriculteur, de paysan a changé aussi. On se rend compte qu'en fait, au magasin, tous les agriculteurs qui sont là, enfin les paysans qui sont là-bas, ils partent tous en vacances. Quasiment tous se prennent du temps pour partir en vacances, donc ils embauchent. C'est aussi, ils embauchent pour se faire remplacer et pour pouvoir partir avec leurs enfants. Et voilà, on prend tous du temps aussi, même pour faire d'autres activités. Et je pense que c'est important de dire ça, parce qu'il y a plein de gens, ils se disent, les agriculteurs, ils travaillent 365 jours par an, et alors qu'on peut faire autrement aussi, quoi. Moi, j'arrive à prendre 3 semaines de vacances par an. Voilà.
1: Merci, Jérôme.
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1: Au début du XXe siècle, la Normandie connaissait une activité musicale développée. La région avait donné au monde une riche pléiade de musiciens, Éric Satie à Honfleur, Maurice Duruflé à Louviers, André Caplet et Arthur Honegger au Havre. Camille Saint-Saëns avait choisi de s'installer à Dieppe et Albert Roussel fut inhumé au cimetière marin de Varengeville-sur-Mer. Des solistes tels que le violoncelliste Pablo Casals, le pianiste Robert Casadesus, les violonistes Jacques Thibault et Georges Enescu, et des ensembles internationaux comme le Quatuor Pro Arte se produisaient régulièrement au Havre. Des compositeurs comme Darius Milhaud, André Caplet, Georges Roussel, Arthur Honegger et Francis Poulenc y présentaient leurs œuvres. Nous continuons aujourd'hui notre hommage au compositeur havrais avec Georges Taconnet. Né en 1889 à Mont-Saint-Aignan, près de Rouen, il étudie l'harmonie et la composition avec Paul Fauché, qui sera plus tard le professeur d'harmonie au Conservatoire de Paris, et René Vierne, le frère du compositeur et organiste Louis Vierne. La plus grande partie de son œuvre consiste en une soixantaine de mélodies. Je vous propose quelques poèmes, mis en musique par Georges Taconnet, reflétant les goûts prédominants de ce début du XXe siècle. Carlos Sebro est au piano et Dominique Méa, soprano. Un texte de Sully Prudhomme sur une mélodie charmeuse, au bord de l'eau. S'asseoir tous deux auprès d'un flot qui passe, le voir passer, tous deux, s'il glisse un nuage dans l'espace, le voir glisser. Sentir l'amour devant tout ce qui passe, ne point passer.

Sur un poème de Louis le Cardonnel, voici Georges Taconnet, expressif et sensible. L'attente mystique. Ô mon Dieu, je reviens d'un long voyage amer où j'ai laissé mon cœur et d'où je ne rapporte que stérile regret d'avoir tenté la mer. Abandonné, lié de toutes parts d'entraves sur le rivage mort où je suis exilé, je n'apercevrai plus partout que mes épaves. Mon Dieu, venez remplir ce néant désolé. »

texte de Georges Audigier pour une mélodie simple et pure, chanson aux éternels murmures, harpe d'émeraude et d'azur.

Une mélodie pleine d'émotion et de raffinement de Georges Taconnet sur un poème de Henri de Régnier, Élégie. Je ne vous parlerai que lorsqu'en l'eau profonde, votre visage pur se sera reflété, et lorsque la fraîcheur fugitive de l'onde vous aura dit le peu que dure la beauté. »

voici un rondel de Charles d'Orléans qui rappellera à beaucoup d'entre nous nos récitations écolières d'antan. Le temps a laissé son manteau de vent, de froidure et de pluie, et s'est vêtu de broderies, de soleil luisant, clair et beau.

Sur une poésie de Charles Guérin, Georges Taconnet nous offre un moment lumineux et souriant. Quand au matin je vois tes persiennes s'ouvrir doucement comme des paupières, et toi-même accoudé au balcon en fleurir, roses blanches, les vieilles pierres, mon âme livre alors ses ailes au soleil de la jeune lumière heureuse et vole, frémissante abeille, se poser aux plis de ta bouche amoureuse.

Déjà en 1894, Gabriel Fauré avait mis en musique la poésie d'Albert Samain intitulée « Soir ». Georges Taconnet en compose la mélodie en rajoutant la dernière strophe. Voici que les jardins de la nuit vont fleurir. Les lignes, les couleurs, les sons deviennent vagues. Vois, le dernier rayon agonise à tes bagues. Ma sœur, n'entends-tu pas quelque chose mourir? Je resterai ainsi des heures entières, sans épuiser jamais la douceur de sentir ta tête aux lourds cheveux sur moi s'appesantir, comme morte parmi les lumières fanées. »

Un peu de douceur, de repos et d'ingénuité dans cette évocation poétique de Charles Guérin. « Goûte, me dit le soir de juin, avec douceur, goûte ma reposante et discrète harmonie et forme tendrement ton âme et ton génie sur le ciel d'où je viens avec la nuit, ma sœur. »

Pour terminer ce moment musical que nous avons passé avec Georges Taconnet, la chanson de Gabriel Vicaire et la mélodie de Georges Taconnet. Quand la belle s'en fut au bois, portait la rose à peine éclose. 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

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Amis auditeurs, bonjour. Je voudrais rendre aujourd'hui un hommage au compositeur anglais John Tavener, qui est né en 1944. J'ai trouvé dans la revue Classica un article concernant et j'ai pensé que je possédais un disque de lui, donc je vais vous en faire profiter. Voici tout d'abord un petit article de Frank Mallet dans Classica. John Tavener est un compositeur peu connu en France. Il était très populaire en Grande-Bretagne. Le compositeur britannique John Tavener est décédé à l'âge de 69 ans. Il était né donc en 44. Si les Français le connaissaient peu et ne l'appréciaient guère, c'est probablement que sa musique fortement teintée de mysticisme et contemplative correspondait peu à leur goût. C'était exactement le contraire dans son pays natal, où il était l'un des artistes les plus populaires depuis la création de The Whale en 68. Le succès se prolongea 2 ans plus tard avec l'enregistrement de sa cantate sur le label des Beatles. Apple, mélange de musique sérielle et d'électronique, œuvre sérieuse, néanmoins influencée par le jazz et la pop. Son langage se débarrassa ensuite de quelques tics de la musique dite d'avant-garde, au point d'adopter un certain syncrétisme dans l'emploi des textes provenant à la fois de la religion grecque orthodoxe, à laquelle il se convertit en 1977, du bouddhisme, du judaïsme, de l'islam, des Indiens d'Amérique, et son immense succès en termes de vente de disques est à rapprocher, selon le musicologue Alex Ross, de celui d'Arvo Pärt et d'Henryk Gorecki. John Tavener est né en 1944, il a été élève de Highgate School à Londres et a fait ses études de composition sous la direction de Sir Lennox Berkeley et David Lumsden. Il a été organiste à l'église presbytérienne de Saint-Jean pendant plus de 15 ans, mais en 1976, il s'est converti à l'église orthodoxe russe tout en établissant également des liens étroits avec l'église grecque et ce rapport a inspiré presque toute sa musique la plus récente. Nous écouterons d'abord ces Icon of Light. C'est une musique, je vous le rappelle, très éthérée et très intéressante et très originale par les Talis Colas sous la direction de Peter Phillips.

Cette œuvre, icône de lumière, est composée pour deux chœurs, en fait, et trio à cordes que l'on entend dans le lointain. Cette œuvre encore est remarquable, vous avez peut-être fait attention. Les troisième et cinquième mouvements se basent sur le chant et le texte du Trisagion, d'une des prières les plus employées du rite byzantin, et Thévenard demandait que ces mouvements ne soient pas chantés d'une manière occidentaliste, bien sûr. Et tout au début de cette œuvre, vous avez peut-être trouvé bizarre ce long silence. Eh bien, il fait partie de l'œuvre. Voici maintenant The Funeral Echoes. C'est composé sur une traduction anglaise par Isabelle Hapgood d'une partie du rite funèbre grec, toujours, pour l'enterrement des prêtres. Thévenard emprunte un style d'une austère beauté et la même musique étant répétée 6 fois dans une variété d'arrangements pour accommoder le texte entier. Chaque section se termine par le même « Alléluia ».

Voici, pour terminer, The Lamb, l'agneau. Ce texte vient des Songs of Innocence, chanson de l'innocence de William Blake. Cette mise en musique, basée sur une courte idée chantée et son renversement, est bien connue. Ici, c'est le compositeur lui-même qui dirige.

Petit agneau, qui t'a créé? Qui t'a donné la vie? T'a fait paître près du ruisseau et dans la prairie? Qui t'a vêtu délicieusement, te donnant un brillant habit en laine? Qui t'a donné une voix si tendre, dont tous les vallons se réjouissent? Petit agneau, qui t'a créé? Sais-tu bien qui t'a créé? Petit agneau, je te le dirai. Petit agneau, je te le dirai. Il s'appelle comme toi, car il s'appelle lui-même l'agneau. Il est humble, il est doux, il s'est fait petit enfant. Moi l'enfant, et toi l'agneau, nous nous appelons comme lui. Petit agneau, que Dieu te bénisse. Petit agneau, que Dieu te bénisse. Ainsi s'achève cet hommage à John Tavener, qui vécut de 1944 à 2013. Probablement, je n'ai pas exactement sa date de décès. Nous écoutions de Thalis Colas, auquel était dédiée la première œuvre, et des membres du quartet Chilling Dirlian.

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2: Nous allons vous lire un extrait de Mystère dans l'escalier de Frédéric Ganzel aux éditions Bayer Poche. Chapitre 1. Amélie dit toujours oui. Amélie habite au sixième étage d'un immeuble de la rue du Paradis. Dans la vie d'Amélie, il n'y a pas de soucis. Amélie dit toujours oui. Oui aux dictées, oui aux épinards, oui au solfège.
3: Pourtant, il y a une chose qu'elle n'aime pas du tout. Et cette chose, c'est descendre la poubelle. Car Amélie déteste les escaliers grinçants, la cour sombre et glacée de l'immeuble et l'odeur des ordures.
2: Or, tous les soirs, après le dîner, qu'il pleuve ou qu'il vente, la maman d'Amélie dit « Ma chérie, il est l'heure de descendre la poubelle. » Mais tous les soirs, Amélie répond « Mais je suis déjà en pyjama. »
3: La maman d'Amélie insiste. « Ma chérie, enfile ton manteau sur ton pyjama. »« Mais je n'ai pas fait mes devoirs, Amélie. »« Ma chérie, tu les feras tout à l'heure. »« Descends vite. »« Bon, bon, je descends, » dit Amélie. » Ainsi va la vie pour Amélie.
2: Un soir, comme tous les autres soirs, Amélie prend la poubelle. Elle sort sur le palier. Elle descend les marches de l'escalier, une par une, la voilà au cinquième étage. Tout à coup, elle entend une voix. Pourtant, il n'y a personne sur le palier. Amélie ralentit. Une porte est entrouverte. C'est la porte de la mère Murdoch.
3: Chapitre 2. Une descente effrayante. Amélie s'est arrêtée devant la porte entrouverte. Elle entend la mère Murdoch qui marmonne. Un peu d'algues décomposées, trois graines de soja, une pincée de crabe, je touille, je ratatouille, hé hé.
2: Amélie frissonne de terreur. Quelle horreur ! La mère Murdoch murmure. Hé hé hé, je lui découpe la tête et la queue et je lui arrache la peau. Puis je l'ébouillante, voilà qui est fait. Ensuite, je le découpe en petits morceaux. Hé hé hé, il est cuit à point. Amélie en est sûre, la mère Murdoch est une sorcière. D'ailleurs, Amélie l'a toujours trouvée horrible. Avec son sourire denté et sa verrue sur le nez.
3: Elle se dit, la mère Murdoch pourrait bien m'attraper et m'ébouillanter à mon tour, me touiller et me ratatouiller et me découper en petits morceaux. Filons, avant qu'il ne soit trop tard. Vite, Amélie dévale l'escalier jusqu'au rez-de-chaussée. Et là, que se passe-t-il ? La lumière s'éteint. Amélie est dans le noir.
2: De mieux en mieux, soupire-t-elle. Elle avance à tâtons le long du mur glacé. Puis elle se prend les pieds dans le tapis. Enfin, voici la loge de la concierge. Amélie entend des ronflements. La concierge dort. Amélie ronchonne. On ne peut vraiment compter sur personne.
3: Nous vous avons lu un extrait de Mystère dans l'escalier de Frédéric Gans aux éditions Bayer Poche.
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1: Orchestré par Fabrice Pierre, je vous invite à découvrir une œuvre de Eugène Damaré. C'est vraiment ce qu'on peut appeler la musique pour un kiosque, avec Feu Follet, opus 378. C'est un rondo fantaisie à la petite flûte, Jean-Louis Beaumadi.

0: C'était Jean-Louis Baumadier à la flûte piccolo dans Feu follet, opus 378 de Eugène Damaret.
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0: Je vous entraîne dans quelques 8 minutes de tourbillon. Que nous écoutions cette œuvre la nuit ou le jour, peu importe, il nous faut rester éveillés. C'est une tarentelle, danse italienne populaire célèbre et tellement rapide sous les doigts de Yeno Yondo pour jouer la musique de Liszt.

0: Cette tarentelle était extraite de l'album Venezia et Napoli de Franz Liszt sous les doigts de Yeno Yando, pianiste.
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0: La grande tradition symphonique post-romantique avec la musique qui nous vient du Grand Nord. Nous sommes au Danemark avec le compositeur Carl Nielsen dans sa symphonie dite Symphonia Espansivo. C'est la numéro 3. Et nous écoutons ensemble le final Allegro. Herbert Blomstedt dirige l'orchestre symphonique de San Francisco.

0: C'était le final de la symphonie numéro 3, dite Sinfonia Espansivo, de Carl Nielsen. Ce final était un allegro avec la puissance de cet orchestre symphonique de San Francisco sous la direction de Herbert Blomstedt.
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3: Le Hangar Zéro au Havre est né de l'envie de créer un espace ouvert, accessible et collectif, dédié aux rencontres, à la coopération, à la création et au soutien. Dans un contexte plus qu'incertain, cet objectif reste inchangé, faire vivre un lieu commun, ancré sur le territoire, attentif aux enjeux sociaux, culturels et écologiques, et ouvert à toutes et à tous. Notamment, tous les mardis, il y a une distribution AMAP de 18h à 19h, mais c'est sur inscription.

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1: Nous avons rendez-vous avec une musique lumineuse, divertissante, la symphonie numéro 3 en sol majeur de Joseph Haydn.

0: La luminosité ambiante était celle de sol majeur, en compagnie de Roy Goodman, qui dirigeait The Hanover Band, symphonie numéro 3 de Joseph Haydn.
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1: Dans la musique romantique, la musique de chambre, il y a les œuvres de Brahms. Rarement interprétée, cette sonate pour alto et piano. À l'alto, c'est Lise Berthaud. On l'appelle, c'est un jeune artiste, la reine de l'alto romantique. Elle est accompagnée au piano par Adam Laloum et le toucher de ce pianiste est incroyable. Nous entendons ici l'allegro appassionato de la sonate opus 120 numéro 2 de Johann.

0: Mais alors, qu'est-ce que Brahms a bien pu vouloir nous dire ? Le début était échevelé, passionnato, et cette fin qui est évanescente, qui est mystérieuse, en tous les cas, un questionnement. C'était la très très merveilleuse altiste Lisberto, accompagnée par Adam Laloum dans cette sonate pour alto et piano de Johannes Brahms.
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2: Cédric Argentin, vous êtes l'un des membres fondateurs de l'association Apiculture, on parle beaucoup d'abeilles, et au mois d'août, vous allez nous dire quel jour il se passe, hein, il y a un rendez-vous avec la population havraise.
3: Tout à fait, le 27 août, il y aura l'organisation du Village des Petites Merveilles. Donc c'est un événement qui a déjà été proposé l'année dernière, c'était au Square Holker. Et donc, c'est une rencontre de différentes associations autour des petits animaux. Donc, il y avait petits animaux de ferme. On avait évidemment nos abeilles avec nous. Également une association sur les escargots. Et l'association aussi Havre de Verre qui est venue avec ses petits vers pour le compostage.
2: Alors, Apiculture, c'est une association qui est ouverte au plus grand nombre, évidemment. Vous avez un numéro de téléphone où on peut vous contacter ?
3: Le 06 68 45 94 86.
2: Alors si on veut tous les renseignements pour cette journée festive, joyeuse, où on a beaucoup à apprendre sur les abeilles, mais aussi sur les petits animaux, on rappelle le numéro de téléphone.
3: 06 68 45 94 86.

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1: Je vous invite à écouter une sonate concertante pour violon et guitare de Niccolo Paganini. Cette sonate comportera trois mouvements, Allegro spirituoso, Adagio assai espressivo et Rondo.

0: C'était de Niccolo Paganini, sonate concertante, avec Clara Bonaldi au violon et Christian Chanel à la guitare.
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1: Sous les doigts de Thelma Owen, harpiste. Impromptu de Gabriel Fauré.

0: sous les doigts de Thelma Hohen, harpiste. C'était Duforé, un impromptu.
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2: Bienvenue sur Planète Jazz, Swinging London dans les années 50. En effet, Londres a été un centre important de révolution du jazz New Orleans qui passait au bebop avec une poignée de musiciens qui jouaient dans des formations à géométrie variable. C'est le cas de Arnold Ross, le pianiste. Il invite Ronnie Scott, le saxophoniste ténor, Derek Humble, saxophoniste alto, Jimmy Dersher, trompettiste, Sammy Stoke à la basse et Jack Parnell à la batterie. Le titre de l'album s'intitule tout simplement Arnold Ross Sextet, enregistré en 1952. Il nous propose un standard, All the Things You Are.

La révolution bop des États-Unis n'a pas épargné Londres, comme le prouve cette interprétation Yardbird Suite, qui est un thème de Charlie Parker, et c'est Jamie Dosher, que l'on vient d'entendre, qui est à la trompette et qui est le leader du groupe, Derek Campbell, saxophoniste alto, le pianiste anglais qui fera carrière aux États-Unis, Victor Feldman, Lenny Bush est à la basse et Tony Crombie est à la batterie et il sera un animateur très efficace de la musique à Londres. Le disque correspond à une compilation de morceaux enregistrés au Ronnie Scott. Ronnie Scott qui est le saxophoniste ténor, mais qui est surtout le patron d'un cabaret, qui sera le lieu où tous les Américains passeront et où les Anglais feront leurs premières armes. C'est un établissement de Londres qui sera présent jusque dans les années 90. The Ronnie Scott Club volume 3 est le titre de l'album et le morceau a été enregistré en 1954.

En février 1956, Ronnie Scott, le saxophoniste, et Tony Crombie, le batteur, sont avec leur groupe au Royal Festival Hall, qui est une reconnaissance pour le peuple britannique de qualité en ce qui concerne la musique. Ils interprètent « Drop me off at Harlem »,« Fais-moi sortir à Harlem »,« Lâche-moi à Harlem ». Ronnie Scott est avec Pete King au saxo ténor, ils sont deux, Derek Humble au saxo alto, Jimmy Dushard est à la trompette, Ken Ray est au trombone et au trombone à valve, Benny Green est également au trombone, Stan Tracy, pianiste, fera aussi carrière aux États-Unis, Lenny Bush à la batterie. Ils interprètent donc « Drop Me Off at Harlem ».

En réponse aux Jazz Messengers, les Britanniques inventent The Jazz Couriers, qui veut dire la même chose, c'est-à-dire les messagers du jazz. Et on retrouve Ronnie Scott, Tubby Hayes au saxo ténor et au vibraphone, Jimmy Dosher à la trompette, Terry Shannon au piano, Phil Bates à la basse et Bill Hayden à la batterie. Ronnie Scott Legacy est le titre de l'album, enregistré en août 1957, et il nous propose Royal Ascot.

0: Récompense suprême pour les musiciens britanniques. Ils sont invités à Newport au Jazz Festival en juillet 59. Ils gravent un disque qui s'intitule London to Newport et c'est John Dankworth, saxophoniste alto, qui est le leader du groupe. Danny Moss est au saxo ténor, Alex Leslie au baryton et à la clarinette, Dick Oden, Rob Carson, Derek Abbott, Kenneth Wheeler, Stan Palmer sont les trompettistes, Laurie Monk, Tony Russell, Dami Atwood, Gary Brown au trombone, Ronnie Snyder au tuba, Dave Leigh au piano et Eric Dawson à la basse. Kenny Clare, ne pas confondre avec Kenny Clarke, est le batteur. Ils interprètent First of Fourth.
1: Welcome to the stand, the leader of England's finest orchestra, Johnny Dankworth in his first American appearance.

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1: Il est minuit, vous écoutez Radio Albatros, c'est l'heure de votre émission L'ours et la carotte.
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3: Alors pour cette nouvelle émission en Gascogne, je vous propose de rencontrer Sophie Rabhi-Bouquet, qui est éducatrice, auteure, médiatrice, fondatrice du Hameau des Buis, qui était en Ardèche, et qui maintenant donc est venue ici en Gascogne, où elle gère à la fois l'oasis de Poulart et la ferme des enfants, qui est une école dont nous allons parler aujourd'hui. Alors Sophie a grandi dans l'aventure de Pierre Rabhi, d'où son nom, dans son retour à la terre, et le perpétue à sa manière, concrètement, dans un lieu de vivre autrement et un lieu de transmission que donc je vous propose de découvrir aujourd'hui. Bonjour Sophie Rabhi, bonjour.
4: Bonjour, merci.
3: Alors tu es la fille de Pierre Rabhi, grande personne vraiment qui a été... Il y a une expression qui est attachée à lui, c'est la sobriété heureuse. Et ce réseau des colibris qu'il a lancé au départ, puis maintenant des oasis en tout lieu, et maintenant la coopérative des oasis. Dans l'ours et la carotte, on en a déjà parlé souvent, autant des colibris, autant au début des oasis, plus récemment avec Mathieu Labonne qu'on a interviewé. Toi, ici, quel souvenir de ton papa tu fais vivre ?
4: En fait, je me sens tout à fait légitime pour en parler parce que je suis celle des 5 enfants qui a continuer un peu sur cette voie. Et j'étais à l'origine aussi du mouvement pour les oasis en tout lieu, parce que dans les débuts des années 90, j'étais toute jeune, hein, j'étais encore étudiante, mais j'ai collaboré au manifeste pour des oasis en tout lieu. Et c'était le tout début de la réflexion. Alors c'est vraiment son idée, c'est vraiment son déploiement basé sur du connu, parce que les écovillages précèdent bien sûr les oasis, mais la spécificité, c'était vraiment que c'était basé sur la terre comme fondement, la sécurité alimentaire, et avec l'idée d'être des collectifs plutôt que des communautés. Parce que mes parents ont traversé aussi, surtout en Ardèche, tout le phénomène 68 et en ont vu les limites. Et pour eux, il était évident qu'on doit aller vers des vies collectives, mais pas forcément des communautés. Donc c'est pour ça qu'on s'appelle plus un collectif qu'une communauté. Et donc mon père m'accompagne chaque jour parce que c'est vraiment dans sa pensée la transmission dont j'ai bénéficié, que je peux aujourd'hui déployer tout ça et continuer au-delà de sa disparition.
3: Il y a cette idée, donc tu l'as dit, de collectif, mais au-delà de sécurité alimentaire. C'est vraiment les deux piliers les plus forts, ou il y a autre chose quand même qui accompagne ta philosophie ?
4: Il y a vraiment l'humain, et surtout à travers l'enfant. Et ça, c'est vraiment le fil que je tire depuis plus de 35 ans maintenant. Et ça, c'est très important. Pour moi, c'est plus important que d'avoir des panneaux solaires, de recycler son eau de pluie et d'avoir des toilettes sèches. Parce que ça, techniquement, c'est pas si compliqué que ça. C'est un peu à la portée de tout le monde. En revanche, la grande question humaine de savoir pourquoi nous nous comportons comme nous nous comportons sur Terre, et depuis des générations, avec tous les malentendus et les drames que cela peut créer, c'est ça qui m'intéresse au plus profond. Je parle du mal-être un peu généralisé de l'espèce humaine sur cette planète, avec sa difficulté à s'harmoniser avec les autres êtres vivants, à trouver aussi la satisfaction, la plénitude, le bonheur, on pourrait le dire sans utiliser un gros mot, malgré et en dépit de tout ce déploiement technologique, de confort et de domination de la nature et de notre condition primaire dans la nature que nous avons au fil des temps déployé de manière absolument colossale pour un bien maigre effet sur le plan de la satisfaction humaine. Plus grave que cela, nous avons cette propension à détruire le vivant, alors le vivant en nous, mais aussi chez les autres, les enfants aussi, nos difficultés à nous harmoniser avec ce qui est vivant chez l'enfant. Et enfin, toute cette destruction effectivement de la biosphère, et qui est de plus en plus évidente, parce que voilà, c'est un printemps de plus où je constate que j'ai dû voir deux abeilles, deux papillons. Les petits êtres vivants qui nous entourent sont de plus en plus raréfiés, quoi.
3: Alors, tu peux nous parler du lieu dans lequel on est. Tu es arrivé ici, donc tu as quitté l'Ardèche pour venir créer un lieu. Qu'est-ce que tu as créé d'abord ici, l'école, le lieu? Comment s'est passée son arrivée? Qu'est-ce que tu voulais faire ici?
4: Alors, après avoir développé une école depuis 1999 et un écolieu à partir de 2002 jusqu'à 2021, en raison de ce fameux facteur humain dont on vient un petit peu de parler, nous avons donc été expulsés de notre propre projet en 2021. Et dans notre recherche, un peu dans la précipitation, nous avons eu cette proposition de lieu, donc sur un domaine qui fait 35 hectares, dont 10 hectares en bail emphytéotique. Et il y avait une ferme, des terres, des forêts. Et nous avons donc eu le projet. Le premier projet, c'était vraiment de recréer l'école, parce que l'école, c'est vraiment notre pierre fondatrice pour les enfants, et c'est là où nous trouvons le plus de motivation. Et effectivement, ça n'a pas été possible de suite pour des raisons administratives et en particulier des raisons d'urbanisme, puisque nous sommes sur une zone qui a un PLU et une zone agricole. Et sur une zone agricole, il n'est vraisemblablement pas possible de créer une école, en tout cas dans cette région. Et donc cet obstacle nous a emmené de projet en projet autour à explorer un petit peu ce qui pouvait se faire avec une sorte de retour aux sources, puisque l'école a ouvert, mais juste à côté, vraiment, il n'y a qu'un chemin qui sépare l'école de l'Oasis sur une propriété qui appartient à la même personne qui nous loue aussi en bail emphytéotique tout le reste. Simplement, c'était sa maison d'habitation. Et elle était devenue un squat pendant les 7 dernières années. Donc, on n'avait pas pensé au départ à lui proposer de reprendre ce lieu, parce que c'est un lieu qui lui appartient et qui lui est cher. Et peut-être qu'il avait d'autres projets. Simplement, chemin faisant, on s'est rendu compte que c'était le plus évident. Et lui aussi a admis cela. Et donc, on s'est emparé de la question juridique pour récupérer ce lieu et ouvrir l'école en 2025.
3: Alors, qu'est-ce que c'est que cette école ?
4: Oui, ça a été très fluide de rouvrir une école après 21 ans d'expérience, parce que c'est 21 ans très expérimentaux. Et on a finalement répondu au mieux aux besoins des enfants. Alors, dans leur diversité, parce que tous les enfants ne sont pas les mêmes, ce qui fait qu'on a exploré beaucoup de pédagogies différentes, beaucoup d'outils différents. Mais la base, c'est vraiment le respect de l'enfant, le respect de la personne, le respect des rythmes et des besoins des enfants.
3: Concrètement,
4: c'est l'abolition de la violence éducative ordinaire en premier lieu, c'est-à-dire pas de punition, pas de récompense, pas de cris sur les enfants, on leur fait pas peur, on ne les évalue pas. Donc il y a vraiment tout un pan de l'éducation ordinaire qui n'existe pas chez nous. On ne le met pas sous terreur simplement parce qu'on veut qu'il obéisse à ce que nous pensons être bon pour lui. Voilà, donc c'est plutôt l'inverse, c'est-à-dire que c'est plutôt un accueil de l'enfant, et c'est plutôt retrouver nos compétences de caregiver. Donc j'ai utilisé un mot qui est emprunté à l'éthologie humaine et à la théorie de l'attachement, puisque nous renouons avec une qualité fondamentale de notre espèce, qui est de prendre soin. Et prendre soin d'un enfant, c'est vraiment l'accompagner dans son grandir, dans son développement, jusqu'à ce qu'il s'autonomise et qu'il puisse prendre soin de ses besoins par lui-même, mais dans une grande liberté. Comme Maria Montessori, l'enfant, c'est un être vivant qui contient des promesses qui sont déjà là, et qu'il s'agit de faire fleurir en les arrosant bien, en les réchauffant, En en prenant soin comme un jardinier prend soin de ses graines, quoi. C'est vraiment honorer le vivant aussi à travers l'accompagnement de la personne pour qu'elle puisse devenir ce qu'elle est.
3: Alors Sophie, cette école, elle est faite à partir de 3 ans et j'ai vu jusqu'à 19 ans, c'est important. L'éducation des jeunes adultes, vous en occupez aussi ?
4: Alors, dans notre précédent éco-village, oui, on avait jusqu'à 18-19 ans des enfants qui prolongeaient, on va dire, leur scolarité jusque-là. J'ai même jusqu'à un diplôme final. On faisait passer le bac américain, le high school diploma, parce que c'est plus simple que le bac français. Et aujourd'hui, nous sommes sur l'accueil des jeunes apprenants, parce qu'avec la diversité d'activités et de compétences que nous avons sur place, la perspective, c'est vraiment de pouvoir accueillir des jeunes adultes qui vont pouvoir acquérir des compétences métiers pour affronter aussi la transition écologique, parce que nous savons que c'est vraiment nos capacités à être autonomes localement qui vont nous permettre de surmonter l'épreuve et la difficulté qui nous attend avec la fin des ressources à bon marché et des carburants peu chers, etc. Donc il va falloir se réadapter complètement, et c'est une réadaptation sur son territoire avec ce que nous avons sous les pieds, avec ce que nous avons autour de nous. Et donc c'est s'alimenter, mais c'est aussi pouvoir fabriquer des objets de base, c'est pouvoir mettre un toit sur notre tête. Pourquoi pas étudier la filière textile aussi, ça fait partie peut-être des projets d'avenir pour nous. Et aussi, il y a un garage solidaire qui va ouvrir, donc savoir se débrouiller et s'autonomiser dans le réemploi, dans la récupération, dans la réparation. Et puis la filière bois, hein, dont je parlais déjà, qui va permettre de couvrir aussi un grand nombre de compétences métiers. Donc notre perspective là, c'est d'être aussi un espace test, en lien avec d'autres entreprises de l'ESS, de l'économie sociale et solidaire, pour pouvoir

0: de la fratrie, quoi, d'une sorte de tout cohérent où on va proposer divers axes à des jeunes pour qu'ils puissent sortir aussi de l'éco-anxiété qui est très forte en ce moment.
1: Ça, c'est important. Et d'où l'importance de transmettre, d'apprendre aux jeunes, non pas avec forcément les savoirs anciens, mais avec ce qu'ils auront à affronter à l'avenir. Être lucide de ce que va être le monde et pas croire que les choses vont rester ainsi, parce que malheureusement, elles vont bouger, certainement. On va faire une petite pause musicale avant de revenir sur ton projet. Qu'est-ce que tu as envie d'écouter ?
0: Alors, moi, j'ai choisi une chanson qui s'appelle en français « La Marelle ». Et j'aime beaucoup la métaphore qui parle de la vie, et que la vie, c'est une reliance entre la terre et le ciel, et que ce n'est pas un long fleuve tranquille, en fait. Voilà, j'aime beaucoup cette chanson.

0: Alors nous sommes de retour avec Sophie Rabhi-Bouquet. Sophie, alors on a vu un petit peu les fondements de ton école, ce respect de l'enfant, cette bienveillance vis-à-vis de l'enfant et de son unicité. Mais il y a quand même l'apprendre, je l'ai vu sur votre site internet, il y a marqué apprendre vraiment et apprendre logiquement. Tu peux nous expliquer en deux mots ce que sont ces deux concepts ?
1: L'enfant est déjà suréquipé pour apprendre. En fait, dès sa naissance et même dans la vie intra-utérine, on a des capacités d'apprentissage qui sont colossales et qui sont d'ailleurs beaucoup plus conséquentes et actives lorsque l'enfant est tout petit, puisqu'on sait que le cerveau d'un nouveau-né, par exemple, a un nombre de connexions bien supérieur à celui d'un adulte. Et donc, il a cet équipement complet et hyper performant pour l'apprentissage. Et ce qui m'a épatée chez des pédagogues comme Maria Montessori, mais d'autres aussi, bon, il y a Krishnamurti, il y a Célestin Freinet, il y a De Croly, il y a quantité de pédagogues qui se sont penchés sur ces questions. Et puis aujourd'hui, c'est rejoint par les neurosciences, justement. Le carcan que nous mettons autour de l'enfant pour qu'il apprenne, donc à la fois l'exigence adulte qu'il soit, qu'il devienne tel qu'on voudrait qu'il soit, donc conforme, poli, obéissant, etc., d'une part, et puis d'autre part, le programme scolaire avec une définition très précise de tous les items qui doivent être à tel âge et à tel âge acquis. C'est plutôt quelque chose qui va venir interférer avec ces qualités naturelles de développement

0: l'enfant. On va détourner la curiosité, on va détourner l'enthousiasme, on va détourner les capacités naturelles de l'enfant à s'émerveiller et aller à la découverte du monde, à aller poser mille et une questions, faire mille et une expériences, etc. Et pourtant, c'est comme ça qu'il apprend. Il y a une dimension affective dans l'apprentissage. On apprend d'autant mieux qu'on se sent respecté, aimé, soutenu. Voilà, c'est toutes ces composantes-là. Donc, nous essayons de préserver au maximum le contexte d'apprentissage, que ce soit le contexte physique avec un matériel adapté, mais aussi le contexte humain et relationnel avec des attitudes, des postures qui sont adaptées aussi à cet apprentissage optimal. Donc les pédagogies, ce qu'on dit alternatives, qui prennent un peu les chemins de traverse par rapport justement, et des libertés par rapport à la vision conventionnelle de l'éducation, ne sont pas soutenues dans notre pays. Il y a des pays, notamment en Europe du Nord, etc., où il y a plus d'argent public qui est mis au service de ces pédagogies, mais en France, pas du tout. Au contraire, nous sommes toujours soupçonnés de séparatisme ou de détourner les enfants de la République, du droit chemin. Donc il y a toujours une lutte un petit peu pénible avec l'administration, alors qu'il n'y a aucune raison de voir les choses comme ça.
1: Alors on va parler de cet autre lieu, dans le lieu, c'est-à-dire cette oasis de Poulard. Qu'est-ce que tu as? Alors c'est marrant, il y a une exploitation agricole et un camping que vous avez repris, c'est bien ça?
0: Oui, tout à fait. Alors c'est une ancienne exploitation agricole qui était plus en service depuis 13 ans, donc ça fait 18 parce que ça fait 5 ans qu'on est là déjà. Et le propriétaire avait aussi mis en place ce camping de 25 emplacements parce que il avait des réseaux très forts dans la diététique, l'alimentation, et il faisait des séminaires. Et il y a aussi deux gîtes, deux chambres d'hôtes. On a ouvert un petit restaurant, une petite boutique vrac, zéro déchet, et puis un fournil, et puis on a créé un élevage de chèvres, on fait du fromage. Et puis c'est pas fini, il va y avoir un garage solidaire, il va y avoir une scierie avec toute la filière bois, de l'arbre jusqu'à l'objet. Et puis on a aussi des pratiques de bien-être, de soins, telles que du yoga, des massages, etc.
1: Et alors tu es arrivé ici quand même, dans un territoire vierge, et tu as réussi quand même à avoir des gens qui sont venus voir, qui ont adhéré au projet. Comment ça s'est passé?
0: Oui, au début on a parlé de mon père, Pierre Rabhi, donc lui de son réseau, il était né national et international. Alors de toute façon, lorsqu'on se déplace dans le pays, avec mon nom, c'est assez facile d'avoir du réseau assez facilement. Et puis nous appartenons aussi à un réseau qui s'appelle Oasis, donc qui est porté par la coopérative Oasis, et il y a 1500 lieux en France, donc nous avons des voisins pas si loin d'ici qui ont aussi d'autres collectifs du même réseau. Où que j'aille, dans tous les cas, je suis identifiée comme une personne qui peut apporter une alternative en pédagogie. Et ça, il y a des familles absolument partout sur le territoire qui sont intéressées par des pédagogies différentes.
1: Et alors, qu'est-ce que vous avez créé comme lieu? On l'a dit rapidement, un élevage de chèvres. Mais tu as voulu un lieu quand même qui se relie au local?
0: Oui, absolument. Pour nous, c'est vraiment cardinal, ça. C'est vraiment... L'idée n'est pas de créer une bulle étanche sur un territoire. C'est vraiment de vivre avec ce territoire et de pouvoir interagir et dialoguer avec même des personnes qui n'ont pas du tout les mêmes convictions que nous. C'est très important et c'est pour ça qu'on est présent sur les marchés. On a une vie associative locale, même au cœur de la municipalité, pour pouvoir... dialoguer avec des gens du village et on a cette proximité de Toulouse aussi qui nous permet d'étendre un petit peu nos actions même dans la vie urbaine où il y a quand même beaucoup de gens qui se posent des questions et qui ont envie d'approcher des alternatives à la vie ordinaire d'aujourd'hui pour pouvoir déjà se projeter dans comment on pourrait faire dans un avenir de plus en plus proche, finalement, parce que les choses peuvent basculer, changer assez rapidement.
1: Donc vous les accueillez ici, donc ce camping est en partie pour des gens qui ont choisi de vivre autrement à l'année, et une partie pour l'accueil. Et donc les gens viennent pour ça, pas pour la mer, ils viennent plutôt ici pour des formations, pour ce genre de choses?
0: Oui, c'est pas du tout une région touristique, nous sommes en périurbain au sud de Toulouse, donc c'est plutôt une zone de passage. Donc il y a des gens qui s'arrêtent parce qu'ils sont en route, mais il y a aussi la plupart des gens qui viennent s'informer et s'inspirer au cœur d'une oasis en activité. Et pour cela, ils peuvent effectivement prendre un hébergement sur place ou rester séjourner. On accueille aussi des volontaires, des woofers, des workaway, des services civiques. On est sur différents réseaux de volontariat, ce qui permet à des jeunes de découvrir aussi d'autres modes de vie.
1: Alors tu as parlé tout à l'heure, parce que du coup ça crée tout cela un collectif, et tu as dit que justement dans tes expériences passées, ton père, toi, étiez plus attaché au collectif qu'au communautarisme. Comment se gère ce collectif? Parce que c'est souvent un grand souci, c'est-à-dire il y a beaucoup d'écolieux qui ont envie de se créer sur le territoire, qui n'arrivent parfois pas à terme, d'ailleurs ils sont nombreux parce que justement il n'y a pas de management du collectif qui est bien mené. Ici c'est quoi la philosophie pour gérer ce collectif?
0: C'est de plus en plus documenté hein, quand même la vie en écolieu et on fait partie des gens qui ont beaucoup contribué à cette documentation parce qu'on fait partie des pionniers. À l'époque, on a créé notre premier lieu. Il n'y avait qu'une quinzaine d'oasis en France. Et aujourd'hui, il y en a 1500. Il n'y a pas vraiment de mode d'emploi de la vie collective, c'est vrai. Et puis, ça pose beaucoup de questions et ça nous invite à nous remettre en question en permanence. Mais en gros, il y a des fondamentaux, comme des axes qui sont à la fois le rapport au territoire, effectivement, la sécurité alimentaire, l'autonomie alimentaire, mais la sobriété énergétique, tout ce qui est des modes de vie écologiques, mais aussi en termes de relations et de gouvernance. On est sur des modes de gouvernance participatifs ou de démocratie directe. On va prendre les décisions à zéro objection, des choses comme ça. Et puis, adopter des principes dits de sociocratie, d'holacratie, de gouvernance dynamique.
1: Dis-nous-en un peu plus, parce que pour toi, c'est évident, mais pas pour tout le monde.
0: L'idée, c'est d'horizontaliser les prises de décision, qui est une très très belle idée. Nous n'utilisons plus le terme de gouvernance partagée pour en avoir fait les frais et être allé un petit peu au bout de cette notion, dans le sens où il peut y avoir aussi le pouvoir, la prise de pouvoir du collectif sur le projet. Et un projet peut être presque tétanisé, en tout cas bloqué par des élans d'horizontalisation des décisions et qui finalement viennent entraver la bonne marche des processus et à la fois décevoir et décourager les initiatives. Donc pour nous, la clé, elle est vraiment à mi-chemin entre verticalité et horizontalité. Et l'idée de la coopérative ici, c'est justement de rendre le lieu à chaque entrepreneur qui vient concrétiser son projet, donc qu'il puisse avoir une partie un peu privative sur laquelle il est maître, souverain, et il prend ses décisions. Et tout en voisinant avec d'autres coopérateurs et d'autres entrepreneurs. Et c'est comme ça qu'on construit, nous, cette croisée des chemins entre ces deux axes fondamentaux. Donc, il y a des décisions qu'on prend tous ensemble à zéro objection. Mais finalement, c'est assez rare que des décisions concernent tout le monde. Et puis, il y a la décision que le porteur de projet prend dans son périmètre et qui le concerne à partir du moment où il respecte le cahier des charges de l'écosystème global. Eh bien, il est absolument souverain pour prendre ses décisions. Donc, nous, c'est comme ça qu'on...
1: Il y a quand même un règlement intérieur. Tu me dis, il y a un cahier des charges. Ouais, quel est-il ?
0: Il tourne beaucoup autour du respect. Donc le respect des enfants d'abord, des individus. Donc on a des règles un peu relationnelles. Et ça tourne aussi autour de l'écologie et du bio. Et des économies d'énergie, de la qualité bio des productions, de la sobriété. Tout ça est écrit.
1: Alors justement, qu'est-ce que vous faites en écologie et en bio ici?
0: Alors, nous produisons des légumes et des fruits bio, ainsi que du fromage de chèvre bio également.
1: Alors, il y a combien de personnes sur ces ateliers-là qui y sont?
0: Alors, sur chaque exploitation, alors ce sont des exploitants individuels, donc des entreprises agricoles. C'est une ou deux personnes qui sont maîtres de leur métier, de leur art, et qui ont un territoire dédié. Donc, soit un bâtiment ou des terres qui sont dédiées à leur activité et qu'ils louent. Il y a aussi un fournil avec du pain au feu de bois, avec une farine locale. Bientôt, paysan boulanger, puisqu'on vient de signer pour une dizaine d'hectares de terres supplémentaires.
1: Pour pouvoir faire les céréales.
0: Pour pouvoir faire les céréales et la farine, puisqu'il y a un moulin à moins de 10 km d'ici. Voilà, et en termes d'écologie, on est en habitat léger. Ça veut dire qu'on a un mode de vie sobre, pas forcément... très performant sur le plan énergétique, hein, parce que l'habitat léger, c'est toujours compliqué de performer énergétiquement. Et en tout cas, ça demande beaucoup de réflexion et de mise en œuvre.
1: J'ai vu des choses qui commençaient à être pas mal, de la yourte améliorée, on va dire, des choses qui ont l'air quand même relativement bien isolées.
0: Oui, effectivement, la yourte améliorée, c'est des yourtes avec plus d'épaisseur d'isolant. Il y a aussi des expérimentations qui se font en bottes de paille, etc. Mais ça, c'est un champ qui est ouvert et qui va prendre des années à se développer, je pense, les performances énergétiques dans les habitats légers. Et il y a une association qui est déjà sur le coup en Bretagne qui s'appelle Les Hameaux Légers et qui travaille beaucoup sur ces questions-là.
1: Héritage du camping, donc des mobilhomes, et là, ça, c'est pas génial.
0: Alors, juste là, il y a deux mobilhomes qui sont en cours d'amélioration parce qu'on a tout refait, toute l'isolation des murs et du toit. Et puis, on a aussi changé les systèmes de chauffage. Donc, on est dans des chauffages au granulé ou au bois pour pouvoir sortir du tout électrique, qui est souvent le cas dans les campings.
1: Un petit mot de la fin, Sophie ?
0: Moi, je suis toujours ravie de partager ce qui se passe chez nous parce que c'est vrai que même avec notre meilleure volonté de vouloir diffuser et nous tourner vers l'extérieur, eh bien, on est un peu le nez dans le guidon, il faut le dire. Et donc, c'est toujours très plaisant de pouvoir partager. Et c'est un lieu qui est ouvert, donc qui se visite. Il y a une porte ouverte par mois. Il y a diverses possibilités, les réseaux WOOF, Workaway, ou même de venir en volontariat comme ça à la semaine. Tout est possible pour pouvoir s'inspirer de l'Oasis de Poulard et de la ferme des enfants.
1: Et je vous conseille, parce que c'est comme ça que je l'ai découvert, d'aller sur Internet... Oasis de Poulart, P-O-U-L apostrophe A-R-T, et là vous découvrirez un petit peu le projet, les deux projets, hein, c'est-à-dire celui de l'Oasis en lui-même et celui de l'école. Merci beaucoup Sophie, au revoir.
0: Merci, au revoir.
2: L'ours et la carotte, écoutable sur Internet. À la semaine prochaine.
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4: Album chanson française, c'est L'Homme Héron. Il se fait appeler comme ça, le nom de l'album Drôle d'espèce. Alors, dans sa bio, on apprend qu'il s'agit, L'Homme Héron, il s'agit en fait de Stéphane Barrière. Mais on va tout vous expliquer.

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0: Bonjour à tous. L'homme héron, c'est une façon de dire le monde avec la distance poétique d'un oiseau. Un peu perché aussi l'oiseau. Un premier album qui arrive dans la maturité de cet artiste multicasquette, on va en reparler. Il joue avec l'air de ne pas y toucher de ses expériences et des hybridations. Entre chansons et spoken word, le timbre de son parler chanté offre une dynamique de choix pour un flux jubilatoire et frénétique, une liberté de mots ciselés qui ne sont pas sans rappeler Jacques Higelin ou Narcisse.
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0: Sa maturité textuelle, d'une étonnante densité littéraire et poétique, possède sa singularité. Pas de cynisme, mais l'art de réveiller en nous, tel un lanceur d'alerte humaine, le regard que nous porterons sur nos drôles d'espèces.
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1: La structure mère de ce volatile un peu solitaire, c'est son piano. Mais cette histoire d'amour s'est enrichie au fil du temps de sons et rythmiques électro, de synthés vintage, choisis sans nostalgie, mais pour le plaisir, et peut-être en écho à certains Supertramp ou Pink Floyd nourriciers. Fin mélodiste, l'homme est rond, construit avec ses machines et ses synthés, un contrepoint musical percussif et tonique. Pas d'entre-soi dans la poésie de Stéphane Barrière. Si quelques défaitistes de mauvais augure en doutaient, il s'agit bien de s'adresser à tous pour questionner, secouer nos regards, nos certitudes sociétales et produire nos propres histoires. Dans une urgence de dire, l'homme errant travaille sans pessimisme au champ d'un monde à venir.
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prendre de la hauteur, mettre des mots pour adoucir le poids, des mots M-A-U-X. C'est ce que nous propose Stéphane Aka, l'homme héron, dans ses chansons. La participation amicale aux arrangements sur quelques titres de l'album de Georges Roddy, pionnier des synthétiseurs en France, rendu possible grâce à Xavier Tribollet, directeur musical et pianiste de Bernard Lavilliers, intermédiaire précieux séduit par le projet, affirme dans cette collaboration une ambiance néo-vintage.

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parcours de Stéphane Barrière depuis toujours, musique, chanson et théâtre, formé à Nice, théâtre et piano jazz, puis à l'École nationale de la comédie de Saint-Étienne, toujours pour le théâtre, et bien Stéphane Barrière poursuit à Paris diverses formations en chant, principalement au studio des variétés que je connais bien, puisque je faisais partie de la première promotion à Paris, et en piano avec Philippe Baudouin, Pierre-Michel Sivadier ou encore Hervé Noirot. Son hybridité d'artiste est indissociable de sa personnalité, longtemps occupée par la scène de théâtre sans que la musique et les mots ne soient jamais bien loin. Son projet chanson contient ses multiples expériences et son amour du verbe.

0: 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Je remonte à la source, et par là, je me ressource. Puisant aux océans profonds et complexes de la vie, armé de la palette de couleurs de mon esprit, je griffonne, fredonne, esquisse, tentative, vagabonde, onirise. M'abîme aussi sur les récifs, mais sans cesse j'apprends, sans cesse je prends, je grave, j'attise. 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Avec ma gueule propre et mon air de gendre parfait, je me dois de surprendre, de propulser dans l'air de ces beautés inoxydées, de ces beautés qui transportent, qui tranche, qui touche, qui désaccorde ou qui pousse dans les cordes. Je pense donc, je crie, je rêve, donc je suis. Je pense mon monde et ses blessures, j'embrasse les rêves et ma nature. Et si le magma de mes mots éveille en vous quelques échos, si deux, trois grains de fantaisie, quelques silences enfouis, une brise, un souffle de révolte, percutant ce monde désinvolte, se font la malle par vos fenêtres. 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
2: Alors par ailleurs, il est aussi le pianiste du chanteur Old Olaf sur la tournée Goliath de 2017 à 2019. Pianiste également sur le projet de Nordin le Nordec Après l'orage qui tourne en première partie des Fatal Picard depuis 2021. Compositeur, Stéphane Barrière écrit des musiques de scène pour plusieurs compagnies, des musiques de courts-métrages ou de films documentaires. Il est lauréat du prix SACD en 2008 comme compositeur pour la comédie musicale jeune public « Les aventures de la plus mignonne des petites souris ».

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Parallèlement, il dirige occasionnellement depuis de nombreuses années des ateliers d'écriture de chansons et spoken word en milieu scolaire, parascolaire et en milieu carcéral. Également, il anime des ateliers de théâtre auprès de jeunes et d'adultes au sein de différentes structures.

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Merci pour votre fidélité à tous, portez-vous bien, au revoir.

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1: Nous sommes la garde montante d'Albatros. Bonjour, chers auditeurs, Dominique et moi, on est ravis de vous retrouver sur l'antenne pour cette nouvelle émission. Un petit rappel concernant les manifestations dont je vous ai déjà parlé des 20e éditions des musicales de Normandie. Près de 250 artistes sont attendus du 5 juillet au 31 août pour interpréter les plus belles partitions du répertoire musical. Un vrai régal. Alors, pas moins de 50 concerts, il y a le choix, sont prévus au cours des 37 étapes en Seine-Maritime et dans l'Eure, de la côte d'Albâtre à Rouen, en passant par Varengeville-sur-Mer, Fécamp, Sainte-Adresse. On ira à Dominique, hein. Sainte-Adresse, oui. On va rater ça. Rive-en-Seine, Jumièges ou encore Gaillon et La Feuillie. La programmation est en ligne sur le site https://musical-normandie.com. C'est bien,
2: oui,
1: Dominique,
2: bien.
1: Elle est contente. La billetterie est ouverte depuis le 2 avril.
2: Billetterie.musical au pluriel, voilà. normandie@gmail.com.
1: Voilà, donc vous avez tous les renseignements ainsi que le téléphone, si vous voulez, qui est le 07 61 24 70 41. Je répète pour le téléphone, 07 61 24 70 41. Alors, ma chère Dominique, qu'est-ce que vous nous avez choisi? Quel compositeur et quel morceau?
2: Bon, alors j'ai choisi Bellini. C'est un Italien, Vincenzo Bellini, un Italien romantique, né le 3 novembre 1801 à Catane et mort le 23 septembre 1835 à Puteaux. C'est une réédition d'un CD tiré de l'opéra Norma Casta Diva et chanté par Joan Sutherland, dirigé par Richard Boninge, chef d'orchestre, édité par Decca. Le titre du coffret pour les amateurs d'opéra, gravé par Joan Sutherland de 1959 à 1970, s'appelle « L'art incomparable du bel canto » qui comprend 49 CD. Si vous êtes riche, vous pouvez les acheter. Je vous propose donc un extrait de ce CD qui réunit les 22 premières intégrales d'opéra. Joan Sutherland mettait le public à genoux dans toutes ses interprétations, ressuscitant à la perfection la pureté du néo-belcantisme du 19e siècle. Le souffle semblait inépuisable, la coloration infaillible, l'aigu pur et dur comme un diamant. La ligne de son chant se parait de couleurs moirées avec d'infinis raffinements. Joan Sutherland, nommée la stupéfiante, en italien stupenda, est l'une des sopranos les plus légendaires du XXe siècle. C'est son mari et chef d'orchestre, Richard Boninge, qui a perçu son potentiel de soprano coloratour. Née à Sydney en 1926, elle a appris le chant en imitant sa mère, elle-même mezzo-soprano. Elle a poursuivi ses études au Royal College à Londres, ce qui l'a menée à une carrière internationale exceptionnelle. Elle se décrivait comme une personne ordinaire, connue par sa simplicité et son humilité. Passionnée de couture et de lecture, entre autres, elle possède une voix unique s'étendant sur 3 octaves. C'est quand même pas mal. Après sa retraite, Joan Sutherland a siégé au jury du prestigieux concours Cardiff Singer of the World. Réputée pour son exigence en matière de technique vocale, elle n'hésitait pas à critiquer les jeunes chanteurs manquant de rigueur. Je vous propose donc d'écouter cette magnifique interprétation.

0: Nous venons d'entendre un extrait de l'opéra Norma Castadiva, interprété par Johann Sutherland, et je pense que vous avez dû l'apprécier comme nous. Je passe maintenant le micro à Françoise pour son prochain choix, qui est...
1: Eh bien, du compositeur Maurice Ravel, je ne le quitte pas en ce moment. Je rappelle quelques traits, voilà, pour lui. C'est un compositeur français. Il est né à Cibourg le 7 mars 1875 et il est mort à Paris le 28 décembre 1937. Ben, cet extrait a été couronné d'un diapason d'or. Il s'agit du ballet de Daphnis et Chloé. Levée du jour, pantomime, c'est interprété au piano par Bertrand Chamaillou. Le titre de ce CD, si ça vous intéresse, Ravel Fragment. Alors, Bertrand Chamaillou a transcrit deux chefs-d'œuvre de Ravel pour le piano. Daphnis et Chloé, c'est une histoire très célèbre de l'Antiquité, une œuvre musicale magnifique aussi, faite par le compositeur Maurice Ravel.

un peu des idées. Le lever du jour, par exemple, Chloé s'est endormie au pied d'un autel consacré au dieu Pan. Musicalement, Ravel crée une progression subtile. Tout commence dans un calme presque total. Des notes discrètes de piano, lumière timide, le ciel passe du bleu profond au rose, les décors. Montée progressive, les instruments s'ajoutent peu à peu, clarinette, cors. Ensuite, une explosion de la lumière, c'est le soleil qui surgit au-dessus de l'horizon. On sent littéralement la chaleur grandir, les oiseaux s'éveiller, la nature reprend vie. C'est tout à fait impressionniste, un peu comme un tableau de Monet. Bertrand Chamaillou, avec sa sensibilité d'artiste, nous fait revivre cette légende d'une façon magistrale. Écoutez ce magnifique extrait.

0: Et c'est sur ces dernières notes cristallines, exécutées par Bertrand Chamaillou, le pianiste, que vous venez d'écouter un extrait de Daphné et Chloé de Ravel. Alors, ma chère Dominique.
1: Oui, maintenant nous allons reprendre avec Bach. C'est un luth. C'est la suite BWV 1006 petit a, entre parenthèses prélude, parce qu'il ne faut pas se tromper. Interprété par Jadran Domkamp et édité par Audax. Je vous présente ce prélude, interprété par le célèbre luthiste Jadran Domkamp. Le luth est devenu, depuis le renouveau de la musique baroque et au cours des dernières décennies, les instruments presque aussi fréquents et familiers que le clavecin. L'émergence de nouveaux talents chez les jeunes générations accélère ce phénomène et suscite le goût pour cette sonorité à la fois puissante et intimiste. Ce luthiste, d'origine anglaise et croate, est l'un des représentants de cette génération d'interprètes. La seconde moitié de cet extrait gardait en réserve les pièces les plus ardues en raison de leur tonalité. Jadran Domkamp relève le défi avec panache et sa lecture séduit d'emblée par son incroyable virtuosité. Bach ne connaissait pas le fonctionnement du luth autant que l'orgue, le violon et le clavecin, mais il était entouré de nombreux luthistes à Leipzig. Cet instrument lui était donc familier. Or, notre musicien évoque dans le livret du disque les dilemmes des luthistes face à ces partitions à cause des difficultés techniques disproportionnées compte tenu du caractère de la pièce. Il prend le parti de concevoir une partition baroque comme un texte dramatique qui laisse à l'interprète et à son instrument une place centrale. Ainsi, il base son interprétation sur trois tablatures manuscrites du XVIIIe siècle à Leipzig. Jadran Domkamp sait projeter l'intimité de résonance dans la caisse de son luth que transmet la prise de son avec les bruits de ses doigts qui touchent les cordes. Il nous invite à se glisser dans sa pensée pour mieux goûter la musique de Bach. Si vous cherchez le Bach serein et polyphoniste ou l'élégance devant l'éternel, passez votre chemin. Rien n'est simple dans ce témoignage intensément personnel qui ne vous lâche pas une seconde. Pour trouver un équivalent pianistique, on penserait particulièrement au Chopin revu par Léopold Godowski. Cela pour vous dire combien la conception des exécutions de Jadran Domkamp s'élève à une virtuosité hors du commun. Écoutons maintenant ce luthiste de grand talent et appréciez-le comme nous.

0: Eh bien, j'espère que vous avez passé un bon moment avec ce luthiste formidable nommé Jadran Damkum. Et je passe maintenant la parole à mon amie Françoise qui va nous parler de...
1: Berlioz. Hector Berlioz, c'est tout à fait un autre genre. Alors, les dates de Berlioz, 1803-1869, c'est la... Je vais vous présenter la symphonie, un extrait, hein. Symphonie fantastique, un bal. Interprétée par l'orchestre symphonique de la radio bavaroise et dirigée par Colin Davis et édité par BR Classique. Un petit peu de technique, c'est intéressant. L'image de l'orchestre ample, parfaitement équilibrée, avec des contours instrumentaux très bien définis et un relief intéressant. Une belle palette aux couleurs chaudes, vous allez pouvoir apprécier tout cela en écoutant cet extrait. Éminent berlioisien, Colin Davis laisse quatre autres enregistrements de la symphonie fantastique à Londres en 1763, à Amsterdam en 1974, à Vienne en 1990 et enfin encore à Londres en 2000. C'est pas très vieux. Alors c'est capté sur le vif et cette œuvre semble avoir été travaillée, mûrie, digérée dans les moindres recoins, la moindre balance, comme en témoigne le dosage des dialogues instrumentaux du début et de la fin du troisième mouvement. Surtout le bal avec le cornet solo est au jeu des comparaisons le mieux que nous a laissé le chef britannique, voire de toute la discographie. Alors, Berlioz a composé cette symphonie à l'âge de 26 ans. 26 ans, j'en reviens pas. Inspiré par son amour passionné et non partagé par l'actrice irlandaise Harriet Simpson. Il était vraiment littéralement obsédé par elle, après l'avoir vue dans le rôle d'Ophélie d'Hamlet. La symphonie raconte donc de manière dramatique les tourments d'un artiste amoureux dans une œuvre comprenant cinq mouvements. L'extrait donc que je vais vous présenter correspond à une soirée où l'artiste retrouve l'image de sa bien-aimée dans un bal somptueux, mais toujours de manière vraiment obsessionnelle. Faites-vous plaisir, écoutez cette œuvre vraiment qui est magique.

0: Vous venez d'entendre un extrait, le bal, tiré de la symphonie fantastique du compositeur Berlioz. Ma chère Dominique, continuons.
1: Oui, avec une petite annonce, enfin un hommage que je voudrais rendre à notre chef de chœur à Vraise, Emmanuel Pascal Falala, qui nous a enthousiasmé le mois dernier, vendredi 23 mai 2025, à la cathédrale du Havre, avec un concert consacré à Bach et Zelenka. Ce fut un moment inoubliable et toujours très apprécié du public havrais. Un petit programme, je vous cite un extrait. Des profondeurs sombres d'une cantate de Bach à la lumière éclatante des psaumes de Zelenka, nous découvrons la prestigieuse inventivité de deux compositeurs baroques contemporains, inspirés par une foi inébranlable, le luthérien allemand Bach et le catholique Zelenka, qui se connaissait très bien. Commençons par Jan Dismas Zelenka. C'est un compositeur tchèque né en Bohême. Voici les dates, 1679-1745. Il était directeur musical de la chapelle royale de Dresde et considéré comme le plus grand compositeur tchèque de son époque. Mais il faut attendre 1830 pour que ses œuvres soient redécouvertes et les années 1960 pour qu'elle soit donnée en concert. Chef de file d'un baroque tardif, Zelenka, musicien au talent singulier et sensible, est un homme en avance sur son temps. Sa musique repose sur une parfaite mesure du contrepoint, une pulsation rythmique et une richesse d'écriture concertante digne de Bach. Une musique qui étonne par sa virtuosité, dérange parfois l'oreille par ses harmonies hardies, avec des changements inattendus et des dissonances, qui surprend par sa puissance émotionnelle et sa profonde densité liturgique. Son style est aussi démonstratif que celui de Bach et sévère. Son inspiration, plus passionnée et joyeuse, l'apparente souvent à Vivaldi et Handel. Tout n'est qu'imprévisibilité dans la musique de Zelenka, ce qui en fait sa principale richesse et surtout, quand même, sa difficulté d'interprétation qui m'ont été avouées par certains choristes. C'est cette musique pleine de caractère qui a fait dire au musicologue allemand Wolfgang Horn « La musique de Zelenka ne coule pas comme un fleuve paisible, mais plutôt comme un torrent qui se brise continuellement sur un rocher. » Nous allons écouter deux extraits, le premier de Zelenka, « Dixit Dominus », ZWV 66, que vous ne retrouverez plus dans le commerce car il est épuisé, et ensuite le second de Jean-Sébastien Bach avec un duo de chanteurs, Et Misericordia, du Magnificat BWV 243.

0: Maintenant, je passe la parole également encore à Françoise qui veut nous parler d'une jeune petite musicienne.
1: Une découverte, oui. Et un CD qui vient vraiment, qui est tout chaud, qui vient de sortir. Alors, je me suis vraiment intéressée à cette jeune maman. C'est une jeune maman pianiste qui vient de sortir, on vous le disait, ce mois de mai, un CD dont je vais vous raconter la motivation très originale pour mettre en lumière cette musique. Alors, Pauline Chesnais, la pianiste du trio Sora, dévoile un premier album très personnel qui s'appelle Motherhood et qui est un hymne à la maternité. Ça peut intéresser toutes les mamans. C'est également un album cathartique où la pianiste s'interroge sur sa condition de femme, artiste et mère. Motherhood est une magnifique déclaration d'amour à Adèle, son enfant. Alors, en voici le programme. Louise Adolpha, Le Beau, c'est une balade. Je ne connaissais pas Louise Adolpha. D'ailleurs, je n'ai pas le disque, on n'a pas le CD, on vous le passera lors d'une prochaine émission. Elle joue aussi Johannes Brahms, 3 intermezzi, opus 117. Fanny Mendelssohn, un lead, opus 8. Clara Schumann, romance WO 28. Et Robert Schumann, Kinder Zenem, opus 15. À travers ces œuvres que elle écrit, à travers ces œuvres que j'ai choisi de graver sur disque, j'ai souhaité mettre en lumière toute l'ambivalence de la maternité. Il y a maintenant un peu plus de 2 ans, l'arrivée de ma fille Adèle a chamboulé ma vie. Je n'ai jamais été aussi heureuse que depuis que je suis mère. Pourtant, le devenir a été un des plus grands bouleversements que j'ai vécu. J'ai récemment découvert la compositrice Louise Adolpha Le Beau et eu un véritable coup de foudre pour sa musique. J'ai souhaité associer sa ballade opus 47 aux sublimes romances sans paroles de Fanny Ensel, Mendelssohn, ainsi qu'à la romance en la mineur, toute en retenue de Clara Schumann. Pour compléter ce programme, j'y ajoute la tendresse et l'intimité de Johannes Brahms à travers ses intermezzi, opus 117, et l'innocence et la poésie de Robert Schumann avec ses Kinder Zenem, un voyage musical fait de contrastes et qui rentre en résonance avec tous les moments de la maternité. Trop souvent, j'ai pu voir des albums autour de la maternité ne contenant que des petites pièces courtes, légères, angéliques. Pourtant, en partageant mon expérience de maman avec des femmes qui m'entouraient, j'ai ressenti la complexité des émotions ressenties par toutes, des moments les plus magiques, remplis d'amour, d'une extrême tendresse, jusqu'aux instants les plus primitifs où nos sens sont décuplés par la fatigue, les doutes et l'inconnu. Alors voilà, donc on aura l'occasion de la passer lors d'une prochaine émission. Mais le disque étant déjà, le CD étant déjà sorti, vous pouvez le trouver. Maintenant, on va terminer notre émission. Cher Dominique, merci pour votre présence.
2: Mais oui.
1: On se retrouve bientôt. On vous souhaite à tous une très très bonne continuation.
2: Au revoir, chers auditeurs.

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Chers amis, bonjour, je suis très heureux de vous retrouver pour, je vais pas dire une pléthore d'enregistrements, mais enfin, quand même pas mal de différents labels, de différentes musiques, différentes époques, différents instruments, différents génies au service de la beauté. Et puisque je parle de la beauté, je voudrais évoquer quelques lignes extraites d'une interview donc de Charles Pépin, un auteur qui aime beaucoup la musique et qui a écrit un livre très très très intéressant qui s'intitule, publié donc chez Robert Laffont en 2013, « Quand la beauté nous sauve ». Alors ça c'est très intéressant, que la beauté puisse être capable de sauver, de guérir, d'apporter vraiment du réconfort, de nourrir l'être humain, c'est ce dont parle Charles Pépin qui interviewe Patrice Fontanarosa, grand violoniste. Dans mon livre, je développe l'idée que la musique est supérieure aux autres arts. Et voilà que Patrice Fontanarosa lui répond, Victor Hugo a écrit lui aussi que c'est le seul art qui puisse exprimer ce qui ne peut pas l'être avec des mots. Ce qui me plaît dans votre thèse, c'est qu'elle rejoint une conviction très ancrée en moi. On n'a pas besoin d'expliquer la musique autrement qu'en la jouant. Alors on va laisser justement Patrice Fontanarosa s'exprimer. Je tire cette musique, il s'agit du final, Allegretto non troppo, allegro molto vivace, donc troisième mouvement, le final du concerto pour violon et orchestre en mi mineur, opus 64 de Félix Mendelssohn. Pourquoi citer cette musique, ces pages dont j'ai lu quelques phrases, quelques petits mots, qui font partie d'un gros coffret que nous devons au label DECA, très belle initiative, 12 disques, c'est vraiment un gros coffret que je vous conseille vivement, Patrice Fontanarosa, portrait. Alors pourquoi portrait? Parce qu'effectivement, il y a beaucoup de musique, hein. On parle de Schumann, mais on va le retrouver, Schumann, et puis Schubert, et puis Ernest Chausson, et puis Hector Berlioz, et puis Dvorak, et puis, ça c'est un petit peu moins connu, Enric Wieniawski, Pablo de Sarasate, et puis Enrique Granados, Jean Sibelius, Martinu, Villa-Lobos, Kodály, Brahms, Tchaïkovski, Beethoven, Jean-Sébastien Bach, Vivaldi. Alors vous voyez, de la beauté, il y en a tout plein, et aussi de ce qu'elle permet de sauver en vous, en moi, en être humain. Voilà donc pour saluer chez DECA la publication de ces portraits, 12 portraits, 12 CD dans ce coffret. Patrice Fontanarosa, portrait. Alors donc, je vous laisse en compagnie de Patrice Fontanarosa pour savourer cet enregistrement remarquable du concert.